inspirés par la question du pétrole, viennent interroger à leur façon les rencontres, les rêves, les doutes et les visions générées par cette histoire de l'or noir.

0: Alors que les Saoudiens découvrent leur premier musée, nous nous demandons comment l'industrie du pétrole a façonné la monarchie et comment la monarchie a transformé le quotidien des femmes, des hommes et des enfants de son royaume. Une autre histoire du pétrole racontée par nos deux invités, l'historien Philippe Pétria, auteur du livre « Histoire de l'Arabie Saoudite » et de « Moyen-Orient, un siècle de révolution » et Christian Janicot, directeur artistique de l'exposition permanente du Black Gold Museum à Riyad, pour l'agence française La Méduse. Bonjour Philippe Pétria et ravi de vous retrouver sur RFI.
1: Bonjour Valérie Nivelon.
0: Que se passe-t-il en Arabie Saoudite pour que le prince Mohamed Ben Salman décide de créer des musées et notamment un musée du pétrole ?
1: Il y a un double mouvement à la fois de l'ouverture de l'Arabie Saoudite à l'industrie touristique avec la volonté de créer des musées, de faire découvrir aussi l'histoire de l'Arabie à des visiteurs étrangers, extérieurs et même universels avec ce musée qui est quand même un musée à portée universelle. Et puis un autre mouvement qui correspond aussi à la volonté d'enseigner de façon différente, de montrer de façon différente aux Saoudiennes et aux Saoudiens leur propre histoire. Et donc de les intégrer, y compris dans des dispositifs muséographiques et artistiques. Et je crois que le Black Gold Museum en est un des produits les plus éminents et les plus frappants récemment.
0: Bonjour Christo Janico.
2: Bonjour Valérie.
0: En tant que commissaire d'exposition, qu'est-ce que vous avez vous découvert en travaillant sur ce projet de musée du pétrole ? Le pétrole serait partout, mais il serait... invisible. Est-ce que c'est cette découverte-là que vous avez faite ?
2: Tout à fait. C'est une histoire d'invisibilité, en fait, ce pétrole. Il est partout. Je pense qu'il n'y a plus aucun objet qui soit fait sans pétrole. Et pourtant, en fait, il est totalement invisible. On le voit quand on circule avec les pots d'échappement, mais en fait, ça s'arrête là. Mais tout ce qui nous entoure, que ce soit... avec du pétrole ou fabriqué avec des moteurs qui sont liés eux-mêmes avec du pétrole... Il n'y a plus rien qui soit fait. D'où la question qui est l'actualité même du moment. Hein.
0: Qu'est-ce qu'on va faire après le pétrole ? Et cette histoire universelle, elle est aussi très complexe. Vous avez voulu en quelque sorte l'humaniser à travers une sélection de 350 œuvres, ce qui, je crois, vous a occupé pendant pas mal d'années et vous a amené à voyager dans le monde entier.
2: Oui. Et puis, en fait, l'idée, c'était de raconter une histoire que moi-même j'ai découvert. L'histoire, c'était de me dire... c'était la découverte plutôt de me dire, voilà, il n'y aurait pas d'art moderne ni contemporain sans le pétrole.
0: Pourquoi ?
2: Parce que la photographie, c'est du bitume, le cinéma, c'est du plastique, la musique qui était éditée, c'était sur des galettes de plastique aussi.
0: Les vinyles.
2: Les vinyles. Tout.
0: Vous êtes en train de regarder les micros du studio qui sont
2: mais
0: effectivement
2: oui, mais même les écrans qu'on a. En fait, on pourrait même dire jusqu'aux réseaux sociaux aujourd'hui avec nos téléphones portables. En fait, il faut bien une fusée qui est avec dans laquelle il y a du carburant et qui envoie dans l'espace. Voilà. Donc en fait, il n'y a pas de design, il n'y a pas de cinéma, il n'y a pas de peinture en fait.
0: Philippe Pétria, l'émotion ne nuit pas. À la raison, on peut conjuguer la rigueur historique avec la création artistique au service d'un récit historique sur le pétrole.
1: Certainement, si on s'intéresse aussi à ce que le pétrole a suscité précisément comme émotion, c'est important aussi, je crois, en travaillant avec la Méduse, de faire rejaillir aussi les émotions qu'on a pu ressentir dans les années 30.
0: L'agence française qui a décroché
1: qui a développé le Black Gold Museum, ouais. Voilà, et donc Christian Génicot est un des directeurs, et donc de recréer aussi, de faire replonger les visiteurs dans l'émotion, les doutes, les angoisses, parfois les peurs, et parfois même les réticences à l'égard de cette matière qui, comme le dit Christian, est unique en ce sens où elle est notre énergie contemporaine depuis plus de 100 ans, et en même temps, contrairement au charbon qui l'a précédé, elle est paradoxalement très invisibilisée, même à l'extraction des champs, on ne la voit pas, et jusqu'au moment où elle entre dans nos voitures, en fait, elle suit un tuyau qui l'invisibilise complètement, alors qu'elle est présente partout, effectivement.
0: Je vous remercie tous les deux aussi d'avoir partagé le fruit de votre travail

0: commun. On écoute tout de suite la bande-son d'une vidéo qui s'intitule « La rencontre », dont nous avons écouté un très court extrait en ouverture de cet épisode et qui s'inscrit dans le premier chapitre de cette histoire du pétrole, à savoir l'arrivée des prospecteurs américains et leur rencontre avec les Bédouins dont ils ont besoin pour leur précieuse connaissance du désert.
1: Je suis originaire de la tribu des Ajman. Je suis né dans la région Al-Madi, à Jubaï. Nous sommes bédouins depuis des générations. Quand j'étais petit, j'ai appris à lire le ciel. Et comme vous le savez, dans le désert, c'est un peu comme en mer. Tout est dégagé. Et ce sont les étoiles qui vous servent de guide. Et c'est la chose la plus importante.
2: Je suis né dans l'Oregon, mais j'ai déménagé en Californie pour étudier la géologie. C'était en 1917. L'industrie automobile commençait à prendre son essor et l'avenir s'annonçait prometteur pour les géologues. Les États-Unis étaient alors les premiers producteurs et consommateurs de pétrole au monde. Nous savions comment le trouver, comment l'extraire et comment le raffiner. J'avais 23 ans lorsque j'ai obtenu mon diplôme de Stanford en 1921.
1: À cette époque, l'Arabie Saoudite ne produisait pas encore de pétrole. Les investisseurs occidentaux cherchaient pourtant activement de nouvelles sources. Car le monde entier en avait besoin et la demande ne cessait de croître. En 1931, le roi Abdelaziz, que Dieu lui fasse miséricorde, fit venir l'ingénieur minier américain Carl Schwitchel pour étudier les possibilités d'exploitation des ressources pétrolières et des minerais. Deux ans auparavant, un géologue néo-zélandais, le major Frank, avait lui aussi tenté de trouver du pétrole en Arabie Saoudite. Mais le terrain était totalement différent de ceux auxquels il était habitué. À tel point qu'il finit par perdre espoir et que les investisseurs se retirèrent. Twitchell passa 6 années à rechercher les ressources hydriques et minérales. Au cours de ses expéditions, son itinéraire traversa le vaste désert. Il parcourut quelques 1600 kilomètres de la mer Rouge jusqu'au Golfe Arabique, devenant ainsi le premier Américain à traverser la péninsule arabique.
2: C'était un peu comme chercher une aiguille dans une botte de foin. À l'université, nous apprenions à interpréter les indices visibles en surface pour repérer le pétrole.
3: Anticlines, exposed rock formations or seepages.
2: Il fallait chercher des anticlinaux, des formations rocheuses affleurantes ou encore des suintements de pétrole. Mais dans l'immensité du désert,
3: that method probably doesn't really work.
2: Cette méthode ne devait probablement pas être très efficace.
3: Nevertheless,
2: malgré tout,
3: Twitchell managed to find some oil.
2: Twitchell parvint à trouver du pétrole,
3: and that brought the investors back.
2: Ce qui incita les investisseurs à revenir.
0: La rencontre entre le guide bédouin du nom de Ramis Rimtan et le géologue américain du nom de Max Steinke, une belle métaphore de ce qui se joue dans les années 30 dans le désert saoudien, Philippe Pétrien. Mais qu'est-ce qu'on cherche vraiment à l'époque ?
4: Alors au début des années 1920, lorsqu'il y a les premiers prospecteurs dans la péninsule arabique, au Yémen, dans le Hejaz, c'est-à-dire l'ouest de la péninsule arabique, la région des lieux saints, qui n'est pas encore conquise par les Saoudiens, on cherche à la fois de l'eau, qui est évidemment la ressource la première qu'on cherche, la plus importante pour l'économie agricole, pour la vie en fait, tout simplement de tous les jours, aussi des minerais, l'or, etc. Et c'est progressivement que les recherches s'orientent et se focalisent sur la recherche de pétrole, principalement parce que c'est à la même époque qu'en Irak d'abord, en Iran un tout petit peu avant, puis ensuite au Bahreïn et tout le long du Golfe, on commence à découvrir ces gros gisements de pétrole. Et donc on soupçonne que les formations géologiques qui les produisent, enfin où est-ce que trouve sur cet axe, qui est en fait qui correspond à de la tectonique, hein, en fait à la subduction de deux plaques, se prolonge jusqu'en Arabie Saoudite. Et donc progressivement, à la faveur notamment de la grande dépression, de la crise économique, les Saoudiens et les prospecteurs ici américains vont se focaliser sur la recherche de pétrole.
0: Christian Janico, ce qui vous intéresse aussi là, c'est que ce sont aussi des rencontres entre des cultures différentes, des nationalités différentes, des hommes très différents, mais il va bien falloir qu'ils travaillent ensemble.
5: Il va bien falloir qu'ils travaillent ensemble, il va bien falloir qu'ils construisent ensemble un récit pour que ça puisse advenir. Et c'est ça tout l'intérêt aussi.
0: J'aimerais que vous puissiez un peu raconter à nos auditeurs ce qu'on voit également dans cette vidéo qui incarne la rencontre entre Ramis Rimtam, ce bédouin qui va guider ce géologue américain Max Steinke, puisque ça vous permet aussi de partager avec les visiteurs des archives qui documentent cette découverte du pétrole.
5: On voit surtout des, je dirais presque des portraits, les équipes américaines d'un côté, et puis Ramis, le portrait quasi iconique de Ramis, puisqu'il est devenu une icône là-bas. Mais on voit aussi les paysages qui sont quand même des déserts inouïs, et puis des recherches du matériel qui s'installe, des pipelines qui s'installent,
0: qui documente vraiment tous ces débuts. Et pourquoi est-il devenu une icône, Ramis Rimtam, Philippe Petria?
4: Alors d'abord parce que il a permis, en fait, très concrètement, aux géologues de se retrouver dans le désert. Il l'explique, Steinke, on a retrouvé notamment dans les recherches avec la Méduse, les journaux en fait de ces prospecteurs, avec des documents qui sont quand même assez extraordinaires, et où il précise bien qu'en fait, sans ces guides bédouins, il n'aurait pas pu se repérer, ni retrouver les reliefs, dresser les premières cartes, évidemment, de la région. Il est devenu ensuite iconique parce qu'il a permis aux Saoudiens de montrer à quel point ce n'était pas qu'une histoire américaine ou d'investisseurs étrangers, comme le disait la voix qu'on a entendue, Al-Mustasmidin Al-Harbiin, mais aussi une histoire en fait de Saoudiens qui ont participé à cette découverte du pétrole. Et ça tient aussi donc à l'esprit de ce musée, qui est vraiment de montrer la rencontre et pas seulement donc une action unilatérale.
0: Alors après la préhistoire du pétrole et la rencontre entre les prospecteurs américains et les bédouins saoudiens, le pétrole n'est plus une potentialité, c'est une réalité et son exploitation va tout emporter. Mais jusqu'à quel point l'exploitation du pétrole va changer le quotidien des Saoudiens et notamment des bédouins qui ont commencé à se sédentariser autour des exploitations américaines de forage. Sur les photos, voilà, on voit ces premières installations américaines qui sortent de terre, les bédouins aussi qui s'installe un peu autour, Philippe Petria. Qu'est-ce que ça change pour ceux qui vivent là, sur cette terre?
4: Je pense que pour bien comprendre le choc que ça représentait pour l'Arabie Saoudite, il faut se rappeler que la découverte du pétrole et le début de son exploitation interviennent à un moment de très grande crise, très profonde, qui ébranle les fondations du tout jeune royaume. Le royaume a été fondé officiellement en 1932 et les conquêtes datent des années 1920. C'est une première crise d'abord qui est une crise économique, ce qu'on appelle la Grande Dépression, qui frappe le royaume à plein. Les grands marchands font faillite, la perle qu'on pêche dans le Golfe s'effondre, la traite, enfin les esclavages aussi. Enfin voilà, beaucoup de secteurs économiques sont très frappés. Il y a aussi une succession de sécheresses et d'épidémies à la fois des épizooties et des épidémies humaines, et puis des crises politiques qui sont liées aux tensions que suscitent les conquêtes dans le Hedjaz, des révoltes après la conquête de 1924-1925, la révolte des fameux Irwan, ces combattants qui avaient enrôlé Ibn Saoud et qui sont recrutés parmi les Bédouins et dont il vient à peine de mater la révolte en 1929-1930. Et c'est donc dans ce triple contexte, de triple crise, qu'on découvre du pétrole qui apporte à la monarchie, à un moment où elle était, il faut bien le dire, quand même très mal en point, une ressource inattendue et puis surtout qui prend la forme très concrète d'argent sonnant et trébuchant, en fait d'or sonnant et trébuchant, ce qui permet évidemment à la monarchie de rebondir et donc de se transformer de façon inattendue.
0: En ce qui concerne les travailleurs du pétrole, est-ce que les bédouins, les locaux sont suffisants pour répondre à ce besoin de main-d'œuvre ou est-ce qu'il y a un appel d'air migratoire pour venir travailler justement dans ces installations américaines? Alors, notamment Aramco?
4: Oui, rapidement, il y a un appel à la main-d'œuvre arabe, en fait, des pays voisins, y compris des pays qui n'ont pas encore découvert de pétrole, les Émirats, Oman, etc., qui vont en découvrir un peu plus tard. Les bédouins sont quand même les premiers employés, parce qu'ils sont présents sur place. Rimsan en est un, de la tribu des Rajman, qui est une grande tribu d'Arabie Saoudite. Il y a aussi beaucoup d'habitants sédentaires, notamment chiites, tous les habitants de ces oasis, ces grandes oasis de l'Est saoudien, qui vont être ensuite les principaux lieux d'exploitation. Et puis voilà, dès les années, fin des années 30 et ensuite dans les années 50, on fait appel évidemment à beaucoup de travailleurs arabes, palestiniens, bien sûr. Le roi Ibn Saoud tient et ses successeurs tiennent beaucoup à donner du travail à ces réfugiés palestiniens après 1948.
0: Oui, le régime est pro-palestinien.
4: Tout à fait. Il le soutient et ça fait partie de sa politique, mais aussi donc des Irakiens qui ont l'expérience expérience du pétrole, et puis des ouvriers de tous les pays voisins qui, donc, comme on vient de le dire, n'ont pas encore d'exploitation pétrolière. Et c'est là.
0: Là, vous le disiez, la monarchie, elle est proclamée en 1932 par le roi Abdelaziz bin Saoud. Est-ce que vous iriez jusqu'à dire que cette découverte du pétrole, elle est vraiment constitutive de la création de la royauté?
4: Alors, je ne crois pas qu'elle soit constitutive de la royauté, parce que la royauté est ancienne, c'est le troisième émirat saoudien, c'est une vieille dynastie qui est déjà bien installée solidement. Le roi a conquis Riyad depuis plus de 30 ans maintenant. Enfin, quand on est en 38, il l'a conquise en 1902. En revanche, elle est constitutive de l'État saoudien tel qu'il se construit. C'est à partir de ce moment-là qu'on voit les premiers appareils bureaucratiques, les ministères, les premières élites qui s'emparent de l'État saoudien. Et il est clair que jusqu'à aujourd'hui, c'est un État qui s'est largement construit avec le pétrole.
0: Et peut-on déjà parler d'un État rentier?
4: Alors, il vit pas encore sur la rente, mais c'est clair qu'il a des formes qui annoncent qu'on naîtra plus tard et ce qu'on dénoncera, parce que c'est une expression très critique, comme un État rentier. Ça, c'est évident.
0: Donc, une Arabie Saoudite en plein développement. Christian Janicot, ce passage à l'ère industrielle du pétrole va radicalement changer le style et le confort de vie de nombreux d'habitants sur la planète, avec un modèle peut-être, l'American Way of Life, et sa dimension de prospérité matérielle. Comment ça se traduit dans le regard des artistes sur ce deuxième chapitre de l'histoire que vous intitulez « Le rêve » au sein du Black Gold Museum?
5: Alors moi d'abord, je ne parle que sous le contrôle de Philippe, à qui nous avons confié une timeline pour justement
0: faire la chronologie
5: et pouvoir raconter une histoire, certes différente, en œuvre, parce que l'idée était de raconter une histoire du pétrole en œuvre d'art, pour que le musée devienne un musée d'art. C'est le premier musée d'art contemporain en Arabie Saoudite. Mais c'était aussi l'idée de faire en sorte que les Saoudiens s'approprient aussi leur propre histoire.
0: Comment on incarne ce rêve, justement, à travers ces œuvres?
5: Ben, en fait, c'est un rêve mondialisé d'une certaine façon. Donc, j'ai cherché des artistes aux quatre coins de la Terre. Parce qu'en fait, c'est un phénomène de ce pétrole qui a touché l'ensemble du monde. Hein. Donc, il y a des sensibilités qui se sont exprimées d'une manière différente.
0: Parce que là, il y a des œuvres américaines, justement.
5: Il y a des œuvres américaines, mais il y a des œuvres saoudiennes. Il y a des œuvres vénézuéliennes. Il y a des œuvres françaises. Voilà. Et donc, en fait, j'ai cherché dans la photo, dans les installations, dans la peinture, dans la sculpture, en fait, des artistes qui illustraient en fait cette timeline au plus près et au plus juste, sans ce strict du terme, quoi.
0: Dans les nombreux livres ou films que vous avez lus ou visionnés pour mieux comprendre la place du pétrole dans l'histoire du monde, il y a un court-métrage méconnu d'un réalisateur majeur du cinéma français qui vous a particulièrement frappé.
5: Vous parlez d'Alain René.
0: Présentez-nous ça aux auditeurs.
5: Dans les années 60, il y a le plastique qui arrive. C'est la deuxième partie de notre musée qui est liée au rêve. C'est-à-dire que tout à coup, on s'aperçoit des fabuleuses opportunités qu'offre le pétrole et de toutes ces métamorphoses possibles. Et le plastique en fait partie. La pétrochimie se développe à un point extraordinaire et crée des objets. Et donc, mais il faut une espèce de matière qui se métamorphose en permanence et qui est le styrène.
0: On écoute un court extrait du Chant des styrènes. Court-métrage donc signé Alain René.
6: Autant suspend ton bol. Ô matière plastique, d'où viens-tu? Qui es-tu? Et qu'est-ce qui explique tes rares qualités? De quoi es-tu donc fait? Quelle est ton origine? En partant de l'objet, retrouvons ses aïeux. Qu'à l'envers se déroule son histoire exemplaire.
0: Autant suspend ton bol. Moi, j'avoue que je m'en suis pas encore remise. C'est quand même également très très drôle. Christian Janicot, donc une musique de Georges Delerue, un court-métrage d'Alain René.
5: Écrit par Raymond Queneau.
0: Écrit par le poète Raymond Queneau. C'est un court-métrage extrêmement singulier que vous avez découvert. Et pour vous, quel regard justement porte Alain René sur cette révolution du plastique?
5: Il faut se reporter dans les années 50-60, là, pour le coup.
0: Oui, ça date de 58.
5: Oui, c'est ça. Et donc, toute la modernité d'après-guerre, en fait, apparaît à ce moment-là.
0: Les bols en plastique.
5: Les bols en plastique, les tables en formica, tout. Donc, je pense que ça a surpris autant par la nouveauté que par un rejet également. Je pense que dans cet extrait, on a aussi un peu la peur de ce que c'est. C'est-à-dire qu'on quitte les matériaux traditionnels, comme le bois, comme tout ce qu'on connaît.
0: L'artisanat
5: et ce genre de choses. Et puis on se retrouve face à des matières qui sont incassables, qui sont de toutes les couleurs possibles et inimaginables, parce que le pétrole, c'est aussi ça, c'est-à-dire que c'est des couleurs qui n'existent pas dans la nature, donc en fait, et là, on découvre des tas de trucs vraiment impressionnants. Ça va même aller jusqu'aux vêtements, les couturiers vont s'en saisir aussi, hein, la mode, les vêtements en plastique, les impairs en plastique, donc il va y avoir une vraie civilisation du plastique qui est aujourd'hui effectivement remis en question, mais qui a fasciné. Hein.
0: Philippe Pétria, une fois encore, l'Arabie Saoudite se définit par sa singularité au Moyen-Orient. En ce qui concerne cette vie de rêve inspirée par l'American Way of Life, et on entend bien avec ce court-métrage d'Alain René, retrouvé par Christian Janicot, que ce rêve américain, en fait, c'est celui de l'Occident, il est partout, quoi. Il est dans tous les pays aussi en voie de développement, et pour ceux qui ne sont pas en voie de développement, il fait rêver aussi, hein, cet American Way of Life. Mais quel est le prix à payer pour cette vie de rêve, pour les Saoudiens, dont beaucoup d'ailleurs n'ont même pas besoin de travailler?
4: Alors, dans les années 50 et 60, ils travaillaient encore, et je crois encore ils travaillent.
0: Bientôt, ils vont plus travailler.
4: Ils travaillent encore aujourd'hui, de toutes les formes différentes, et parfois qui nous frappent, parce que c'est effectivement pas les mêmes rythmes et pas les mêmes façons de travailler, de percevoir le salaire. En revanche, et comme le dit Christian, c'est la même perception à la fois d'enthousiasme, tout devient possible, les grands travaux, les grandes transformations, on connaît un confort de vie et une sécurité de vie qui n'a jamais été expérimentée par les parents, hein, en l'espace d'une génération. Et puis aussi cette angoisse, que Christian décrivait, et rappelait avec le film d'Alain René, qui est de se dire, en fait, on passe d'un modèle où jusqu'aux années 30, le grand modèle de ville, c'était les grandes villes syriennes, égyptiennes, le Caire, Damas, Beyrouth au Liban, Bagdad un petit peu en Irak, ou à un modèle où, en fait, c'est les villes du pétrole qui font rêver les Saoudiens, parce qu'on y trouve le confort qu'ont expérimenté les Américains, Dammam, Dahlan sur la côte et sur l'est de l'Arabie Saoudite. Et l'American Way of Life, effectivement, remplace dans l'imaginaire de la modernité, de ce qui fait rêver, avec ce que ça comporte de plastique, de voitures, de maisons climatisées, de biens importés, aussi d'éléments d'alimentation qui changent profondément, qui vient transformer, effectivement, en moins d'une génération, la vie des Saoudiennes et des Saoudiens.
0: Mais à quel prix, Philippe Pétria, on est dans une monarchie très dure?
4: C'est là qu'est le débat, c'est-à-dire que il y a à la fois cet enthousiasme qui touche à la fois même les ouvriers, les militants syndicaux et le clergé, les oulémas saoudiens, et la critique aussi déjà dès les années 50 de cette modernité qui est perçue par les uns aussi comme un asservissement aux intérêts américains. C'est le cas des grandes grèves qui agitent l'Aramco dans les années 1950. On a plusieurs dizaines de milliers d'ouvriers qui se mettent en grève quand même à plusieurs reprises. C'est le cas aussi des oulémas saoudiens, notamment celui qui va devenir le grand moufti d'Arabie Saoudite dans les années 90. S'appelle Abdelaziz Ibn Baz, qui déjà critique l'appel à ces prospecteurs américains qui peuvent apporter avec eux la corruption, de nouvelles idées, des idées qui vont corrompre la société saoudienne, et puis la critique enfin de l'autoritarisme saoudien qui se met en place avec
0: sa répression.
4: Et la répression des grèves, mais aussi un État qui n'a jamais été aussi puissant et aussi intrusif dans la vie de ses sujets parce qu'il a des moyens sans précédent.
5: Et puis en même temps,
0: Christian Janicot.
5: En même temps, le paradoxe, c'est qu'en fait, ça apporte aussi la culture, ça apporte les hôpitaux, ça apporte l'éducation, ça apporte l'eau, ça apporte beaucoup de choses.
4: Voilà, c'est là qu'il faut vraiment voir ce qu'on disait tout à l'heure, c'est cette double phase du pétrole. Les Saoudiens n'ont jamais été aussi en sécurité et aussi confortablement installés que...
5: Parce que tu parlais de ce fameux American Way of Life, mais en fait, au final, il faut bien comprendre que il y a un pipeline qui se construit juste après-guerre et qui reconstruit l'Europe d'après-guerre. Voilà, c'est des histoires de paradoxes qui sont quand même assez fascinantes.
0: Tout à fait fascinantes. Vous écoutez La Marche du Monde sur RFI et nous vous racontons une autre histoire du pétrole. Après sa préhistoire, son ère industrielle, au moment où nombre de pays du Moyen-Orient font leur révolution, à l'image de l'Égypte, du président Nasser et de la diva Oum Kalsoum.

0: marche du monde.
1: La voix d'Oum Kalsoum sur RFI avec ce titre « Anta Omri, tu es ma vie ». En arabe, une chanson d'amour au service d'un rêve politique, le panarabisme porté par l'égyptien Nasser, qui n'est pas forcément du goût du clan des Saouds, hein, d'Arabie Saoudite. L'Arabie Saoudite qui est dans son ère industrielle, son American way of life, mais qui néanmoins connaît de fortes dissensions au sein du régime. Et le 2 novembre 1964, c'est Faisal Ben Abdelaziz Al-Saoud, qui est officiellement proclamé roi d'Arabie Saoudite, ce qui entraîne un changement d'administration au sein du royaume et un changement de positionnement politique. Mais en 1973, coup de tonnerre suite au conflit au Moyen-Orient, l'OPEP lance son embargo, ce qui produira le fameux choc pétrolier de 1974.
2: Intersoir est présenté par Jacques Thévenin.
3: C'est fait. Les producteurs arabes de pétrole ont donc mis leur menace à exécution. Réunis au Koweït cet après-midi, ils ont annoncé qu'ils réduisaient de 5% les livraisons aux États-Unis et aux autres pays industrialisés soutenant Israël. Ils menacent de réduire ses exportations de 5% chaque mois à l'avenir pour contraindre Israël à évacuer les territoires arabes occupés. Évidemment, cette décision touchera l'Europe en premier, les États-Unis possédant pour l'instant de grosses réserves de pétrole. On ne manquera donc pas de fuel cet hiver, mais bien sûr pour se chauffer, il faudra donc payer beaucoup plus cher. Réaction des États-Unis à la décision des pays producteurs de pétrole, de Washington, Bernard Valette.
4: La décision prise par les pays producteurs de pétrole, elle n'a pas suscité pour l'instant de réaction officielle ici, mais on rappelle dans les couloirs de la Maison-Blanche que la part du pétrole venant du Proche-Orient consommée aux États-Unis ne dépasse pas 10%. En revanche, comme les Européens et les Japonais sont plus vulnérables, on se demande déjà si cela ne va pas provoquer de sérieux tiraillements entre Washington et certains de ses alliés.
1: Le pétrole, source d'abondance, le pétrole, arme géopolitique redoutable, Philippe Pétrilla, avec ce premier choc pétrolier, il y en aura d'autres, celui-là il date de 1974, tous ceux qui étaient enfants en 1974 et qui avaient la télévision chez eux s'en souviennent très bien.
5: Oui, et c'est un choc pétrolier, on en a gardé la mémoire, notamment en Europe, puisque comme le dit le reportage que vous avez mis en extrait, c'est l'Europe qui souffre la première de l'augmentation des prix du pétrole. Pour les pays arabes, c'est pas vraiment un choc en réalité, puisque ça fait depuis plus d'une dizaine d'années en fait que les prix sont régulièrement négociés à la hausse. Il y a eu un dernier accord en 1971 qui a été, pour le coup, un vrai choc pour les prix. Les pays arabes ont récupéré en fait la capacité de décider des prix du pétrole, ce qui n'était pas le cas auparavant. C'est aussi le moment où beaucoup de pays arabes en fait accèdent à l'apogée de leur indépendance, puisqu'ils récupèrent aussi, ils nationalisent à cette époque-là hein, leur compagnie pétrolière.
1: Donc, c'est et l'Arabie Saoudite nationalise.
5: L'Arabie Saoudite entame sa nationalisation qui va être achevée en 1980. Donc progressivement, elle rachète l'Aramco, qui va
1: devenir Aramco, voilà,
5: qui va devenir la Saudi Aramco à partir des années 1980. Donc c'est plutôt un aboutissement en fait qu'un choc. En revanche, effectivement, de l'autre côté de la chaîne, donc des consommateurs, c'est un choc sur les prix qui est sans précédent et qui va être ensuite dépassé par le choc de 1979 qui est encore plus fort.
1: Dans cette période effectivement d'abondance et de toute puissance, un événement funèbre fait vaciller quand même l'État rentier. Nous sommes en 1979.
6: L'Arabie Saoudite est isolée du monde depuis hier soir. Il est impossible d'entrer en liaison par téléphone ou par téléx avec ce pays. Toute liaison a été coupée après l'annonce d'une prise d'otage dans la grande mosquée de la Mecque, la ville sainte musulmane saoudienne. Cette action est menée par un commando armé d'une centaine d'hommes. Ils seraient tous de confession chiite, la religion qui domine en Iran. Le prince de la couronne saoudienne a ordonné la liquidation des terroristes qui voudraient empêcher le sommet arabe d'adopter certaines résolutions.
1: Nous sommes en 1979. Pourquoi est-ce une date clé dans l'histoire de l'Arabie Saoudite, Philippe Pétrilla?
5: C'est un choc parce que pour la première fois, un groupe d'attaquants qui ne sont pas chiites, contrairement à ce que dit le reportage, mais tout à fait sunnites, et même pour certains d'entre eux, descendants des fameux Ikhwans qu'on a évoqués tout à l'heure, les fameux guerriers qui ont aidé Ibn Saoud à conquérir son territoire, prennent en otage une série de pèlerins, enfin un ensemble de pèlerins, dans le lieu le plus sacré de l'Arabie Saoudite et de l'Islam, c'est-à-dire le Haram de la Mecque, hein, la grande mosquée de la Mecque, et condamnent à la fois la dynastie saoudienne pour sa corruption, pour son asservissement aux intérêts des États-Unis, donc notamment aux compagnies pétrolières et condamne aussi le clergé saoudien, ceux qui, depuis le XVIIIe siècle, accompagnent et soutiennent la dynastie saoudienne. Et donc c'est un choc qui vient de l'intérieur et qui touche le lieu le plus emblématique et le plus exposé au regard du monde entier, d'où la coupure effectivement pendant quelques jours des communications avec l'extérieur.
1: Christian Janico, après la rencontre entre l'Arabie Saoudite et le pétrole, après le rêve et le développement de l'État rentier, dont les bénéfices profitent largement à la population et permettent d'acheter la paix sociale, voici venu un nouveau chapitre que vous avez intitulé le chapitre des doutes. Je crois que c'est le troisième étage.
0: C'est le troisième étage.
1: À Riyad.
0: Oui, un étage par sujet, si j'ose dire.
1: De quelle nature sont ces doutes et qu'est-ce qui vous a touché dans les œuvres que vous avez sélectionnées dans ce Black Gold Museum sur cette période des doutes?
0: Les doutes, c'est aussi, on parlait du plastique tout à l'heure, mais c'est une conscience écologique qui se développe par les pollutions, par le plastique, par la société de consommation, par des conflits qui sont plus ou moins liés directement avec le pétrole ou sa consommation, et puis aussi par des marées noires. Le monde entier est sous le choc de ces marées noires et trouve ça absolument abominable. Mais si on réfléchit bien à la question, c'est que tous les jours, tous les ports du monde entier viennent des tankers qui déversent leur pétrole, qui lui-même se dilue sur terre, dans les airs ou dans l'eau. Donc en fait, les marées noires sont aussi une façon de se focaliser sur quelque chose qui est dégoûtant et qui abîme la nature au sens propre du terme dans un endroit très circonscrit. On parlait de l'invisibilité tout à l'heure, mais en fait, elle est là. On la sent bien ici. C'est-à-dire que dès que le pétrole se montre, il est horrible, finalement. Et donc, ça développe aussi une conscience écologique, parce qu'en fait, les oiseaux meurent. Et c'est une vraie catastrophe, la plupart du temps. Moi, je me souviens encore de la Bretagne avec, je crois que c'était la Mococadis. Donc, il y a une conscience écologique. On se rend compte qu'en fait, la plupart des conflits sont liés au pétrole. On se rend compte qu'il y a une destruction aussi liée aux pesticides, qui sont quand même des dérivés du pétrole. Enfin voilà, il y a beaucoup de facteurs qui remettent en cause et en question, en fait, ce pétrole.
1: Et vous avez voulu donner la parole aux artistes, et je suis très heureuse de vous proposer cette archive RFI. Il s'agit d'un reportage à la Fondation Zinsou, au Bénin, en 2015, à la rencontre de Romuald Azoumé, connu internationalement par ses masques réalisés à base de bidons d'essence usagée. C'est un entretien de José Marignou à Cotonou.
7: C'est pas parce qu'on est des Africains qu'on doit être considéré comme des sous-hommes, non. Le Congo belge, c'est fini. L'Afrique occidentale française, c'est fini. Nous sommes des hommes en entier, nous venons de pays souverains, nous avons des pensées, nous sommes des hommes, nous sommes dans cette forme de mondialisation et nous n'accepterons jamais qu'on piétine notre travail. Donc nous restons exigeants et on n'est pas impressionnés ni par l'argent, ni par la grande réputation d'un musée ou d'une personnalité qui se croit puissant. Or, la puissance ne vient que par humilité, des fois.
1: Un mur entier rempli de bidons usagés comme autant de visages qui nous regardent. Une œuvre de Romuald Azoumé intitulée mongouv.com.
7: Quand on voit une pièce comme mongouv.com qui montre un ensemble de bidons à la fois identiques par la forme, mais esthétiquement, ils sont tous différents. Ils ont tous une particularité qui est propre à chaque individu propriétaire de ces bidons. Et ces bidons forment un mur qui représente le peuple. Mais toutes ces individualités réunies ensemble constituent un danger. Et devant ce peuple, nous avons en cercle des bidons qui sont un peu plus joufflus, qui sont un peu plus gros. Ces bidons-là représentent un gouvernement type. C'est rien qu'une métaphore, parce que je suis là peut-être pour prévenir. Parce que le peuple me parle, et ce peuple, je le rencontre tous les jours. Or, certains politiques ne le rencontrent pas. Et ce qui est très important pour moi, c'est simplement d'avertir que du moment où nous n'éduquons pas les gens correctement, du moment où nous ne soignons pas correctement les gens, du moment où nous ne leur donnons pas à manger, nous formons des gens qui peuvent un jour, malgré tout, se révolter. La responsabilité de l'artiste, c'est de dire les choses. Parce que notre art a été toujours communautaire.
8: Justement, vous parlez à travers ces bidons de ces Béninois qui mettent en danger leur vie en transportant des bidons d'essence du Nigeria vers le Bénin. Mais c'est aussi un moyen de survie.
7: Oui, parce qu'ils n'ont pas le choix. Quand vous voyez quelqu'un qui a perdu 4 membres de sa famille, Les quatre membres de la famille ont laissé 25 enfants. Donc les autres prennent la responsabilité d'assurer leur survie, c'est-à-dire que de les nourrir. Donc le même produit qui a tué les quatre, les autres n'arrêtent pas parce qu'ils disent nous n'avons pas le choix. Si l'État leur avait donné rien qu'un respect d'humain, on n'en serait pas là. C'est que l'État est complètement défaillant sur ce coup-là. Et les gens sont obligés de se prendre en charge parce que l'argent qui leur est destiné est passé ailleurs. J'aime résolument ce pays. Mais pour que ça change, il faut qu'on arrête d'être mendiants. Il faudrait qu'on arrête de regarder les Occidentaux. Il faudrait qu'on arrête de les attendre. Et nous arriverons un jour en étant fiers de ce que nous sommes. Nous devons nous mettre au travail et nous arriverons.
9: Merci Romuald.
7: Je te remercie aussi.
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1: Romuald Azoumé, artiste yoruba radicalement moderne dont certaines des œuvres ont été acquises par des musées dans le monde entier, fait son entrée au Black Gold Museum en Arabie Saoudite. Grâce à vous, Christian Janico.
0: Je suis très content d'avoir eu quelques-uns de ces masques, parce que pour moi, ce sont des masques, en fait. Il y a une espèce de grande tradition du masque. C'est des masques tragiques, comme comiques, d'une certaine façon. Il y a une tragicomédie qui se joue en Afrique, mais j'ai mis à côté aussi les photographies et le documentaire de Georges Sodi, qui, lui, documente, en fait, le delta du Niger, avec des images assez éprouvante et magnifique à la fois, mais aussi Stéphane Gladieux avec ses super-héros de Kinshasa, qui sont des hommes qui, pour se distinguer, mais aussi pour assumer, je sais pas comment on pourrait dire ça, mais qui se couvrent de déchets que les Occidentaux leur envoient d'une façon régulière, que ce soit par des tongs ou que ce soit par toutes sortes de plastiques, en fait, qu'ils reçoivent en déchets, comme ça. Ils s'en font des costumes.
1: Des masques, des nouveaux masques. Des et nouveaux ils sortent masques. Dans la rue faire des happenings.
0: Oui, et c'est assez incroyable. Hein. C'est des photos, c'est fou. C'est comme des golems, d'une certaine façon.
1: Fantastique. Philippe Etrien, je me souviens qu'au moment de l'ouverture économique de la Chine, notamment lorsqu'elle a adhéré à l'OMC en 2001, nombre d'observateurs pensaient que ça s'accompagnerait d'une ouverture démocratique. On a compris depuis que ce n'était pas le cas. En ce qui concerne l'Arabie Saoudite, est-ce que l'arrivée du nouveau prince au pouvoir, Mohamed Ben Salman, et cette modernisation affichée de l'État, avec par exemple cette création d'un ministère de la Culture à part entière en 2018, qui est à l'origine de tous ces projets, et notamment du projet du musée du pétrole, est-ce que ça pourrait s'accompagner d'un effort du côté des droits de l'homme, de moins de répression? Comment vous le voyez?
5: Bon, les signes qu'on a vont pas vraiment dans le sens que vous évoquez, ça c'est évident. La transformation est réelle. Elle touche essentiellement le secteur économique, le secteur culturel. Il y a une ouverture qui est indiscutable du pays. Il est déjà beaucoup plus simple de façon de s'y rendre. Et ça correspond aussi à la volonté d'attirer aussi des visiteurs au Black Gold Museum comme dans d'autres musées qui vont être développés par le ministère de la Culture. Pour le point de vue politique, on n'en voit pas beaucoup de signes, et les signes qu'on peut en voir ne sont pas vraiment encourageants pour ce qui est de la mise en place d'une démocratie. C'est manifestement ni la priorité, ni dans les projets de transformation actuels du royaume.
1: En ce qui concerne ce long chemin initiatique que vous avez parcouru, Christian Janico, vous avez envie de nous partager un dernier extrait de ce court-métrage d'Alain René qui invite à la réflexion, une réflexion assez universelle. On l'écoute et on en parle.
11: L'homme se fait servir par l'aveugle matière. Il pense, il cherche, il crée. À son souffle vivant, les germes dispersés dans la nature entière tremblent comme frissonne une forêt au vent.
1: Poème de Victor Hugo, qui oui. Vous inspire, Christian Janico, écrit au 19e siècle, bien avant qu'on trouve le pétrole.
0: Ben, oui, c'est assez étonnant, en fait, d'avoir cette petite exergue qui est pris par Raymond Queneau pour dire une chose assez étonnante, qui est Victor Hugo, elle a déjà l'impression, au 19e siècle, qu'en fait, l'homme se sert déjà un peu trop de la nature pour être raisonnable, d'une certaine façon. En tous les cas, c'est ce que j'y lis.
1: Victor Hugo, visionnaire.
0: Victor Hugo visionnaire, alors qu'en fait l'industrialisation n'a pas encore lieu, mais quand même, et qu'est-ce qu'il pourrait dire aujourd'hui? Ça c'est encore une autre histoire.
1: À méditer.
0: À méditer.
1: Donc...

C'est avec une chanson de Nancy Ajram que l'on arrive au terme de cet épisode de La Marche du Monde, signé Valérie Nivelon et mise en onde par Aurel Charlieu. Plus d'infos sur la page de La Marche du Monde sur RFI.fr, où vous pouvez retrouver toutes les références de nos deux invités, que je remercie vivement.

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Parole de la chanson qui fait connaître Nancy Ajram au monde entier en 2003, y compris en Arabie Saoudite. On se retrouve sur le Facebook de La Marche du Monde et sur notre appli RFI Pure Radio, rubrique Histoire, où vous pouvez vous abonner à notre

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1: Thaïs Moreau.
4: Bonjour à toutes et à tous. À la une de cette édition, s'il a été accueilli en véritable star à Paris, le pape Léon XIV est arrivé ce samedi soir à Lourdes en pèlerin. Le souverain pontife qui s'apprête ce dimanche à rencontrer des victimes de violences sexuelles dans l'église, précision dans ce journal. L'actualité, c'est aussi la Russie médiatrice du conflit entre Téhéran et Washington. C'est la proposition faite par le chef de la diplomatie russe ce samedi, alors que Donald Trump a refusé le plan iranien de réouverture du détroit d'Ormuz. Et vers une reprise des discussions sur le sort de l'île Tromelin, c'est en tout cas ce que souhaite le ministre des Affaires étrangères de Maurice à la tribune de l'ONU. Tromelin, cette petite île de l'océan Indien, revendiquée par Maurice et administrée pour l'heure par la France. On y revient dans ce journal. En France, après deux jours à Paris, le pape Léon XIV est bien arrivé au sanctuaire de Lourdes ce samedi soir. S'il a été accueilli en rockstar dans la capitale, à Lourdes, le pape s'y rend en pèlerin, car le souverain pontife est attendu sur les questions de violences sexuelles dans l'église. Baptiste Coulon.
5: Les organisateurs le répètent, à Lourdes, le pape sera un pèlerin parmi les pèlerins. Une posture d'humilité quasiment obligatoire, car attendue par les victimes de violences sexuelles. François Mabille dirige l'Observatoire géopolitique du religieux.
6: Quand on a un passé qui, à bien des égards, est devenu un passif, il est difficile aujourd'hui à Léon XIV de dire « je suis un expert en humanité » lorsqu'il vient en France. Donc la posture est une posture différente, beaucoup plus humble, et donc il se présente effectivement comme pèlerin parmi les pèlerins.
5: C'est d'ailleurs à Lourdes qu'il échangera avec des victimes de crimes sexuels commis au sein de l'Église. Pour François Mabille, ce passage par Lourdes est aussi la marque d'un pape attaché au lieu symbolique du catholicisme en France.
6: C'est là encore peut-être une sorte de rectificatif par rapport au précédent pontificat. Il y a des lignes de continuité, mais je pense que chez Léon XIV, il y a une attention à la symbolique qui est plus importante que chez François.
5: Le pape François, qui n'a pas réalisé de visite officielle en France, ne s'est jamais rendu à Lourdes lors de son pontificat, à la différence de Benoît XVI et Jean-Paul II. Comme ses lointains prédécesseurs, Léon XIV profitera sans doute de son passage au sanctuaire pour adresser un message d'espérance aux malades qui viennent s'y recueillir.
4: Baptiste Coulon, et le pape continuera et conclura sa visite en France ce lundi à Metz. À la une également à New York, l'Assemblée générale de l'ONU se poursuit. À la tribune, Sergueï Lavrov, le chef de la diplomatie russe, a accusé ce samedi l'Europe de s'opposer à la paix en Ukraine. Il assure également que Moscou atteindrait ses objectifs militaires en Ukraine, peu importe les circonstances, je cite. Dans le même temps, c'est une autre déclaration de la Russie aux Nations Unies, celle de se proposer pour être médiatrice dans le conflit entre Téhéran et Washington. Annonce qui intervient alors que Donald Trump a annoncé ce samedi ne pas accepter les conditions iraniennes pour ouvrir sous 7 jours le détroit d'Ormuz. Détroit stratégique pour la navigation et au cœur de la guerre entre Téhéran et Washington. Le plan avait été soumis un peu plus tôt par le chef de la diplomatie iranienne. Le président américain qui pourtant doit trouver une solution quant à la flambée des prix du carburant, car cela entache sa popularité en vue des élections de mi-mandat aux États-Unis qui auront lieu en novembre prochain. L'Assemblée générale de l'ONU, justement, après avoir réaffirmé à la tribune ce samedi que la souveraineté mauricienne sur les Chagos est non négociable, le ministre des Affaires étrangères, Itish Ramphul, a également évoqué un autre contentieux territorial, Tromelin. Maurice revendique cette petite île de l'océan Indien administrée par la France. Le ministre a appelé Paris à reprendre les discussions pour parvenir à un règlement. Le dossier est bloqué depuis plusieurs années, après l'abandon côté français d'un projet d'accord de co-gestion de l'île. Patrick Hilbert.
7: À la tribune de l'ONU, Itish Ramphul appelle Paris à s'engager de manière constructive. Oh non, affirme le chef de la diplomatie mauricienne de l'amitié entre les deux pays. Tromelin, toute petite île inhabitée d'environ 1 km², est située dans l'océan Indien, au nord de la Réunion. Maurice en revendique la souveraineté depuis 1976. L'enjeu dépasse largement la superficie de ce territoire. Les eaux qui l'entourent sont particulièrement poissonneuses et Tromelin génère une zone économique exclusive d'environ 280 000 km². Cette zone donne accès à un vaste espace maritime et à d'importantes ressources halieutiques. En 2010, un accord de co-gestion avait été conclu entre Maurice et la France. Il devait permettre une coopération, notamment dans les domaines économiques, scientifiques et environnementaux, sans régler la question de la souveraineté. Mais le texte n'a jamais été ratifié par le Parlement français. En janvier 2017, son examen par l'Assemblée nationale a été retiré de l'ordre du jour. Depuis, le dossier est resté bloqué. Pour l'ancien secrétaire aux affaires étrangères mauricienne, Vijay Makan, une reprise des discussions reste néanmoins possible. Il estime que le dossier pourrait avancer seulement si les deux pays le souhaitent, tout en rappelant que la diplomatie prend son temps. Patrick Hilbert, pour lui, RFI.
4: Et dans le même temps, toujours aux États-Unis, le bras de fer entre l'administration Trump et certains médias continue. Après avoir été banni de la Maison-Blanche, la chaîne de télévision CNN est exclue d'Air Force One, l'avion présidentiel, alors que Donald Trump doit se rendre dans le Tennessee. Loubna Anaki.
8: La décision a été annoncée quelques heures seulement après qu'un juge a ordonné à la Maison-Blanche de rétablir son accès à CNN, MS Now et Politico, trois médias bannis par Donald Trump. Le président américain se rend aujourd'hui dans le Tennessee pour assister à un match universitaire et l'équipe de CNN ne fera donc pas partie du groupe de journalistes censés l'accompagner. La place qui lui est traditionnellement réservée à bord d'Air Force One a été attribuée à un média conservateur. L'exclusion de CNN intervient dans une semaine tendue entre l'administration Trump et certains médias. Le président avait créé la surprise en annonçant le 18 septembre bloquer les accès à la Maison-Blanche de CNN, MS Now et Politico, les accusant de relayer de fausses informations. Et ce matin encore, malgré la décision du juge rétablissant cet accès, le président républicain n'en démord pas. Il a publié un message sur son réseau social appelant à une nouvelle interdiction. Depuis son retour au pouvoir, Donald Trump a multiplié les attaques contre les médias qui osent le critiquer en engageant contre eux des procédures administratives et même des actions en justice. Loubna Anaki, New York, RFI.
4: RFI, il est 6h08, bientôt à Islamabad, au Pakistan. Au moins 11 personnes sont mortes et 18 blessées dans un attentat-suicide. Ce samedi, à un poste de contrôle routier dans le nord du pays. Le bilan est encore provisoire. L'attaque a été revendiquée par les talibans pakistanais qui multiplient les actions violentes dans les régions frontalières entre le Pakistan et l'Afghanistan. Le climat et ses effets partout dans le monde. À Bangkok, en Thaïlande, les autorités ont décrété l'état de catastrophe dans l'ensemble des 50 districts de la capitale en raison d'inondations causées par des pluies diluviennes. Près de 300 mm de pluie sont tombés depuis jeudi, inondant les routes, faisant gonfler les canaux de Bangkok et s'infiltrant dans de nombreux immeubles qui les bordent. L'actualité, c'est aussi en France. 6 bouchers ont été mis en examen après des cas d'intoxication l'an dernier dans le département de l'Aisne, dans le nord du pays. Escherichia coli, c'est le nom de la bactérie en question. Une trentaine de personnes en ont été touchées et un enfant est mort. Selon un journal local, les bouchers sont soupçonnés d'avoir vendu ou manipulé de la viande qui ne respectait pas les règles d'hygiène. Tanita Fallet.
9: En juin 2025, quelques jours après l'Aïd, fête traditionnelle musulmane, 32 cas d'Escherichia coli ont été détectés dans l'Aisne, autour de la commune de Saint-Quentin. Une fille de 11 ans était décédée et plusieurs enfants de quelques mois à 12 ans avaient été hospitalisés. Certains gardent de graves séquelles. Plusieurs familles ont déposé plainte et face à l'ampleur des intoxications, c'est le pôle santé publique du parquet de Paris qui a été saisi. Et après plusieurs mois de recherche, les enquêteurs sont remontés jusqu'à une ferme soupçonnée d'être à l'origine de la propagation de la bactérie. Une cinquantaine de moutons y avaient été vendus et les bêtes avaient ensuite été abattues directement dans les boucheries ou chez des particuliers et non pas en abattoir comme l'impose la loi. 6 bouchers ont été mis en examen, a confirmé le parquet à l'agence France Presse, pour, entre autres, homicide involontaire et tromperie entraînant un danger pour la santé. L'enquête se poursuit et les bouchers sont interdits de pratiquer. En cas de poursuite, ils risquent jusqu'à 10 ans d'emprisonnement.
4: Tanita Fallet. En Allemagne, ce ne sont pas 2 millions, mais plus de 4 millions de véhicules à rappeler dans le monde, dont près de 900 000 en Allemagne. Le scandale Volkswagen ne cesse de prendre de l'ampleur. Le groupe allemand, propriétaire de 10 marques, doit mener une opération de grande envergure à cause d'un risque de sécurité. Il s'agit d'une corrosion pouvant provoquer une perte de contrôle de la direction des voitures. 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C'est la fin de ce journal.
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0: sur Paris.
1: Bonsoir à toutes, bonsoir à tous, bienvenue à Fès, bienvenue au Festival des musiques sacrées du monde qui rassemble chaque année en terre de fraternité tous ceux qui croient que la spiritualité est source de concorde et d'espérance.
2: Bienvenue dans ces musiques du monde qui part en reportage aujourd'hui. Bonsoir Isadora Darcial.
3: Bonsoir Laurence. Alors est-ce que tu sens flotter dans l'air comme ça cette vibration mystique?
2: Tu veux dire 600 000 personnes qui marchent sur les pieds? Avec Léon XIV du côté de la Concorde et des Champs-Élysées? Oui, c'était aujourd'hui. Bah, j'hésite en fait. Je crois que je préfère partir à Fès. Fès, c'est cette ville marocaine qui est

0: Donc là, nous sommes dans les loges jour du filage de cette création inaugurale du Festival des musiques sacrées de Fès. Avec nous, Daphné Kritaras, bonsoir.
1: Bonsoir, merci beaucoup pour l'interview.
0: Alors, on vient de te voir au filage et on vient d'entendre un chant dont moi je n'ai pas le nom, mais j'ai quand même senti qu'il avait quelque chose de transversal puisqu'il est repris par un musicien turc, il me semble. De quel chant s'agit-il et comment tu t'es retrouvée sur cette création et même à Fès au Maroc? Est-ce que c'est ta première fois?
1: Au Maroc, c'est ma deuxième fois. J'avais été invitée au festival Mawazine à Rabat. On avait joué sur la scène de Sheila. Et j'ai eu l'agréable surprise d'être invitée également au Festival des musiques sacrées de Fès. C'est un rêve incroyable puisqu'il y a des artistes que j'admire énormément qui sont programmés aussi cette année. Donc c'est un grand honneur pour moi de faire partie de l'ouverture du festival. Le chant que vous avez entendu, c'est un chant effectivement qui existe à la fois en grec, en turc, mais aussi dans d'autres langues comme le judéo-espagnol, l'arménien, en arabe du Maghreb, en arabe plutôt d'Asie mineure également. Et ce qui est très beau, c'est que la Grèce, pendant 4 siècles, a été sous la domination ottomane. Alors, c'est pas forcément ça qui est très beau, mais ce qui en ressort, ce qu'on peut trouver de beau, c'est que tous ces pays-là ont des chants communs, des mélodies communes, et ça nous permet de... C'est comme si on avait des portes invisibles entre les pays, grâce à la musique, qui nous permettent de se réunir. Et moi, je trouve ça vraiment très beau. Et l'introduction à ce chant-là, c'est une composition qui parle des dieux et de la mer.

0: J'ai la sensation que cette création inaugurale du festival est aussi dans cette ligne-là, puisqu'on est sur un geste à la fois créateur et créatif, et donc un geste dont un peu tout le monde peut s'emparer.
1: Bah, ce qui est très beau, c'est que justement, on se retrouve dans les loges avec tous les musiciens de partout. Il y en a un qui lance un chant, je me dis tiens, je connais ce chant dans sa version grecque, je vais la chanter dans la version grecque, et tout d'un coup il y a une personne du Kyrgyzstan.

d'Ouzbékistan qui connaît aussi ce chant. On fait comme ça des ponts, c'est comme si on se tenait la main et qu'on tissait une toile invisible entre tous les pays. Et hier, on a beaucoup jamé, il y avait les acrobates circassiens marocains. Et les circassiens se sont mis à danser. Il y a eu les Gnawa qui ont entamé, ont commencé à frapper dans les mains. Les Indiens qui se sont mis à chanter un chant qui s'est développé comme une fleur, qui s'est ouvert comme une fleur qui montre tous ses pétales. J'ai commencé à ressentir une émotion très forte en moi. Il y avait même des larmes d'émotion qui montaient à mes yeux. Et c'est là que j'ai senti le sacré, parce que, à titre personnel, pour moi, ma religion, c'est la musique.

0: Et alors, j'aimerais rebondir à nouveau sur le geste. Est-ce que toi, si tu réfléchis, quel est peut-être le geste qui te recentre le plus ou celui, tout simplement, que tu fais le plus?
1: Eh bien, le geste, c'est avec mes mains, mes doigts qui guident la mélodie que je chante, un peu comme une arabesque. Et d'ailleurs, c'est marrant parce que quand on voit les écritures en arabe partout, eh ben, on comprend pourquoi il y a tous ces ornements qui sont liés, en fait. Tout est courbe, en fait. Et ça, c'est très beau aussi. Et ça fait partie du chemin du Moyen-Orient vers l'Extrême-Orient. Moi, j'ai besoin de beaucoup bouger les mains pour chanter, de tout dessiner. Et il y a des personnes, parfois, à la fin du concert, qui viennent me dire que ça ressemble à une danse. C'est pas du tout voulu, c'est vraiment... J'en ai besoin, comme de prendre ma respiration. Sinon, je chante moins bien. Je sens moins bien le chant.
0: Merci beaucoup. On continue notre tour des gestes pratiqués et répétés par les artistes dans les loges de Bab al-Makina, l'une des portes de la ville et ancien arsenal devenu scène à ciel ouvert. Eh bien, les artistes partagent donc les loges avec Daphné Kritaras Lili Chen, chanteuse d'opéra chinois, et celle qui, devant nous, s'étire, prépare son corps pour le tableau incandescent dans lequel elle dansera dans quelques instants.
2: Je m'appelle Cécile, Cécile Kam, mon nom de scène. Je suis danseuse tzigane, spécialisée tzigane de l'Est, plutôt de Russie, les tziganes de Russie.
0: Et vous êtes accompagnée donc de Mathias Lévy, oui, au violon.
2: Et des musiciens du Rajasthan aussi. Voilà, on est 5 sur ce tableau.
0: On parlait du geste donc artistique et aussi des ensembles que vous côtoyez dans cette création.
2: Oui, dans cette création, on rencontre en fait différentes cultures et surtout des cultures qu'on n'aurait jamais rencontrées si on n'avait pas participé à ce festival. Parce qu'on rencontre des gens, des musiciens, donc des musiques, des arts spécifiques, des costumes, des mentalités aussi, des énergies. Et c'est vraiment une richesse infinie pour nous parce que on grandit en fait. Moi, j'ai l'impression d'avoir grandi en 5 jours de rencontres. Et c'est à partir de là, autour de ce thème-là, qu'on a créé un bout de musique ensemble. Moi, à partir de cette musique, de la chorégraphie. Donc, on a beaucoup improvisé au début et puis on a fini par fixer avec les contraintes de temps qu'on avait aussi, d'espace. Mais ça a été une vraie rencontre. C'était fantastique, vraiment.
0: Le geste, le mouvement donc des danseurs, des derviches tourneurs qui, en plus, ont le corps transmetteur entre le ciel et la terre. Et ce potier qui arrive au milieu, donc l'artisan avec la...
2: Moi, en tant que danseuse, ce potier que je découvre aujourd'hui au filage, il fait des mouvements de danse pour moi. Il travaille avec ses mains, il travaille avec son corps. Et la danse, c'est ça, en fait, c'est travailler avec son corps, tout simplement. Donc, un artisan est un artiste, et même pour moi, un danseur, presque. Merci.
3: Bonjour Arifi, musique du monde. Bienvenue à Fès pour le festival du musique sacrée. J'espère, Arifi, que vous allez passer des bons moments ici à Fès et soyez les bienvenus autrefois.
4: Bonjour à toutes et à tous. Sous cette forte chaleur, mais enfin, il y a un peu de vent quand même. Alors on va dans un climat complètement différent, c'est celui des steppes kazakhs.
0: Depuis 15 ans, Alain Weber assure la direction artistique du Festival des Musiques Sacrées de Fès, l'homme par ailleurs conseiller aux Musiques du Monde à la Philharmonie de Paris et directeur artistique de bien d'autres festivals brassant les mondes, revient avec nous sur cette soirée inaugurale qui aura su traverser les mondes aussi bien que les scandales financiers advenus le jour même de son ouverture. Cette année, la création nous a mené à la rencontre des artisans dans la Médina, un spectacle qui s'achève avec cet orchestre kazakh.

0: Avec Alain, on revient sur ces 15 années de direction artistique, renouvellement et attachement à la cité spirituelle qu'Éphèse.
1: C'est la 29e édition du festival lui-même, qui va bientôt avoir ses 30 ans, donc l'année prochaine. C'est un long parcours, c'est vrai, mais il est ponctué d'abord de thématiques différentes tout au fil des années qui ont alimenté aussi l'imaginaire, on va dire, et puis aussi un certain nombre de transformations au fil des années qui ont eu lieu. D'abord, la fascination qu'on a pour cette médina, qui est quand même une sorte de microscope absolument hallucinant. Parce qu'on pourra dire ce qu'on veut, effectivement, il y a peut-être un certain nombre d'étrangers qui vivent, qui ont pris des riades, comme à Marrakech ou ailleurs. Mais vraiment, l'âme de cette médina est toujours, pour moi, complètement présente. Et puis, il y a donc cette espèce de tissu urbain qui, à mon avis, est un peu le reflet, une sorte de projection cosmique du monde. D'ailleurs, c'était dans le spectacle sur Anima ex Materia, n'est-ce pas ? C'était un peu l'idée, c'était ça. C'est-à-dire que, parce qu'autrefois, toutes les médinas d'appartements où il y a un lieu saint, il était sanctifié par une sorte de double planétaire qui existait à travers la poésie soufie, etc.
0: Quoi. Et donc justement, peut-être on va revenir sur cette création qui a ouvert cette 29e édition, axée autour donc du geste créateur, et aussi la mise en valeur du patrimoine. C'est en tout cas ça, c'est le thème de cette année. Ce lien a été fait autour d'un geste commun qui a brassé combien de pays ?
1: Une bonne quinzaine de pays différents. C'est-à-dire que ce sont plus de pays, on peut parler de tradition, hein, puisque très souvent ça dépasse, c'est un peu l'idée d'ailleurs du spectacle, de dépasser les frontières, notamment avec des symboles comme la route de la soie et d'autres. Mais ce qui est fascinant, c'est il y a deux choses. D'abord, le geste créateur, dans tous les grands textes religieux, il y a toujours cette relation entre la création de l'homme créé d'argile, hein, par Dieu, et puis il y a ce rapport avec le matériau qui est toujours symboliquement lié à un acte où l'homme refait ce geste fondamental de la création, du cosmos et autres. Et puis, bien évidemment, par extension, on rentre dans le système confrérique, puisque chez nous, on avait le compagnonnage qui est lié entre une des techniques transmises avec un côté secret et révélé. C'est l'idée de la révélation, en fait, toujours, qui est présente dans toutes les grandes traditions mystiques et autres. Et il y a cette petite pointe, malgré tout, qui existe. Puis il y a toute une mythologie, vous savez, les forgerons, la forge, etc., qui est illustré là par la présence des Msgen qui venaient donc du sud marocain et puis de l'univers tzigane quand même, qui était omniprésent.

0: associer le geste de l'artisan et le geste artistique. Il y a eu ce tableau qui a suivi, alors je ne sais pas s'il suivait précisément, mais celui de l'homme qui maniait la terre, le potier, avec les derviches tourneurs.
1: Oui, exactement, parce qu'en fait, vous avez beaucoup de textes, beaucoup de poésie de Jalen Rumi, qui évoque beaucoup l'argile, comment on façonne son âme et son esprit, est façonné aussi par la matière. C'est toujours le rapport entre l'esprit et la matière. Ibn Arabi, aussi le grand poète andalou, très célébré ici à Fès, aussi a ce même genre d'image. Donc c'est une image récurrente qu'on va trouver absolument dans toute la... dans le monde entier. Hein. En gros, si vous voulez, ces créations, elles sont effectivement, avant tout, l'idée de mettre en valeur les musiques traditionnelles, pour moi. Parce que, à certains moments, c'est vrai que j'ai passé beaucoup de temps de ma vie à faire découvrir des musiques du monde, des musiques traditionnelles. J'ai beaucoup sillonné l'Europe, l'Asie, etc. Mais à un moment, on a envie un peu de se faire plaisir, déjà, et d'illustrer, même si ça peut paraître un peu d'une manière un peu naïve ou autre, d'illustrer la source de cette musique, parce que moi, ce qui m'a toujours fasciné, c'est l'image, l'archétype du musicien traditionnel. En fait, moi, j'ai toujours été plus fasciné par le musicien que la musique, parce que c'est un personnage qui, dans la société, est à la fois marginal, un peu à part, qui est plus ou moins souvent catégorisé dans une certaine partie sociale, même dans le géographiquement, dans le village et autres. C'est quelqu'un qui est à la fois un peu craint, qui n'est pas respecté souvent. C'est comme le forgeron, on avait peur des forgerons parce qu'ils maniaient le feu autrefois. Ils ont un pouvoir, ils avaient ce pouvoir. Toutes les histoires mythologiques qu'on trouve aussi encore en Afrique avec le personnage du forgeron. Et là, si vous voulez, c'est un peu ça qui me fascine. C'est que le musicien traditionnel, il est relié à tout un environnement, une écologie, même dans la fabrication des instruments, qui fait qu'à partir d'une chanson ou le fait de jouer de la musique nous entraîne dans un univers écologique, spirituel, et il a un rôle aussi de mémoire dans la société, parce que c'est quand même tout souvent notamment par exemple avec les Rajasthanais qui étaient venus de l'Inde, ce sont ce qu'on appelle des poètes généalogiques, hein, on a beaucoup cette tradition de poètes généalogiques, qu'on appelle Charan en Inde notamment, donc ce sont les gens de la mémoire, aussi de la mémoire orale, et moi ça me fascine, les textes, la

0: et aussi du geste, comme on a pu le voir ce soir là dans ce concert avec ce duo venu du Kirghizistan. Qui, alors, c'est pas des forgerons derrière, mais on entend un petit peu. C'est la régie, en fait, il démonte la scène. Le geste qui est inhérent à la musique, parce que leur jeu est aussi une danse.
1: Oui, c'est une danse. Et puis, dans les musiques, on va dire, de tradition de village et autres, il y a toujours non seulement une simplicité, mais un certain humour, quoi. C'est ludique. C'est-à-dire que. Moi, je trouve que dans les musiques, on va dire, inspirées par la tradition, comme on peut avoir chez nous beaucoup, surtout en France, on est très riche dans ce domaine, surtout après les phénomènes migratoires ont créé des nouveaux styles musicaux, on a quand même toujours, on se prend trop au sérieux, c'est trop mental pour moi. Et moi, j'aime bien, par exemple, vous prenez les musiciens qui font encore tous les mariages en Roumanie, moi, je trouve ça incroyable. Parce que déjà, ils se prennent pas au sérieux. C'est comme des artisans. Ce sont des considérés comme des artisans. C'est un savoir-faire qu'ils ont appris par transmission, mais, finalement, on n'a pas tant besoin que ça de la dimension intellectuelle. Et justement, on a vu ces deux frères-là qui jouent du luth, là, et c'est vraiment qu'il y a quelque chose... C'est ludique, c'est presque...
0: Clownesque.
1: Complètement. Et d'ailleurs, moi, j'ai remarqué, quand vous avez des enfants assez jeunes, vous leur faites écouter la musique traditionnelle, ils accrochent tout de suite.

0: Donc là, j'accède aux loges du jardin Nesbill, où a eu lieu ce concert entre des musiciens, un duo de musiciens venus du Kirghizistan, un musicien ouzbek et un musicien mongol. Voilà, je suis Souda Bekia qui m'entraîne dans les loges pour retrouver ces deux musiciens, Souda Bekia, conseillère artistique du théâtre de la ville.
1: Son appareil de trosse.
0: Ah, génial, bonsoir.
1: Tu dis en français, il le traduit.
0: Super.
1: Bien.
0: Bonsoir.
2: Mon frère s'appelle Aybek Kanibekov et je suis Eleman Kanibekov.
0: Avec nous, l'un des deux frères venus du Kirghizistan dont la gestuelle ressemble à une danse. Avec eux, la musique prend une dimension ludique tant leurs gestes pourraient rappeler ceux d'un certain Charlie Chaplin. Geste, eh bien, qu'ils nous décrivent tout de suite.
2: Nous avons joué dans notre style traditionnel qui implique différentes techniques et figures avec nos mains. Et pour le concert que vous venez de voir, nous avons improvisé avec un chanteur mongol et un musicien venu d'Ouzbékistan. Notre instrument est un luth que nous appelons komous. C'est vraiment notre style traditionnel. En plus de notre mélodie, on ajoute ce jeu traditionnel que les anciens du Parti communiste pratiquaient également. Mon père, ma mère jouent, mais ils étaient musiciens amateurs. Mon frère et moi avons décidé de jouer de manière professionnelle.
0: Et est-ce que c'est répandu dans le pays, ce genre, ou est-ce que c'est vraiment traditionnel et peu de personnes le jouent?
2: Chez nous, au Kirghizistan, cet instrument et le fait de jouer cette musique est très répandu, des jeunes aux vieux, chez toutes les générations en somme. Et cet instrument, le komous, est très populaire. Nous sommes nombreux à jouer ce type de musique. Mais mon frère et moi essayons d'apporter notre touche en privilégiant les improvisations et le jeu expérimental.

0: Changement de décor. De bon matin, on rejoint la Médina. Rendez-vous dans la maison spirituelle d'Aradiel pour découvrir une création revisitant les danses sacrées du ballet Khmer du Cambodge. Des danses inscrites au patrimoine immatériel de l'UNESCO et indissociables de ces tenues et diadèmes nommés les tiares posées tels des monuments sur les têtes des danseuses. Incarnation, c'est le nom de ce spectacle porté par les musiques du créateur sonore Mathias Delplanque et le ballet mené, lui, par la danseuse étoile Chamroy Mina, que l'on retrouve avec son équipe dans les loges, car le geste apporté à ce vêtir a ici une grande importance.
1: Alors, on vient de terminer le spectacle et c'est le moment pour nous de retirer ces tiares qui sont très très lourdes. Donc voilà, c'est un moment très important à la fois de les poser, mais au moment où ce qu'elles enlèvent aussi, c'est aussi le côté spirituel.
0: Est-ce que vous pouvez me décrire justement ces gestes très précis? Parce qu'en fait, on est déjà dans le rituel au moment où le danseur met sa tenue de scène.
1: Exactement. Alors, avant de pouvoir mettre une tenue de scène ou avant même de pouvoir être en performance, on passe une offrande envers notre professeur principal. Également, cette offrande est dédiée au dieu de l'art. Et en effet, avant de mettre les costumes, on change d'univers. Les danseuses ne représentent pas qui elles sont. Elles représentent la divinité qui leur sont attribuées lorsqu'on fait l'attribution des rôles. Et voilà, c'est vraiment ce côté spirituel et offrande. Cette danse, ce n'est pas juste une danse, c'est un message. Et c'est un lien entre la terre et le ciel.
0: Et le costume n'est pas interchangeable?
1: Ce costume-là, en effet, il faut savoir que ce costume a été créé spécialement pour notre école qui s'appelle Tepnorum France. On est d'ailleurs basé en région parisienne. Et c'est dans le cadre de notre création qui s'appelle Absor Sukir. Et Absor Sukir, ce sont des déesses qui sont dans les bas-reliefs d'Angkor Wat, appelées également Apsara. Et c'est tous ces costumes, tous ces détails, vous pourrez les retrouver directement en allant visiter ces temples.

0: Elle a enlevé sa tiare et son costume, la danseuse étoile, figure emblématique du ballet royal Khmer, Chap Chamroymina, qui a monté sa propre école de danse, revient avec nous sur la spiritualité du lieu de cette maison d'Aradiel et ses résonances avec les danses sacrées Khmer.
1: Alors, pour ma part, je trouve que le lieu, c'est exactement le même esprit que notre culture aussi. On sent qu'une fois qu'on a mis les pieds sur cet endroit-là, on sent qu'il y a de l'esprit aussi. Et donc, ça nous rend encore plus fortes de danser, parce que comme il y a le lien de religieux, c'est à peu près la même chose. Voilà. Donc, on se sent vraiment heureux d'être là. Même la dimension, c'est pas vraiment énorme, mais on sent qu'on peut vraiment amuser et danser correctement pour se donner un peu plus de valeur encore de ce lieu-là.
0: Voilà. La dimension du sacré dans le geste de la danse khmer, on le retrouve comment?
1: Alors, la danse classique khmer, on a tellement de gestes, au total c'est 4500 gestes, voilà. Mais on a plus que de 4500 gestes, mais on a retrouvé, voilà. Et donc, chaque geste, c'est vraiment le langage de la danse, parce que notre danse, on ne parle pas, donc ça fait des gestes pour exprimer de toute l'histoire depuis le début jusqu'à la fin.
0: Merci beaucoup.

0: Ensemble, ils sont le symbole du multiculturalisme. Leur prestation est l'un des temps forts de cette 29e édition du Festival des musiques sacrées de Fès. Le trio Antidote, formé par Bijan Chemirani aux arbes, Rami Khalife au piano et Reddy Assa au violoncelle, basé sur l'écoute et l'improvisation, eh bien, le trio offrait un temps suspendu d'une beauté désarmante dans les jardins de Jnansbil. De beauté et de soufisme, nous parlions le matin même avec Samira Raisouni, le soufisme au féminin, porté également par la voix de la grande chanteuse pakistanaise Sanam Marvi, que l'on retrouvera dans la foulée.
1: Nous sommes à la maison Adiye, la Fès. C'est une maison spirituelle, on va dire. Il y a eu beaucoup d'âmes. Alors moi, c'est Samira Raisouni. Je suis originaire de Chefchaouen. Je viens d'une famille soufie, la famille Raisouni. On vient du lignée de descendance du prophète Mohammed sallallahu alayhi wa sallam. Dans la spiritualité musulmane, on respecte beaucoup les artisans. D'ailleurs, pour nous, un artisan, c'est un créateur, il crée. Et c'est aussi un artiste, d'abord. Hein. C'est aussi quelqu'un qui est discipliné, parce que pour pouvoir parfaire dans ce qu'il fait, il y a lieu de faire et de refaire. Et voilà. Et donc, ça apprend aussi de la patience. Donc, c'est des valeurs de rigueur, de discipline, de beauté. Dieu est beau, généreux. Donc, en fait, on est à travers ces valeurs spirituelles de transmettre aussi des valeurs avec, comme vous avez dit, la lettre A, des artisans, en fait, d'essayer d'incarner un certain pourcentage, 5-10% de ce que Dieu nous demande. Donc les artisans sont essentiels, et moi j'ai été à Cordoba et j'ai vu aussi la beauté de ce que les artisans musulmans ont fait et comment aussi ils ont collaboré avec d'autres artisans, en fait, de spiritualité, enfin, chrétienne. Et qu'ils ont coexisté ensemble.
0: Vous faites référence à la cathédrale de Cordoue ?
1: Oui, à la cathédrale de Cordoue. Et donc, quand on voit qu'à un moment donné, ben, en tout cas pour nous, ce que les musulmans ont pu faire avec leur expertise, et dans le temps où, on va dire, quelque part en termes civilisationnels, on était à un grand niveau, moi je conçois que la spiritualité aide à l'engagement et aide à la création sympathique, parce que quand on est quelque part, on va dire, habité par des valeurs spirituelles et quand on veut les transmettre, il y a quelque chose qui vient, qui nous est donné, parce que tout le monde aime la beauté, l'être humain aime la beauté, Dieu aime la beauté. C'est pour ça qu'on part dans des galeries pour voir des tableaux et on remercie les artistes, parce qu'ils nous permettent aussi de rendre notre vie agréable, belle. Et moi, ce que j'aimerais bien vraiment transmettre, c'est que la spiritualité musulmane est très tolérante, très, très belle. Et elle est douce, très douce. Donc, mon souhait, c'est qu'un jour, on puisse coexister ensemble avec douceur et avec beauté, et que chacun puisse croire dans ce qu'il croit, mais qu'ensemble, on puisse faire des choses belles ensemble.
2: Merci beaucoup.
1: C'est moi.

Et nous continuons ce grand voyage dans le monde soufi de l'Orient avec Sana Marvi. Alors, Sana Marvi, elle est Punjabi. Elle est entre la culture Sindh et Punjabi. On va retrouver exactement les mêmes termes que dans la musique soufi, le Sama, le Sultana, Wajj, tous les grands termes qui sont liés à l'écoute musicale et aussi à la voix et puis aussi à toutes ces notions d'extase. Elle a été elle-même formée dans une grande famille de soufis du Pakistan et c'est beaucoup maintenant elle qui symbolise un peu toute cette grande culture soufis du continent indien. Elle était venue il y a très longtemps à Fès, il y a plus d'une quinzaine d'années. Et là, elle revient flamboyante avec tous ses artistes pour une très belle écoute du Sama pakistanais. Voici donc Sana Marvi.

0: My name is Sanam Marvi. I'm a Sufi singer. I'm from Pakistan.
1: Je m'appelle Sanam Marvi. Je suis une chanteuse soufie du Pakistan. Et aujourd'hui, je suis très excitée de me produire au Festival des musiques sacrées de Fès.
0: Excited to perform.
1: Le soufisme est ma passion. Je ne me lasse pas de l'étudier, de l'apprendre, et je me réjouis de le partager avec les gens qui écoutent ma musique. Le Sama, c'est l'atmosphère qui nous relie. D'un pays à l'autre, on ne parle pas la même langue. Ce qui nous relie, c'est l'ambiance de ce qui est transmis avec le cœur. Et la musique, le rythme, participent à la transmission de cette atmosphère. Chacun relie son cœur à cette vibration.
2: Et est-ce que la transmission du soufisme au féminin est différente selon vous? Est-ce que la manière de faire passer les messages diffère?
3: When you are a woman and not a man.
1: Dans ma région, le Sindh au Pakistan, le fait qu'une femme soit artiste est peu fréquent, c'est plutôt exceptionnel. Mais si vous avez le soutien de votre famille, ce qui est mon cas, alors vous pouvez transmettre cet héritage culturel et musical extrêmement riche. Je dois dire que mon enseignement vient vraiment de mon père, qui m'a appris à poser ma voix, à chanter dans le style dans lequel je chante aujourd'hui.
2: Et est-ce que de jeunes élèves apprennent de vous? Êtes-vous vous-même devenu mentor?
1: Dans ma famille, tout le monde est dans la musique. Le son coule dans nos veines. Donc j'enseigne, mais gratuitement. Je transmets ce don qui a été donné à ma famille. Je donne des cours bénévolement à ceux qui me demandent.

0: Salam alaikum, Smithy Leon, Anafar Hen, Kulkun Melkum Lioum.
1: C'est bien?
0: Oui,
2: je suis Léon. Salam alaikum. Déjà, c'est que la paix soit avec vous. C'est pas bonjour. Salam alaikum.
0: Merci.
2: Que la paix soit avec vous. Ok. Anna Farhan, je suis heureux d'être parmi vous.
1: Petit cours avec le saxophoniste Léon Fall, qui d'ailleurs vient ce week-end de sortir son nouvel album. Il a pris au mot la thématique de cette 29e édition du Festival des Musiques Sacrées de Fès et est parti à la rencontre des artisans et de leur savoir-faire, au plus près du geste créateur. Il m'a invité avec lui et ses musiciens, direction la Médina de Fès, avec Shakib, guide depuis 40 ans que vous entendiez juste avant, qui nous mène des Champs-Élysées de Fès, l'avenue Hassan II, qui a la même longueur que les Champs-Élysées, jusqu'à la Médina.
2: Alors, mon prénom est Shakib, je suis guide à Fès, et avec Léon, on va faire un petit tour dans la vieille ville pour découvrir donc les quartiers les plus pittoresques de la Médina et quelques monuments aussi donc les plus importants dans la vieille ville.
1: Allez, on y va. Merci.
3: Okay. Oui. Je vous connais, allez.
0: Ouais, là, c'est...
3: Je suis abonné chez vous en plus.
1: C'est vrai?
3: Ouais, je vous suis.
2: Bon, là, on est en plein centre Médina. La route qu'on vient de prendre pour entrer dans la Médina, c'était autrefois une rivière. Alors, je me souviens de cette rivière, une rivière sauvage qui passait dans la vieille ville. Parce que la Médina, ça ressemble à ma main comme ça. C'est une cuvette. Et au fond de cette cuvette passe une rivière. Cette rivière qui a dévisé la Médina, voilà, en dessous, elle passe en dessous. On la verra, je vous montrerai une partie de cette rivière. Cette rivière qui a divisé la Médina en deux rives. Donc c'est comme ça. Voilà, là c'est la rive droite, qu'on a appelée la rive andalouse, qui avait accueilli les premières familles qui étaient chassées d'Andalousie, qui s'étaient installées sur la rive droite. Et quelques années après, on avait reçu des familles chassées de Kairouan de Tunisie, qui s'étaient installées sur la rive gauche. Les Andalous, c'était des artisans, les gens de Kairouan, des bourgeois intellectuels, en plus des berbères, en plus des juifs. Donc c'était la première population de la Médina de Fès. C'était ce mélange. Et on dit que c'est ce brassage de cultures, d'ethnies et de religions qui est à l'origine de cette civilisation. C'est pour cette raison que 50 ans après la fondation de Fès, je ne vous ai pas dit que Fès date de 808, et 50 ans après, on avait créé une université dans la vieille ville. On a dans la Médina une université considérée par le Guinness des records comme la plus vieille université dans le monde et qui date de l'année 859 de l'ère chrétienne. C'était presque 3 siècles avant la Sorbonne, pour vous dire. Ok ?
0: C'est impossible de passer, c'était pas en bonne condition.
2: Dans la Médina vivent aujourd'hui 100 000 personnes. 100 000 personnes dans la Médina et dans tout Fès, on parle d'un 1 300 000 habitants dans tout Fès.
4: 1 300 000.
5: C'est énorme.
2: Si on a un jean bleu qui commence à passer, on peut l'emmener ici. Et on l'avait un bleu plus foncé ou en noir. Et les teinturiers sont ici pour deux raisons. Parce que d'abord, il y a une source d'eau. Ils ne payent pas l'eau, ils ont l'eau gratuitement. Donc ça coule toute l'année. Et dans la Médina, tous les métiers d'artisanat qui ont besoin d'eau, ils se sont installés tout le long de la rivière. C'est-à-dire qu'on est à côté de la rivière qu'on va voir dans un petit moment. Ce qui est intéressant à faire, c'est qu'on continue toujours à pratiquer des coloris naturels à base de plantes.
0: Oui. Ah non, on a un guide de haute voltige là. C'est... Il est très élégant et il est très culturé.
2: Vous savez, teinturier, on dit en arabe, sebarine. C'est ce qui est marqué sur la plaque en marbre. Sebarine, c'est le pluriel de sebag. On avait des familles juives qui portaient le nom des métiers qu'ils exerçaient. Sebag, on a des familles très célèbres donc en France. Albert Sebag qui était chez Yves Saint-Laurent. La famille Sayag bijoutier. Debac, tanneur, neigeur, menuisier, et ainsi de suite. Comme en France, la famille charpentier, cordonnier, boulanger, mercier, pareil. Okay. Vous êtes dans la plus grande médina piétante dans le monde. La médina fait presque 300 hectares de superficie, avec plus de 9500 ruelles dans la vieille ville.
1: Donc 9500.
2: On peut se perdre facilement. Ok, bien.
1: Donc là, on arrive dans le quartier de... Ah, c'est un autre quartier, ça.
2: Voilà, on passe dans un autre quartier. La Médina est organisée comme ça.
1: Par corps de métier.
2: Par corps de métier. Et on a donc des quartiers où il n'y a que des habitations. Parce que quand on fait que les quartiers donc d'artisanat ou les souks, on se pose la question où habitent ces 100 000 personnes. Donc on a des parties de la Médina où il n'y a que ça. Il n'y a pas de boutique, il n'y a pas de...
0: Les rues sont tellement petites que dans Google Maps, même Google Maps se perd.
2: Venez, mettez-vous à Londres.
4: Oui, c'est un beau ski.
2: Les dinandiers, on dit en arabe safarine. Dinandier, ça vient de Dinan. On a deux villes en Europe qui s'appellent Dinan. Il y a une en Bretagne, il y a une en Belgique. Et il s'agit de la ville belge. Parce qu'à Dinan en Belgique, on a beaucoup travaillé le métal. Et à Dinan en Belgique, on a même inventé un instrument de musique en métal qui est le saxophone. Le saxophone a été inventé par un Belge. Un Belge qui s'appelait
5: Adolphe Sax,
2: d'où le saxophone. Et dinandier, c'était le métier de mon père. Je suis fils d'un dinandier. Mon père a martelé le cuivre ici pendant plus de 40 ans. Il travaillait dans cet atelier qui est fermé là. Et mon père, c'était une génération qui avait dit stop à cette tradition d'artisanat de père en fils. Et on avait décidé d'envoyer les enfants à l'école. On était 6 enfants, on a tous été à l'école, garçons et filles.
0: C'est plein cagnard à la clim. Genre même à l'hôtel, il fait pas aussi frais que ça.
1: Je pense que c'est le bon endroit là pour parler, Léon, de ton nouvel album.
0: Effectivement, ouais. Fin de visite de la Médina. Je pense qu'on peut sans autre parler de Bodies and Ideas, qui est le nom de mon prochain album, qui sortira fin septembre 2026. Et c'est assez marrant de d'en parler maintenant à la Médina, après avoir vu autant de beauté, après avoir vu autant de on a visité un temple qui était aussi une école, donc théologie et de science. Donc en fait, il y a eu un rapport, on a complètement vu que le rapport au sacré et à la science était connecté. Et voilà, c'est un peu l'allégorie que j'ai voulu faire aussi dans Bodies and Ideas, le corps et l'esprit. Et comme style musical, je ne saurais pas dire, mais en fait, vous savez, des fois un courant musical est rallié à une seule personne, comme le bebop avec Charlie Parker. Et en fait, Jeff Parker, dernièrement, c'est quelqu'un qui m'a beaucoup, beaucoup inspiré parce qu'il insuffle justement quelque chose qui est très singulier. Il a un univers très reposant, très dans la décroissance. On essaie de faire de la musique de plus en plus qui fait bouger les foules, voilà. Et en fait, moi, j'ai été vraiment embarqué dans la musique de Jeff Parker, et donc du coup, je suis très fier d'un morceau qui s'appelle Past Dinner Time sur mon prochain album, qui est un peu l'état d'esprit qu'on peut avoir après un bon repas. Voilà, là on va commencer à parler des choses vraiment plus profondes, et c'est là où on va laisser passer les états d'âme, et donc voilà.

0: Isadora Darcial, c'est quoi le titre de ce morceau ?
1: Fast Diner Time, c'est un extrait de Body and Heidi's dernier disque de Léon Fall avec lequel on terminait notre virée dans la Médina de Fès. Et c'était notre manière de conclure la 729e édition du Festival des Musiques Sacrées.
0: Eh ben dis donc, ça en fait des Léons pour ce week-end. Si vous voulez réécouter le reportage d'Isadora Darcial sur les Musiques Sacrées de Fès, QV 2026, il y a l'appli Pure Radio de RFI, il y a aussi le site RFI.fr, les réseaux sociaux avec les photos d'Isadora, sans oublier évidemment la réalisation, le sieur Donatien Cahut, mon petit lapin.
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7: Il est 4h à Paris, 2h en temps universel.
4: Thaïs Moreau.
7: Bonjour à toutes et à tous. Au sommaire de cette édition, le pape Léon XIV en France célébrera dans quelques heures une messe à Lourdes et rencontrera des victimes de violences sexuelles. Dès le début de ce journal, on fait le bilan des deux premiers jours du souverain pontife en France. Pas de pause dans la guerre avec l'Ukraine, c'est ce qu'a affirmé le chef de la diplomatie russe ce samedi lors de l'Assemblée générale de l'ONU à New York, vous l'entendrez. Le chanteur marocain Saad Lamjared a été condamné en appel ce samedi à 10 ans de réclusion criminelle pour viol aggravé. C'est plus que ce qui avait été requis. Les précisions dans ce journal. Et enfin, du sport pour clôturer cette édition et les mondiaux de cyclisme. La néerlandaise demi-volering, l'heureuse championne du monde à Montréal. En France, le pape est à Lourdes ce dimanche, au troisième jour de sa visite dans le pays. Au programme, une messe dans la matinée, puis rencontre avec des victimes de violences sexuelles dans l'église. Mais c'est d'ailleurs par une autre messe, géante et en plein air, que Léon XIV a achevé son séjour à Paris la veille. Près de 800 000 fidèles y étaient, la capitale française où le souverain pontife a multiplié les messages. François Ballarin.
8: D'abord à l'Élysée, où Léon XIV n'a pas caché son hostilité à la gestation pour autrui et à la loi sur la fin de vie instaurant un droit à l'aide à mourir. Peu après, à l'UNESCO, c'est à l'intelligence artificielle qu'il s'attaque. C'est d'ailleurs tout le sujet de sa première encyclique, un texte qui défend l'idée d'une régulation de l'IA. Le pape est ensuite allé conquérir le cœur des Parisiens lors de sa déambulation en papa mobile jusqu'à Notre-Dame, puis celui de 80 000 jeunes rassemblés pour une veillée au Stade de France. Vous êtes les Saints de France, leur lance le chef de l'Église catholique dans une ambiance survoltée. Enfin, lors de sa visite à la maison Bakita, association de soutien aux migrants, Léon a pu rencontrer des exilés et souligner l'importance de se rencontrer et vivre ensemble dans la dignité et la paix. C'est ensuite devant 800 000 personnes rassemblées sur la place de la Concorde et les Champs-Élysées que le pape a lancé un autre message lors de sa messe. La quête de sens, une soif, a-t-il dit, qu'on ne peut pas étancher par les plaisirs qu'offrent les sociétés. Société d'abondance. À chaque lieu visité, donc, son message. Reste à savoir quels seront ceux délivrés à Lourdes ce dimanche.
7: François Ballarin. Et le pape terminera sa visite en France à Metz ce lundi. À la tribune de l'Assemblée générale des Nations unies qui a lieu en ce moment à New York, la Russie a écarté toute idée de pause dans la guerre avec l'Ukraine. Le chef de la diplomatie russe Sergueï Lavrov, qui venait de rencontrer son homologue allemand, a aussi accusé les Européens européen de saper les efforts de paix. Écoutez.
9: Au nom de l'objectif utopique de contenir la Russie, l'Occident a détruit de ses propres mains le système de sécurité européen et a favorisé l'émergence d'un régime russophobe à Kiev. Il fait tout pour empêcher un règlement pacifique et torpiller les perspectives de négociation auxquelles beaucoup, y compris l'administration Trump, sont pourtant intéressés. L'Occident sature le régime ukrainien d'armes, aide Kiev et guide ses drones et ses missiles vers les civils et les infrastructures civile, tout en menaçant d'infliger une défaite stratégique à la Russie. Or, cette voie conduira inévitablement, comme cela s'est déjà produit à maintes reprises, les instigateurs de la guerre eux-mêmes dans une impasse stratégique. Notre lutte pour la vérité et la justice sera menée jusqu'à son terme. Les objectifs de l'opération militaire spéciale seront atteints. Les menaces pour la sécurité seront éliminées et une vie pacifique sera rétablie. Cela se produira, quelles que soient les circonstances.
7: Sergueï Lavrov, chef de la diplomatie russe, et dans le même temps, c'est une autre déclaration qu'il a faite à l'ONU, celle de se proposer pour être médiateur dans le conflit entre Téhéran et Washington. Annonce qui intervient alors que Donald Trump a annoncé ce samedi ne pas accepter les conditions iraniennes pour ouvrir sous 7 jours le détroit d'Ormuz, détroit stratégique pour la navigation et au cœur de la guerre entre Téhéran et Washington. Le plan avait été soumis un peu plus tôt par le chef de la diplomatie iranienne, le président américain, qui pourtant doit trouver une solution quant à la flambée des prix du carburant, car cela entache sa popularité en vue des élections de mi-mandat aux États-Unis en novembre prochain. Autre annonce aux Nations Unies de la présidente de la Commission européenne, Ursula von der Leyen. Plus de 700 millions d'euros, voilà le montant que compte débloquer l'Union européenne. Cette somme permettra de venir en aide aux personnes affectées par les crises, catastrophes naturelles ou conflits, principalement en Afrique. À la une également, plusieurs mobilisations en Europe. D'abord en France ce samedi. Non-assistance, la planète en danger ou aux arbres citoyens. Voilà ce qu'on pouvait lire sur les pancartes que tenaient les manifestants Place de la République à Paris ce samedi. Environ 260 manifestations ont eu lieu dans tout le pays, selon le site 26septembre.org, appelant à marcher pour le climat, le vivant, la paix et la justice sociale. Une mobilisation au sortir d'un été de canicule et de sécheresse sur fond de réchauffement climatique dans toute l'Europe. Puis en Espagne, une mobilisation a eu lieu cette fois ce samedi à Madrid. La droite a manifesté pour soutenir les habitants de Ceuta, cette enclave espagnole sur le territoire marocain, plongée dans une crise humanitaire où près de 70 000 migrants ont afflué en juillet dernier. La plupart sont repartis dans les heures qui ont suivi, mais des milliers sont restés sur place pendant des semaines. Beaucoup ont dormi dans les rues. Et puis toujours en Espagne, le même jour, des milliers de personnes ont également défilé dans les rues de Madrid pour réclamer une meilleure protection pour les locataires après qu'une octogénaire ait été expulsée de son logement qu'elle occupait depuis des années. Les images de cette dame évacuée de force sur une civière de son appartement ce mercredi ont remis la crise du logement en Espagne sur le devant de la scène à l'approche des élections législatives prévues en 2027.
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7: Bref, il est bientôt 4h07 à Paris. Le chanteur marocain Saad Lamjared, condamné en appel ce samedi à Créteil, près de Paris, à 10 ans de réclusion criminelle pour viol aggravé. C'est 4 ans de plus que la peine prononcée en première instance en 2023. Le parquet général avait requis 8 ans. L'artiste qui clame son innocence va se pourvoir en cassation, annonce son avocat. Il a été reconnu coupable du viol à Paris d'une jeune femme de 20 ans. Explication Florence Maurice.
10: Les faits remontent à 2016. Le célèbre chanteur avait alors 31 ans. Laura P, comme on la désigne, l'avait rencontré dans une boîte de nuit à Paris. Le chanteur avait bu, ce qui a été retenu par la cour comme une circonstance aggravante. Le procès en appel avait été reporté l'an dernier pour permettre des investigations supplémentaires. Il s'est tenu à huis clos. La défense n'a cessé de contester les faits et de remettre en cause la parole de la plaignante, car l'affaire comporte un autre volet judiciaire. En avril, 5 personnes ont été condamnées pour une tentative d'extorsion sur le chanteur. On lui avait réclamé 3 millions d'euros en échange du retrait de la plainte. La mère de Laura P. figure parmi les personnes condamnées. La jeune femme, elle, a été relaxée. Pour la défense, ces éléments auraient dû peser davantage dans la décision qu'elle qualifie d'incompréhensible. Les avocats de Laura P. estiment au contraire que la peine s'explique par le profil inquiétant de l'accusée. Saad Lamjared a déjà été condamné en mai dernier pour le viol d'une jeune femme en 2018 près de Saint-Tropez. Il a fait appel de cette condamnation.
7: Florence Maurice. Et puis du sport, pour terminer cette édition, les mondiaux de cyclisme. Fin de saison en apothéose pour Demi Vollering, la cycliste néerlandaise vainqueur du Tour de France femme il y a un mois, enchaîne et décroche le maillot arc-en-ciel de championne du monde à Montréal. Le tout au terme d'une course folle, Pauline Guillot.
11: Les deux bras en l'air au moment de franchir la ligne d'arrivée et le soulagement pour la nouvelle championne du monde exténuée par un combat épique dans la jungle urbaine de Montréal. 180 km goudronnés autour du Mont-Royal pour un finish qui a même fait douter Demi Vollering qui osait à peine se retourner dans les derniers instants de la course. Rattrapée à moins de 15 km de l'arrivée alors qu'elle était partie dans un raid solitaire lancé dans une bataille rageuse à l'amorce du dernier des 8 tours de circuit, la Néerlandaise a finalement réussi à tenir son rang et à rester devant sa grande rivale polonaise du Tour de France, Kasia Niewiadoma, prise de crampe à quelques mètres de l'arrivée, alors qu'elle tentait l'impossible. En larmes sur le podium, au moment d'enfiler son premier maillot arc-en-ciel, Demi Vollering n'a pas pu retenir son émotion. L'aboutissement pour celle qui s'est imposée sur les sommets du cyclisme mondial cette année, Liège-Bastogne-Liège, le Tour de France, le Tour d'Italie, le Tour des Flandres et finalement le titre de championne du monde, le seul manquant à son palmarès, pour terminer en beauté une saison historique.
7: Pauline Guilloux. Et puis du football pour terminer cette édition. L'Espagne s'est imposée 3-2 face à l'Angleterre en Ligue des Nations ce samedi. 3 buts dont un du prodige Lamine Yamal. 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C'est la fin de ce journal. À suivre si loin si proche.
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6: 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Céline Develay-Mazurel, Laura Larry. Bonjour à tous, bonjour à toutes. Quand on se penche sur la trajectoire à la verticale du célèbre grimpeur français Alain Robert, notre invité cette semaine, le vertige n'est jamais très loin. À son actif, plus de 250 ascensions urbaines sur 170 buildings environ ou édifices à travers le monde, sans cordes ni assurage, sans parler des innombrables voies qu'il a gravies en falaise, là aussi en solo intégral. Une pratique de puriste, de danseur du rocher qui à chaque instant, chaque mouvement, tutoie le vide, la chute, la mort. Au Chamonix Film Festival qui s'est tenu à la mi-juin dans la capitale mondiale de l'alpinisme, Alain Robert était le grand invité de cet événement de grimpeurs et d'amoureux de la montagne. Une famille à laquelle appartient sans aucun doute Alain Robert. Mais comme toujours dans les familles, les plus excentriques font souvent figure de doudingues, de marginaux qu'on dit avoir du mal à suivre ou à comprendre. Sauf qu'à 62 ans, Alain Robert n'a plus rien à prouver. Allez, va pour l'artiste de la famille. Et puis, il faut le dire, sa trajectoire de grimpeur téméraire parle d'elle-même. D'autant plus qu'il est un miraculé après une chute à 19 ans, qu'il laissera lourdement handicapé, mais ne l'empêchera pas d'enchaîner les solos les plus audacieux. Parce qu'il est libre et sans attache, quelles que soient les projections et les surnoms.

0: Nous venons récupérer ce qui a été inhumé dans les entrailles de la terre de manière clandestine. Seigneur, je te demande la paix, l'harmonie. Je te demande un bon travail et une bonne collaboration. Que ce jour soit un jour de réussite et un jour de récupération. Merci, Seigneur.
1: Au fil des années, les familles ont dû se professionnaliser pour retrouver leurs proches sous la terre avec des compétences en médecine légale et avec leurs moyens, les collectifs suivent et documentent indépendamment leurs propres affaires.
0: Parce que la lutte pour un fils ne s'arrête jamais et qu'une mère n'oublie jamais jusqu'à les retrouver.
1: Nous sommes au Veracruz, dans un ranch en périphérie d'Orizaba. Pendant des mois, des mères ont débroussaillé un ranch et coupé la végétation semi-tropicale pour mettre la terre à nu et confirmer la présence de restes d'humains. C'est à la police désormais de les exhumer. Ce jour-là, Araceli Salcedo est venue assister à l'opération avec une quinzaine de parents. Mais entre eux et les officiels, le ton monte quand la procureure et les experts tentent d'exclure les familles du processus en interdisant l'accès au collectif qui veut prendre une photo du lieu.
2: Moi, je suis criminaliste et franchement, moins il y a de gens qui s'en mêlent et mieux c'est.
0: Oui, mais sauf votre respect, ici, la police fédérale et la police d'État sont venues et n'ont rien trouvé. C'est nous. Vous vouliez clôturer les recherches ici alors qu'il y a encore des corps, vous imaginez ?
2: Bon, écoutez, là, on va faire une expertise.
0: Mais une expertise a déjà été faite. Ça fait 13 ans que je travaille sur le sujet. Sauf votre respect, sans la lutte des familles, tout cela n'existerait pas. Nous, les familles, avons créé une loi. Il n'y avait pas de commission, pas de protocole, absolument rien. Pour tout ça, on s'est battu. On va laisser madame prendre sa photo avant. Oui, mon travail et mon expérience ont de la valeur, comme celle de chacune de ces mères qui localisent ces endroits. Parce que les autorités viennent et ne trouvent jamais rien. Et comme par hasard, nous les mamans, on vient et on trouve. Je ne veux pas me battre contre vous, ni contre personne. Je viens travailler. Respectez-le. Comment ? Vous vous moquez de moi ?
3: Ce n'est pas de la moquerie.
0: Vous vous moquez de ce que je suis en train de dire ? Mais enfin, on vient pourquoi ? Combien de fois sommes-nous venus ici, madame ? Et maintenant, vous nous dites « non, non, non ». Bon sang, il s'agit de faire équipe, pas de se battre, bordel.
3: Du calme.
0: Bon sang, cet endroit nous bouleverse tous, et peut-être moi encore plus, car je crois que c'est là où est ma fille.
3: D'accord, madame, c'est bon.
1: Ces accrochages entre famille et autorité ne sont pas rares. Les proches de disparus doivent affronter un véritable parcours du combattant, où les institutions représentent souvent un obstacle plutôt qu'un appui. Araceli, elle, n'a pas confiance dans les autorités du Veracruz. La recherche de sa fille, Ruby, est une épreuve kafkaïenne.
0: Pour moi, cela a commencé en 2012. J'ai été harcelée, menacée, poursuivie par les autorités. On a voulu me dissuader de porter plainte. Les criminels vont s'en prendre à vous, m'a-t-on dit. Ne portez pas plainte, car vous avez d'autres enfants. Ils sont allés jusqu'à accuser ma fille. Sûrement qu'elle traînait et buvait, qu'elle est partie avec un sale type. Je le dis ouvertement. À l'époque, les autorités m'ont littéralement jetée. Après avoir porté plainte, je venais à peine de sortir du bureau du procureur, qu'on m'appelle déjà au téléphone pour m'insulter. Salope, on t'avait dit de ne pas porter plainte pour ta fille. Elle va le payer et tu ne la reverras jamais. Immédiatement, j'ai raccroché et je suis retournée dans le bureau. Regardez, on vient de m'appeler avec ce numéro et on me dit ça. Ils m'ont répondu, que voulez-vous qu'on fasse ? C'est vous qui avez voulu porter plainte, non ? Assumez. On vous avait prévenu que vous alliez dans un nid de serpents et maintenant, vous devez assumer les conséquences. Voilà les mots des autorités.
1: Araceli dénonce et parle ouvertement de son expérience. Elle le fait au nom de la vérité, mais au prix de sa propre sécurité. Depuis des années, elle est sous protection permanente de deux gardes du corps.
0: Pour moi, c'est clair que les autorités sont corrompues. À cette époque, il y avait énormément de corruption. Aujourd'hui, il y en a encore. Mais il y a aussi

0: De bons fonctionnaires. Oui, il y a des gens bien qui veulent faire leur travail correctement. Mais malheureusement, eux aussi ont des chefs. Et les chefs, même bien intentionnés, ne peuvent pas agir. Pourquoi ? Parce que les coûts politiques et les intérêts économiques des gouvernements priment sur les disparus. Ça ne les arrange pas, ni économiquement, ni politiquement, d'admettre qu'il y a beaucoup de disparus, beaucoup de fosses, beaucoup de corps dans les morgues. Cela ne leur convient pas.
1: Les morgues, ça ne leur convient pas.
2: Plusieurs restes humains sont sortis ce jour-là. De là commence un autre combat pour les familles, l'identification des victimes. Au Mexique, il y a environ 80 000 corps non identifiés. Face à ce problème, le gouvernement a ouvert en 2022 un centre national d'identification humaine qui a périclité 2 ans plus tard. L'État de Jalisco a lancé le sien au sein de son institut médico-légal. En plus du travail courant, le centre a pour mission d'identifier les cas les plus anciens et les plus compliqués, notamment grâce à l'ADN.
3: Et ici, nous recevons les parties osseuses, n'importe quelle partie du corps. Et à partir de là, nous pouvons faire l'analyse du profil génétique.
2: Alejandro Rivera est le directeur.
4: Nous sommes une institution indépendante de la police de l'État. Beaucoup de familles viennent nous voir même quand elles n'ont déposé aucune plainte.
2: Le Jalisco est l'un des États mexicains qui compte le plus de personnes disparues et non identifiées. On parle de plusieurs milliers, mais des chiffres exacts seraient compliqués à déterminer. Jusqu'en 2016, alors que la crise de la disparition au Mexique avait déjà cours, les cadavres non identifiés étaient donnés à la science, incinérés ou mis en fosse commune.
4: Ces pratiques existaient parce qu'elles étaient légales à l'époque. Il n'y avait pas de loi très spécifique concernant la recherche et l'identification des personnes.
2: Depuis, ils sont enterrés à part dans les cimetières au bout de 60 jours. C'est la seule manière de désengorger les morgues où des centaines de corps attendent, sans compter les milliers de morceaux de restes humains qui s'accumulent.
4: Sur le plan technique et opérationnel, c'est plus complexe d'avoir des squelettes, des corps qui sont carbonisés ou calcinés, auxquels on a ajouté un type de produit chimique. C'est un défi pour nous et pour tout l'État.
2: Même si le centre est parvenu à identifier quelques 200 personnes depuis sa création et quelques dizaines de cas de longue date, il fait face à un problème majeur, l'absence de base nationale. Chacune des 32 entités mexicaines a son propre système et les échanges de bases de données commencent à peine à se mettre en place.
4: Donc il est très possible que beaucoup des citoyens jalisciensis que nous recherchons se trouvent dans les états voisins, au Nayarit, à Colima, au Zacatecas et à Aguascalientes, au Michoacán pour commencer. Beaucoup d'entre eux sont peut-être aux États-Unis.
2: Et à l'inverse, les corps retrouvés ici peuvent venir d'ailleurs.
5: Il y a de l'eau ?
6: Oui, c'est trempé. Mais il y a des choses ici en dessous. Ça, c'est un gant.
2: Nous retrouvons Don Raoul et d'autres mamans qui fouillent une baraque sur un terrain délaissé. Il y aurait des corps enterrés selon les femmes qui vivent là dans des conditions précaires. Celle qui les a prévenus s'inquiète pour sa sécurité.
5: C'est anonyme, votre nom ne sort jamais, rien ne sort.
6: On parle d'appels anonymes, on ne nuit à personne. Au contraire, on vous remercie de nous donner une information sur où il peut y avoir des corps.
5: D'accord. Ici, ça sonne creux. Regarde, cette partie-là, il faut la casser.
6: Pas de problème.
5: Regarde bien, Raoul. Ça, c'était la première dalle posée. Et là, c'en est une autre.
6: Vas-y, je la casse.
2: La police était déjà venue quelques mois plus tôt et des corps ont déjà été récupérés. Mais Berenice Miramontes explique pourquoi le collectif préfère repasser derrière.
5: Par exemple, des corps ont été retrouvés dans un endroit qui s'appelle Las Agujas. C'est un nouveau lotissement en construction et ce sont les ouvriers eux-mêmes qui se sont rendus compte qu'il y avait des restes humains. Ils ont appelé les autorités qui ont sorti environ 150 sacs avec des restes humains. Ensuite, ils voulaient reprendre les travaux, mais nous y sommes allés pour continuer les recherches et avons trouvé une centaine d'autres sacs. En réalité, cet endroit n'a pas été fouillé comme il aurait fallu, avec des machines et tout. Et la construction va continuer, c'est comme ça. Malheureusement, quand on découvre un corps, la médecine légale arrive et le prend. Mais c'est très rare que la police fouille complètement la zone. N'est-ce pas, Don Raoul? C'est rare quand on nous aide à vérifier s'il y en a d'autres.
2: Dans cette crise, rares sont les parents qui parviennent à retrouver un enfant. Maricela Hernandez nous accompagne dans la recherche ce jour-là. Il y a peu, elle a pu retrouver son fils.
7: Grâce à Dieu, il est à la morgue. Enfin, pas comme j'espérais, car il est sectionné.
2: Après 3 ans de recherche, Maricela parvient à l'identifier en reconnaissant son visage. Mais aujourd'hui, elle peine à récupérer ses restes.
7: J'ai vu la tête de mon fils et cependant on a voulu me rendre un crâne. Moi je l'ai vu avec la peau, je l'ai vu avec son grain de beauté sur son petit visage. J'ai vu ses cheveux, ses yeux, tout. Et là il me montre un crâne en me disant « Non mais c'est qu'avec le temps, les corps se décomposent. Ils sont censés avoir des réfrigérateurs, non ? Pour qu'ils ne se décomposent pas. Alors pourquoi on me montre un autre crâne ? Sincèrement ce n'est pas juste, parce qu'il joue avec nous. Franchement il joue avec nos sentiments, avec la douleur d'une mère. C'est ça qui me fait le plus de peine. »
2: Votre fils a une sépulture ?
7: Pas encore, on ne me l'a pas encore rendu.
2: Vous pensez retrouver la paix ?
7: Peut-être pas complètement. Parce que, regardez, tous mes compagnons, quand on a un disparu, on perd notre famille et nos amis. Le collectif devient alors la famille. Désormais, ce sont eux.
2: C'est pour ça que vous venez aux recherches ?
7: Oui, ils me demandent pourquoi je viens encore, pour soutenir un petit peu. Moi, j'ai retrouvé mon enfant, mais il nous en manque tellement.
2: Dans l'adversité, les familles ne peuvent encore compter que sur elles-mêmes. Face à un gouvernement absent, elles réclament l'aide internationale, alors que cette crise de la disparition forcée continue dans tout le territoire mexicain et s'accélère. En moyenne au Mexique, 40 personnes disparaissent chaque jour.

0: Gwendolina Duval, vous signez ce grand reportage tout à fait impressionnant. Bonjour Gwendolina.
1: Bonjour Jacques.
0: Il faut parler, Gwendolina, des responsables de toutes ces disparitions. Pourquoi y a-t-il autant de disparus au Mexique ?
1: Alors c'est un phénomène qui n'est pas nouveau et qui a des causes différentes. Ça fait à peu près 20 ans qu'on est rentré dans cette crise. Et puis aujourd'hui, dans la crise actuelle, les responsables, ce sont surtout les groupes criminels qui ont besoin de main d'œuvre. Des jeunes hommes sont recrutés pour travailler dans la délinquance. Des jeunes femmes sont victimes de la traite humaine pour alimenter les réseaux de prostitution. Et dans le contexte actuel au Mexique, avec une impunité quasi totale, un laisser-faire de la part des autorités, en fait, la disparition est devenue un véritable modus operandi pour ces groupes.
0: Beaucoup d'enlèvements et il y a une véritable omerta sur le sujet.
1: Oui, c'est un dossier que le gouvernement n'arrive pas à prendre en charge parce qu'il est délicat, parce qu'il est compliqué, il n'en a pas les moyens et parfois, en fait, il est complice. On va rappeler l'affaire Ayotzinapa, 43 étudiants disparus dans l'état de Guerrero en septembre 2014. Ça fait 12 ans que l'affaire dure, ça fait 12 ans qu'on cherche la vérité, alors qu'on a des preuves déjà très claires de l'implication de la police et de l'armée qui fait obstacle aujourd'hui.
0: On est véritablement dans l'ordre du tabou, en fait, au Mexique.
1: Oui, le gouvernement aujourd'hui essaye de montrer une baisse de l'insécurité, de montrer des chiffres positifs sur la baisse des homicides, mais on ne parle pas des disparus. Pourquoi ? Parce qu'ils augmentent.
0: Ces parents qui cherchent désespérément leurs enfants, qui remuent ciel et terre, ils s'exposent ?
1: Oui, absolument. C'est pour ça que certaines mamans, comme Araceli et d'autres que j'ai pu rencontrer, sont protégées par des gardes du corps en permanence, jour et nuit. Beaucoup d'autres mamans, surtout celles qui gèrent des collectifs, ont un bouton de panique sur lequel elles peuvent appeler en cas de danger. On ne sait pas exactement si ça marche. En tout cas, il y a fréquemment des agressions, des victimes de meurtres. On peut citer Patricia Negrete qui a été tuée à Guanajuato en juin dernier, Ruby Gomez un peu plus tôt au Sinaloa cette année et une autre maman a été attaquée en août par arme à feu. Donc oui, elles sont vraiment exposées.
0: Bien sûr, il y a les cartels qui tirent bénéfice de ces enlèvements. Les autorités sont pointées du doigt également, dites-vous. Très embarrassées, elles rejettent la balle sur les familles.
1: Oui, ici, on parle d'un phénomène qui est la criminalisation des familles. On essaye de faire attention à ça parce qu'on est dans une dynamique aussi où la cause des disparus est récupérée politiquement par l'opposition qui essaye d'attaquer le gouvernement actuel. Donc pour se défendre, le gouvernement a tendance à vouloir diminuer les chiffres, minimiser la crise. Récemment, la présidente a parlé d'absence volontaire. Sauf qu'en fait, on peut se poser la question, à quel moment un jeune qui est recruté dans un groupe criminel sous la contrainte, sous la menace ou juste par manque de perspective à cause de la pauvreté, à quel moment c'est une absence volontaire ? Donc ça, les collectifs, les parents refusent absolument ce narratif, ils le rejettent. Beaucoup disent que leurs enfants n'avaient absolument aucun lien avec la délinquance et que quand bien même si c'était le cas, ça ne leur retire pas le droit d'être en vie et d'être recherchés comme n'importe quel citoyen.
0: Les disparitions forcées, les enlèvements, les mises dans une sorte d'esclavage des enfants par des cartels, le drame est tel que c'est très dur à aborder.
1: Oui, c'est compliqué. La plupart des familles le disent. Il n'y a rien de pire que de ne pas savoir si l'enfant est en vie, s'il va bien. Pour autant, ce que j'ai pu observer, c'est qu'elles ont besoin d'en parler parce qu'en fait, tout autour essaye d'occulter cette crise. Et puis, un autre phénomène que j'ai pu observer et qu'on entend un petit peu avec le témoignage de Maricela à la fin du reportage, quand elle dit que le collectif devient sa nouvelle famille, en fait, malheureusement, dans les épreuves, les mères passent par une dépression, se ressaisissent, commencent à chercher et en fait elles sont isolées ou s'isolent elles-mêmes. Elles se dédient complètement à la recherche de l'enfant disparu et donc tout s'arrête, le temps se met en suspens. Ce qu'on observe malheureusement, c'est que quand il y a un disparu, c'est pas seulement une victime et sa famille, mais c'est aussi tout un tissu social qui explose et qui éclate et qui est très très compliqué à réparer.
0: Et le Mexique, rappelons-le, est le pays en paix qui compte le plus grand nombre de disparitions forcées, ces enlèvements. Gwendolina Duval, à Mexico, sur ce phénomène qui dure depuis des années. Merci, à bientôt.
1: Merci, au revoir.

0: cap sur la Turquie. Nous voici en Anatolie et en Cappadoce, là où se concentre une importante minorité, les Alévis. Ils représentent entre 5 et 10% de la population turque, à majorité musulmane sunnite. L'alévisme est un courant de l'islam, une communauté aux contours flous. Ceux qui s'en revendiquent n'ont pas forcément les mêmes origines géographiques, la même langue ou même toujours les mêmes croyances. Pour le président islamo-conservateur Erdogan, les Alévis, en fait, ne sont pas de vrais musulmans. Les Alévis de Turquie, la minorité invisible, un grand reportage signé Céline Pierre Magnani.
1: Nous sommes dans la cour du mausolée du penseur islamique Hacı Bektaşvili. Un vieil homme, une casquette sur la tête et une canne à la main est assis sur un petit muret. Et en face de lui, il y a deux hommes, deux femmes et des enfants assis à même le sol. Il l'écoute très attentivement.
2: Tu dois croire en Mohamed. Tu dois croire en Ali. N'oublie pas que l'au-delà existe, attention. C'est beaucoup plus grand qu'ici. Tu vas affronter le jugement dernier. Ce que tu as accumulé ici n'aura plus aucune importance. Tu devras rendre compte à Dieu.
1: Alors c'est possible de devenir Alévi ou ça se transmet uniquement par la famille ?
2: Bien sûr que tu peux devenir Alévi, mais il faut être sincère, que ça vienne du cœur.
1: Et si je veux devenir Alévi, alors qu'est-ce que je dois faire ?
2: Tu dois aller voir un maître spirituel, un vrai, et tu vas commencer à suivre la voie.
3: Mais il ne faut pas être né d'une mère Alévi ?
2: Non, il suffit qu'elle le veuille vraiment.
1: Ce bourg aurait pu rester anonyme s'il n'avait pas accueilli le célèbre philosophe au XIIIe siècle. Ce week-end, comme chaque année à la même période, est organisée une commémoration. Des milliers d'Alévis viennent rendre hommage à Hacı Bektaşvili, l'une des principales figures de leur foi. L'Anatolie, la région située au cœur du territoire de la Turquie, est le berceau de l'alévisme. Mais les Alévis ont massivement migré dans les grandes villes avec l'exode rural. On trouve des Alévis turcs, des Alévis kurdes, ainsi que des Alévis arabes. J'ai suivi Esma Nikolic, 36 ans, qui est lui-même issu d'une famille turque Alévi, de la région de Kars, tout à l'est de la Turquie. Il visite aujourd'hui le complexe dédié aux saints et il m'aide à décrypter les symboles du lieu. On se trouve devant l'entrée du mausolée, devant un panneau en bois où sont gravés les principaux enseignements d'Hacı Bektaş.
4: Même si on te blesse, ne fais jamais de mal. C'est pour dissuader les gens de se venger, même s'ils ont subi un tort. Ensuite, l'une de ses paroles les plus connues. Sache maîtriser ta main, ta langue et ton dos. Cela signifie qu'il ne faut pas voler, ne sois pas envieux. Maîtrise ta langue, réfléchis avant de parler. Et puis, maîtriser son dos. C'est une invitation à être cohérent en ce qui concerne les relations hommes-femmes.
1: Cet enseignement, c'est en réalité le même que l'on retrouve par exemple dans la Bible, en l'occurrence celui qui condamne l'adultère. Et beaucoup de paroles recoupent des valeurs qui existent dans d'autres cultes. S'ils vénèrent Allah, reconnaissent le prophète Mohammed, Ali est pour eux le premier des imams et le guide spirituel par excellence. C'est d'ailleurs ce qui les rapproche du chiisme, qui se pratique notamment en Iran. Mais certains principes les distinguent d'autres interprétations de l'islam. C'est notamment le cas de l'égalité stricte entre les hommes et les femmes.
5: J'ai fait 3 vœux, mais je n'y arrive pas.
1: Ça a marché ?
5: Non, malheureusement, mais je vais réessayer.
1: Je viens de rencontrer Burcu, une quadragénaire originaire du sud de la Turquie. Elle fait un vœu et lance une pièce dans la fontaine au centre de la cour. Elle vise une vasque qui est au milieu en espérant que son vœu se réalise. Elle vient pour la première fois à Hacı Bektaş et elle est très émue d'être ici. Elle me raconte sa vision de la lévité.
6: En tant que femme, je me sens chanceuse d'être à Lévi. Ma famille ne m'a jamais empêchée d'étudier, par exemple. Pendant les cérémonies religieuses de Djem, les femmes s'assoient avec les hommes. Nous sommes dans la même pièce. Ça montre la valeur qui est attribuée aux femmes. C'est très important, je trouve.
1: En Turquie, impossible de dissocier le culte de la politique. Pendant les deux jours de l'événement, plusieurs membres du Parti républicain du peuple, le parti laïque, viennent serrer des mains à Hacı Bektaş. Les Alevis constituent une population très hétérogène, il n'existe pas de parti Alevi en tant que tel. Ils tentent cependant de faire entendre leurs revendications via un réseau associatif très dynamique. Le sociologue Cemal Salman est professeur à l'université d'Istanbul.
7: Il y a des problèmes concernant l'égalité des droits des citoyens alévis. Ça concerne notamment l'égalité d'accès aux services publics, l'accès aux ressources publiques et plusieurs autres questions de ce type. Ça fait presque 20 ans que ces revendications sont exprimées. Il y en a quatre principales. La première concerne le statut de la direction des affaires religieuses, la Diyanet. La deuxième, c'est la reconnaissance des Cemevis comme lieu de culte. La troisième, c'est la suppression des cours de religion obligatoires. Et la quatrième, c'est la fin des discriminations dans le secteur public.
1: Preuve de la diversité des positions, le pèlerinage d'Hacı Bektaş ne fait pas l'unanimité chez les Alevis. Certains ont même boycotté l'événement. Ils considèrent que ce type de célébration est de plus en plus instrumentalisé par le pouvoir central pour contrôler les Alevis, notamment par l'intermédiaire de la direction des affaires religieuses, la Diyanet, qu'a évoqué le professeur Cemal Salman. C'est le cas de Bektaş Yıldız. Il est dédé, c'est-à-dire responsable religieux de la communauté Alevi dans un quartier périphérique d'Istanbul, à Salgazi. Je vais le retrouver aujourd'hui dans sa Cemevi. C'est le lieu de rassemblement par excellence de la communauté Alevi. De l'extérieur, ça ressemble à un établissement scolaire. Il y a une cour, une cantine, des salles d'activité à l'étage et tout en haut, une salle de prière. Qu'est-ce qu'il y a en face de nous, là ?
8: Là, il y a un portrait de notre grand leader Atatürk, le fondateur de la République turque.
1: Et pourquoi est-ce qu'il est si important alors pour les Alevis ?
8: C'est lui qui a sauvé notre patrie des puissances étrangères, qui l'a libérée. C'est l'une des personnes qui ont permis aux Alevis de conquérir leur liberté, en contribuant à briser le joug et les persécutions qu'ils avaient subies sous l'Empire ottoman. Ce qui est essentiel pour nous, c'est que, quelle que soit la religion, la langue ou l'origine ethnique, il a libéré une société de la domination et lui a fait découvrir la liberté, la laïcité, la république, et la démocratie. Il est donc très important pour les Alevis. C'est notre guide.
1: On poursuit notre visite des lieux. Dans l'histoire de la Turquie, plusieurs minorités ethniques et religieuses ont connu des pressions tout au long de la République. Alors je lui demande ce qu'il en est des Alevis. Dans la Turquie d'aujourd'hui, c'est difficile de vivre en tant qu'Alevi?
8: C'est plus facile qu'il y a 30 ans. À l'époque, c'était impossible de dire qu'on était Alevi. Vous étiez obligé de cacher votre identité, de faire la prière en secret. Il y avait un énorme préjugé contre les Alevis, pire que si nous étions des animaux. On racontait que les cérémonies de Cem donnaient lieu à des rapports sexuels ou incestueux entre croyants. La société de l'époque rejetait les Alevis. Mais aujourd'hui, il est plus facile d'organiser des Cem, des enterrements, d'assurer l'accompagnement religieux de la communauté.
1: La visite est terminée et Bektaş Yıldız me propose de le suivre pour assister à une cérémonie de Cem, une prière collective en musique. Elles ont lieu tous les jeudis et aujourd'hui, Bektaş Yıldız se rend dans un arrondissement proche pour remplacer l'un de ses confrères qui est en vacances. On vient d'arriver dans la salle de prière. Le sol est recouvert d'un tapis de couleur verte. Au fond de la pièce, il y a un canapé légèrement surélevé, surmonté d'un grand portrait de l'imam Ali. Il y a également un sabre à la forme très particulière. Il présente une lame très large, dont la pointe se divise en deux. On appelle ce sabre un zulfikar. Il symbolise le courage au combat. Et d'après les croyances, il aurait été remis à Ali des mains du prophète Mohammed lui-même. Les fidèles, hommes et femmes, sont assis à même le sol, côte à côte. Il y a des fidèles de tous les âges. Il y a notamment beaucoup d'adolescentes ce soir. Le dédé s'adresse à eux en utilisant le mot « jan », que l'on peut traduire par « l'âme » en français. Cette vision de l'égalité entre les hommes et les femmes se décline dans la manière dont ils font la prière. Tout au long de la cérémonie, il y a toujours des personnes des deux sexes, à la fois dans les danses et dans les lectures à haute voix.

0: Et parmi ses multiples activités, Bektash Yildiz accompagne des croyants sur des sites importants de l'alévisme. Aujourd'hui, il amène un groupe dans la région de Tunceli, ou d'Ersim en kurde. C'est une province montagneuse, très verte, du centre de la Turquie, à plus de 1000 km d'Istanbul. Elle est habitée essentiellement par des Aza, un groupe ethnique proche des Kurdes. Or, ce groupe se revendique de l'alévisme, et la région abrite plusieurs sites sacrés. C'est sans doute ici que l'aspect syncrétique avec le chamanisme est le plus évident. La première étape du périple, c'est la grotte de Düzgün Baba, qui est située en haut d'une montagne.
1: Düzgün Baba est connu au sein de la communauté pour sa sainteté. C'est une figure profondément respectée, auprès de laquelle les gens viennent faire des sacrifices et, à travers ses offrandes, adresser leurs vœux à Dieu et lui demander son aide. Au sein de la communauté Alevi, il existe cette croyance. Chacun monte sur cette montagne pour y formuler un vœu en le demandant d'abord au Créateur, puis à ses saints et aux grandes figures spirituelles.
0: À mi-chemin dans la montée, il y a un vendeur de thé qui s'est installé. Une partie du groupe s'est assise pour faire une pause et reprendre son souffle. Parmi eux, il y a Nurcan Alak. Elle a 47 ans et elle est conseillère financière à Istanbul. C'est la deuxième fois qu'elle vient. Et vos vœux se sont réalisés alors ?
2: Tout à fait.
0: Vous pouvez nous dire quels souhaits vous avez fait cette année ?
2: Je ne peux pas vous dire. Mais ce que je peux vous dire, c'est que l'an dernier, j'avais prié pour avoir un bon poste. Et cette année, j'ai été embauchée à une très bonne position. Si vous venez ici et que vous avez véritablement la foi, alors vous êtes récompensée et vos vœux se réalisent.
0: Après une heure de montée, nous arrivons à la grotte. À gauche, il y a une vasque qui est remplie de cornes de moutons qui ont été sacrifiées. À droite, il y a un espace creusé dans la roche où Düzgün Baba a habité d'après les croyances. Et au fond, il y a une femme et un homme qui viennent d'allumer des bougies et prient à voix basse. Ce qui fait la spécificité des croyances qui se transmettent dans cette région, c'est le rapport très fort à la nature. Le vivant a une place centrale, les animaux et les plantes sont sacrés, et les êtres humains lui sont consubstantiels. Il existe un esprit supérieur qui ordonne le tout. Il est désigné sous le nom de Hızır. Alors pour mieux comprendre, je suis allée rendre visite à Zeyne Örnek, qui vit dans un hameau perdu dans les collines.
3: La croyance en Hızır est très particulière.
4: Hızır
3: est le créateur.
4: Hızır
3: est partout.
4: Hızır
3: est la vérité. Il est celui qui nous interroge. Il est toujours présent et prêt à intervenir. Hızır est le remède à tous les maux. Il est l'ami de celui qui se trouve dans la difficulté et qui a besoin d'aide. En fait, Hızır n'a pas de lieu. Il est partout. Il est sur les mers, à la source des cours d'eau, au sommet des montagnes.
0: Et parmi les éléments naturels essentiels de la région du Dersim, la rivière Munzur, elle prend sa source à plus de 3000 mètres d'altitude et coule sur 150 km. Nous sommes sur les bords de la rivière, près de la petite ville d'Ovacık, en compagnie de Devrim Tekinoğlu. Il est réalisateur de documentaires et il est très impliqué dans la vie politique locale. Il nous explique ce que représente la rivière Munzur dans la région.
5: Le génocide perpétré ici en 1938 a profondément bouleversé la vie de la région. Une grande partie des personnes massacrées et tuées en 1938 ont été jetées dans le Munzur. Leurs corps sans vie ont été retrouvés dans les eaux du Munzur. Et c'est pour cela qu'il est associé aux événements 1938.
0: La mémoire du massacre de 1938, qualifié de génocide par Devrim, est un élément incontournable de l'identité de la région de Dersim. À titre de rappel, la République turque fondée par Mustafa Kemal Atatürk était encore toute jeune, puisqu'elle date de 1923. Dans les années 1930, la population avait résisté à la politique d'assimilation conduite par le pouvoir central. Entre 10 et 50 000 personnes auraient été tuées selon les différentes sources. Et depuis, la région de Dersim a gardé son esprit rebelle. Le massacre de Dersim en 1938 n'est pas un cas isolé. Dans l'histoire récente de la Turquie, les alévis sont souvent très présents dans les mouvements d'opposition au pouvoir central. Deux autres massacres ont traumatisé les alévis de Turquie. Le premier, en 1978, le pogrom de Karaman de Maraş avait fait entre 100 et 500 victimes. Et l'incendie de l'hôtel Madimak à Sivas en 1993, où 33 intellectuels alévis avaient été brûlés vifs par une foule déchaînée. C'est donc cette mémoire traumatique qui constitue la principale raison de leur discrétion aujourd'hui. Esmani Kılıç, qui était avec nous à Hacı Bektaş, nous rejoint sur la rive asiatique d'Istanbul. Il est très représentatif des alévis de sa génération. Il y a bien des portraits de l'imam Ali chez ses grands-parents. Personne ne fait le ramadan dans sa famille et ils votent tous à gauche. Et toi, quand est-ce que tu as compris que tu étais alévi ?
6: Je ne sais pas si je suis alévi. Disons que je viens d'une famille alévi. Je ne sais pas si je le suis personnellement. Mais vers 13-14 ans, j'ai réussi un concours pour aller dans un lycée à Ankara. Avant de partir, mes parents m'ont dit « Surtout, ne dis à personne que tu es alévi là-bas. » Là, j'ai compris qu'être alévi, c'était pas si positif, s'il faut le cacher.
0: Mais s'il y a bien une chose qu'il a retenue de son enfance et qui le relie à d'autres alévis, c'est la place de la musique dans sa vie, et notamment d'un instrument en particulier, le baalama, qu'on appelle aussi de son nom générique le saz. C'est un instrument à cordes pourvu d'un long manche qui est utilisé pendant les cérémonies religieuses. C'est aussi l'instrument principal des turcus, les chants populaires d'Anatolie. Esmani joue du baalama depuis qu'il est enfant et il a tenu à m'amener dans une école de musique, celle d'un des plus grands joueurs de saz contemporains, Erdal Erzincan.
7: Si l'on doit définir l'alévisme, je dirais que 80% de l'identité est liée au baalama. Si vous retirez le baalama, l'alévisme n'a plus aucune spécificité, plus de différence avec les autres croyances religieuses. Il a une sorte de pouvoir magique. Quand le joueur de saz commence à jouer, on peut penser qu'il ne fait pas grand-chose, qu'il se contente de gratter quelques notes, presque machinalement. Mais en réalité, à ce moment-là, il est en train d'accorder l'état d'esprit de toute la communauté.
0: Alors que nous terminons cette enquête sur les alévis, deux polémiques ont éclaté en Turquie. La première, c'est la nomination d'un conseil consultatif au sein de la direction des affaires Alevi Bektashi par le président Erdogan lui-même. La deuxième, c'est l'évocation par le parti pro-kurde du DEM, du sultan Yavuz Sultan de Selim, tristement célèbre pour le massacre supposé de populations Alevi au XVIe siècle. Il est 19h à Istanbul, l'école d'Erdal Erzincan se remplit progressivement et le cours du soir va bientôt commencer. Chacun prend son baalama en main et suit attentivement les instructions du maître. Un moment de communion de quelques heures, une parenthèse musicale, loin des bruyantes querelles du monde politique.
8: Evet, az devam edelim.

0: İkinci bölümde dördüncü pozisyonlar. Birincide, girişte, beşteydi. Tamam. 3, 4.
1: Avec nous, Céline Pierre Magnani qui signe ce grand reportage en ligne d'Istanbul. Bonjour Céline.
2: Bonjour.
1: Les Alevis, une communauté pas très facile à cerner. Combien sont-ils? Un des aspects qui rend le recensement difficile, c'est l'aspect hétérogène des profils. On l'entend dans le reportage, dans la région de Dersim, il y a donc des Kurdes Alevis.
2: Oui, l'appartenance à l'alévité n'est pas liée à une origine ethnique. Les Azas du Dersim sont généralement alévis. D'ailleurs, au sein du PKK, l'organisation armée kurde, il y a toujours des représentants de la communauté alévis dans la hiérarchie. C'est le cas, par exemple, d'une combattante comme Bessé Ozat, qui était présente lors de la cérémonie de dépôt des armes organisée en juillet dernier en Irak.
1: Il y a aussi des Arabes alévis.
2: Et oui, ils habitent essentiellement dans la région d'Antakya, tout au sud du pays, à la frontière avec la Syrie. Et ils s'identifient aux Alaouites syriens. Certains soutenaient d'ailleurs le président Bachar el-Assad avant sa chute. La communauté alévite turque suit donc de près ce qui se passe pour les Alaouites de Syrie. Et plusieurs organisations alévis avaient d'ailleurs condamné les massacres de Latakia après la prise de pouvoir d'Ahmet el-Shara.
1: Vous l'évoquez dans le reportage, il existe une direction des affaires religieuses en Turquie. Pourtant, il s'agit d'une république laïque. Comment cela fonctionne?
2: Alors, cette direction, c'est l'héritage d'un rapport compliqué entre l'État et la religion. La république est fondée en 1923 et dans la foulée, Mustafa Kemal abolit le califat. Et la direction des affaires religieuses est immédiatement créée. Alors le principe de laïcité entre dans la constitution qu'une dizaine d'années plus tard, en 1937. Il s'agit moins d'une sécularisation que d'un contrôle du politique sur le religieux. Concrètement, aujourd'hui, la Diyanet, elle est liée directement à la présidence de la République et elle encadre l'islam sunnite en Turquie. Elle nomme les mouftis et les imams, qui sont donc des fonctionnaires d'État. Elle rédige également les khutbés, c'est-à-dire les prières du vendredi, qui doivent être lues dans toutes les mosquées du pays.
1: Et cette instance, Céline, elle n'intègre pas l'alévisme?
2: Eh bien non, c'est là une partie du problème pour les alévis. En 2022, la création d'une direction des affaires alévis Bektachi, rattachée au ministère du Tourisme, avait provoqué une levée de boucliers. Une large majorité des associations considèrent que l'État continue de nier la dimension culturelle de l'alévisme et tente de contrôler ses expressions culturelles. La polémique dont je parle à la fin du reportage, elle s'inscrit dans ce contexte. Parmi les membres du conseil de cette direction, nommé par Erdogan, il y a surtout des sunnites. La Turquie a été plusieurs fois condamnée pour discrimination envers les alévis par la Cour européenne des droits de l'homme, mais cela n'a pas changé véritablement la politique d'État.
1: Vous parlez de plusieurs massacres visant les alévis. Il y a notamment bien sûr celui de l'hôtel de Madimak dans la ville de Sivas. C'est très récent, 1993. Comment ont réagi les autorités? Les responsables ont-ils été condamnés?
2: Alors, c'est l'un des événements les plus sombres de l'histoire récente de la Turquie. L'attentat s'est déroulé dans la ville de Sivas, au centre du pays. C'est une ville conservatrice, mais qui est l'une des villes qui abrite le plus d'alévis en Turquie. Le massacre s'est déroulé le 2 juillet 1993, lors d'un festival organisé par une association alévis. Et l'élément déclencheur, ça a été la traduction par l'un des intellectuels alévis qui était présent sur place des versets sataniques de Salman Rushdie. Une foule en colère de plus de 15 000 personnes s'était amassée devant l'hôtel où s'étaient réfugiés les intellectuels et les artistes venus pour l'événement. Et la foule avait mis le feu au bâtiment et bloqué les sorties de secours pour empêcher les gens de sortir. 33 alévis sont morts dans l'incendie, 2 personnels de l'hôtel et 2 personnes parmi les assaillants.
1: Terrible drame, mais globalement, le monde politique ne se scandalise pas vraiment.
2: Alors, l'inaction et l'absence d'empathie de certains responsables politiques avaient provoqué la stupeur et l'indignation à l'époque. Les autorités avaient été mises au courant dès les premières heures, mais les forces de l'ordre seraient restées passives d'après les témoignages de survivants et les renforts n'étaient arrivés que des heures après le drame. Il y a eu plusieurs rebondissements dans le procès entre 1994 et aujourd'hui. Le président Erdogan a notamment gracié 3 des principaux accusés dans le dossier pour des motifs de santé. Et des condamnés à la peine maximale ont été libérés sans avoir purgé leur peine. Les familles des victimes et l'association des droits humains estiment que les procédures judiciaires sont lacunaires et que l'État lui-même a une responsabilité dans l'organisation du massacre. Donc on le voit, le travail de mémoire et de réparation n'a pas du tout abouti encore sur cette affaire.
1: Céline Pierre Magnani, merci pour ces explications, merci pour ce grand reportage. À bientôt.
2: Au revoir.
1: À la réalisation de cette émission, Tiffany Menta, réalisation des reportages Vanessa Rovansky et Pauline Leduc, à retrouver bien sûr sur les plateformes de podcast et RFI Pure Radio. Demain, dans Grand Reportage, la pollution au gaz dans le delta du Niger, au Nigeria, avec Moïse Gomis. Religion du monde, tout à l'heure après le journal. Bien sûr, la visite du pape Léon XIV en France, c'est en ce moment même, avec Véronique Guémard et Ludivine Amado.
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7: 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Il est midi à Paris, 10h en temps universel.
8: Charlotte de Rouen.
7: Bonjour à toutes et à tous. À Lourdes, le pape rend hommage à la grande famille catholique. Léon XIV célèbre ce matin une messe en plein air au sanctuaire dédié à la Vierge Marie dans le sud-ouest de la France. La Russie écarte toute idée de pause dans sa guerre avec l'Ukraine. Moscou, qui a accusé hier l'Europe de s'opposer systématiquement au projet de paix en Ukraine, contrairement à la position des États-Unis, vous l'entendrez. Et puis une flotte de porte-conteneurs qui achemine des milliers de tonnes de marchandises des États-Unis vers Cuba. Officiellement, l'administration Trump entend prévenir une crise humanitaire. Ce nouveau bain de foule pour Léon XIV après la messe géante célébrée devant 800 000 personnes hier après-midi, place de la Concorde à Paris. Le pape poursuit sa visite en France avec une étape à Lourdes dans le sud-ouest du pays. Lourdes, lieu de pèlerinage connu des catholiques du monde entier, célèbre pour son sanctuaire dédié à la Vierge Marie. Une messe en plein air que vous suivez pour nous, Baptiste Coulon. Baptiste, une célébration à forte dimension internationale.
9: Oui, car Lourdes est le quatrième lieu de pèlerinage catholique le plus visité au monde, un rayonnement international que l'on entend depuis le début de cette messe prononcée par Léon XIV, car plusieurs langues sont employées, l'italien pour la première lecture, l'espagnol pour la seconde, puis l'ukrainien, l'allemand et l'arabe tour à tour pour les intentions de prière il y a quelques minutes. Un rappel de la diversité géographique des pèlerins présents à cette messe et dont s'est félicité Léon XIV au début de son homélie.
10: En vous regardant ce matin, je vois le visage universel de l'Église. Certains de vous ont traversé des continents, surmonté des fatigues, apporté vos joies et vos fardeaux jusqu'à cette grotte sacrée. Quel bonheur d'être ensemble, un seul cœur, une seule famille, un solo corazón, una sola familia.
9: Le pape qui a poursuivi son homélie en s'adressant aux malades qui viennent ici à Lourdes pour obtenir réconfort et guérison. Vous êtes au cœur de l'Église, votre rôle est irremplaçable. Et puis évoquant les blessures commises au sein de l'institution, il a appelé l'Église à reconnaître ses fautes, démarche indispensable, dit-il, à notre progression spirituelle. Allusion discrète mais certaine à la question des violences sexuelles, alors que Léon XIV rencontrera 7 victimes cet après-midi à Lourdes.
7: Baptiste Coulon, en direct de Lourdes. Et puis, avant cette rencontre avec des victimes de violences sexuelles, le pape rencontrera des malades et puis procédera à une procession au flambeau. On vous fera vivre cet événement tout au long de la journée sur RFI. Au Royaume-Uni, un incident majeur près d'une base utilisée par l'armée de l'air américaine. Plusieurs hommes ont été arrêtés. Des habitations à proximité de cette base ont été évacuées. Des experts en déminage examinent plusieurs véhicules. On y reviendra dans nos prochaines éditions. La Russie dit avoir frappé la nuit dernière des infrastructures militaires et un navire en Ukraine. Kiev fait état de 5 morts ce dimanche, notamment à Kiev et Zaporijja. À la tribune de l'Assemblée générale de l'ONU à New York, la Russie a écarté hier toute idée de pause dans sa guerre avec l'Ukraine. Le chef de la diplomatie russe, Sergueï Lavrov, a aussi accusé les Européens de saper les efforts de paix. On l'écoute.
11: Au nom de l'objectif utopique de contenir la Russie, l'Occident a détruit de ses propres mains le système de sécurité européen et a favorisé l'émergence d'un régime russophobe à Kiev. Il fait tout pour empêcher un règlement pacifique et torpiller les perspectives de négociation auxquelles beaucoup, y compris l'administration Trump, sont pourtant intéressés. L'Occident sature le régime ukrainien d'armes, aide Kiev et guide ses drones et ses missiles vers les civils et les infrastructures civile, tout en menaçant d'infliger une défaite stratégique à la Russie. Or, cette voie conduira inévitablement, comme cela s'est déjà produit à maintes reprises, les instigateurs de la guerre eux-mêmes dans une impasse stratégique. Notre lutte pour la vérité et la justice sera menée jusqu'à son terme. Les objectifs de l'opération militaire spéciale seront atteints. Les menaces pour la sécurité seront éliminées et une vie pacifique sera rétablie. Cela se produira, quelles que soient les circonstances.
7: Des propos recueillis par notre envoyé spécial à l'ONU, Julien Chavannes. Les Suisses sont appelés à se prononcer sur le renforcement de la neutralité de leur pays ce dimanche. Une initiative qualifiée de pro-russe par ses opposants qui veut exclure toute alliance avec une organisation militaire et toute reprise de sanctions économiques contre un pays tiers. Ce texte, porté par la droite nationaliste, est largement rejeté dans les sondages. Les élèves n'ont pas repris le chemin de l'école ce dimanche en Arabie Saoudite. En cause, la recrudescence des attaques des rebelles yéménites Houthis. Les écoles qui vont rester fermées cette semaine, les cours vont se tenir en distanciel. L'Arabie Saoudite a dénoncé hier à la tribune de l'ONU les manquements de la communauté internationale face aux menaces iraniennes qui planent sur le Golfe. C'est une route maritime peu connue, mais qui serait bien plus active qu'on ne l'imagine. Une flotte de porte-conteneurs acheminerait des centaines de milliers de tonnes de marchandises en tout genre des États-Unis vers l'île de Cuba. De quoi contourner le blocus que le président américain Donald Trump fait peser sur l'île, tout en prenant la main sur son économie, Pierre-Olivier.
12: C'est un inventaire à la Prévert. Des yaourts, du beurre, des panneaux solaires, du poulet, du gouda, des voitures, de l'essence. Voilà, selon Bloomberg, quelques exemples des produits exportés des ports du sud des États-Unis vers Cuba. 327 000 tonnes ces derniers mois et une augmentation de 60% par rapport à l'année dernière. De quoi permettre aux Cubains de respirer un peu. Officiellement, l'administration Trump, en autorisant cette flotte de porte-conteneurs, entend prévenir une crise humanitaire sur l'île. Depuis le début de l'année, plus de 650 millions de dollars de denrées en tout genre y auraient été acheminés, et notamment de l'essence, 850 000 barils, toujours selon les chiffres de Bloomberg. Mais un expert, cité par l'agence, précise que derrière ces livraisons, Washington chercherait aussi à prendre le contrôle sur l'économie cubaine et ainsi mettre sur la touche le gouvernement de la Havane. Une stratégie à double tranchant selon un opposant cubain en exil en Floride. Selon lui, même si ces livraisons améliorent le quotidien des habitants, elles permettent aussi au régime de se maintenir en vie plus longtemps.
7: Pierre-Olivier, au Venezuela, une nouvelle série de libérations de prisonniers politiques vendredi et hier samedi. Une quarantaine de détenus ont quitté leur cellule au total, dont 8 femmes. Des libérations qui interviennent après la fin du deuxième cycle de dialogue entre le pouvoir et l'opposition et qui est parrainé par les États-Unis depuis la capture du président Nicolas Maduro. Direction l'Indonésie, à présent Jakarta est son immense capitale, régulièrement classée parmi les villes les plus polluées de la planète. Chaque dimanche matin, de 6h à 10h, une partie de ces grandes artères est fermée à la circulation pour laisser place au Car Free Day, la journée sans voiture. Piétons, coureurs et familles investissent alors l'hypercentre, d'ordinaire saturé par les embouteillages. Reportage de Valentin Sébon.
13: Point de ravitaillement, musique et ambiance festive, on se croirait au départ d'un marathon. Pourtant, c'est un dimanche matin comme les autres à Jakarta où pendant quelques heures, les véhicules disparaissent d'une partie des grandes artères de la capitale indonésienne. Sur l'avenue Jalan Sudirman, d'ordinaire saturée par les embouteillages, Olia apprécie ce court répit.
14: Le Car Free Day, c'est une bonne chose. Cela réduit la pollution. On peut respirer un air meilleur. On sait que Jakarta est l'une des villes les plus polluées au monde.
13: Pour Christ entouré de sa bande en roller rencontré ici, le rendez-vous est aussi social.
15: Ça aide, peut-être pas beaucoup, mais au moins cela encourage les jeunes à prendre conscience du problème. Et puis c'est un bon moyen de se faire de nouveaux amis.
13: Joggeurs, cyclistes et familles se pressent par dizaines de milliers, venus courir, pédaler ou se restaurer auprès de vendeurs ambulants. Au milieu de cette foule, Nadia, avec son enfant en poussette, profite elle aussi de cette parenthèse. Mais cette jeune maman envisage de quitter Jakarta.
16: À cause de la pollution, je réfléchis à déménager à Bali, où j'ai déjà vécu pendant 5 ans.
13: Face au succès du dispositif, les autorités de Jakarta envisagent désormais d'étendre le Car Free Day à un deuxième jour, le samedi. Valentin Sébron, Jakarta, RFI.
7: En France, l'extrême droite va-t-elle progresser au Sénat? Les élections sénatoriales se déroulent ce dimanche. Élections au suffrage indirect, ce sont les maires et conseillers municipaux qui votent en très grande majorité. Le Rassemblement national, dont l'implantation progresse au niveau local, espère pour la première fois avoir plus de 10 élus pour pouvoir constituer un groupe au Sénat. Restez avec nous à l'écoute de RFI tout de suite. C'est Religion du Monde avec Véronique Guémard. Et on revient bien sûr sur la visite du pape Léon XIV en France. Quel message aux catholiques, aux Français et au monde? C'est tout de suite sur RFI.
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Bonjour à toutes et à tous. Le pape Léon XIV est arrivé vendredi 25 septembre 2026 en France pour une visite apostolique et officielle de 4 jours entre Paris, Saint-Denis, Lourdes et Metz. Une visite qui a suscité l'engouement avec une forte affluence sur les lieux emblématiques comme le Stade de France avec 80 000 jeunes de 17 à 35 ans ou la messe en plein air Place de la Concorde dont le périmètre a été étendu pour accueillir près de 700 000 personnes.

0: Alors avant son arrivée, des fidèles s'étaient massés sur le trajet de son convoi devant la paroisse Saint-Pierre-de-Montrouge dans le 14e arrondissement au sud de Paris, vendredi matin donc, accompagné d'Antoine, diacre qui va bientôt devenir prêtre.
1: Les cloches vont sonner.
2: Oui, à 10h, toutes les églises de France, madame. Ça c'est bien, ça c'est beau. Bravo.
3: Pourquoi c'est beau?
2: Parce que nous devons revendiquer notre foi.
3: C'est un signe d'accueil aussi?
4: Un signe d'accueil, un signe de joie, un signe de paix. Et aussi de reconnaissance en tant que représentant du Christ.
3: Qu'est-ce que vous attendez de sa parole?
4: Oui, faire grandir encore plus notre foi et nous donner de oser aller vers l'autre.
3: Tout le monde attend le pape.
5: Ah, on attend le pape, là. On attend le pape avec grande joie et impatience. C'est une grande joie pour notre petite paroisse ici, dans notre quartier. Je dis notre petite paroisse, mais sous notre beau clocher, avec les cloches qui viennent de sonner, on se réjouit d'accueillir le Saint-Père. C'est une voix forte dans notre monde qui a besoin d'une figure qui puisse rassembler à la fois les croyants et puis toucher les cœurs au-delà même des catholiques de France. Et donc, on se réjouit que dans notre pays, une telle voix puisse être entendue pendant quelques jours. C'est vraiment une voix d'unité, je crois. Il vient porter une voix qui annonce une paix désarmée et désarmante. Et notre monde a besoin d'entendre une voix rayonnante, lumineuse, qui ne parle pas d'elle-même, mais qui annonce le Christ Jésus.
0: On entend ces cloches qui ont donc sonné dans toutes les églises de France à 10h du matin, vendredi, pendant 7 minutes. Un accueil symbolique, donc voulu par l'église de France, à l'heure où se posait l'avion de Lyon 14 à l'aéroport d'Orly, au sud de Paris. Nous allons tout au long de cette émission revenir sur les temps forts de cette visite qui se poursuit ce dimanche à Lourdes et lundi à Metz. Pour nous aider à décrypter les différents moments à Paris pendant les deux premiers jours de visite de Lyon 14 en France, nous accueillons en studio Grégoire Cata. Bonjour.
6: Bonjour.
0: Et vous êtes jésuite, docteur en théologie, maître de conférences aux facultés Loyola Paris. Vous avez notamment beaucoup travaillé sur la doctrine sociale de l'Église et sur l'encyclique du pape Léon XIV, Magnificat Humanitas, qu'il a publié en mai dernier, consacrée donc au bouleversement et aux défis posés par l'intelligence artificielle sur l'humanité, à laquelle il s'est référé à plusieurs reprises. Nous allons en parler. Tout d'abord, on sentait qu'il y avait un engouement pour cette visite du pape Léon XIV, on a entendu. Comment l'expliquer dans un pays pourtant très séculier, un pays laïque, où les catholiques ne représentent plus que 20% de la population?
6: Oui, c'est quelque chose qui peut étonner et en même temps, on voit bien qu'il y a un grand enthousiasme. Je crois que même dans un pays sécularisé comme le nôtre, il y a des figures qui interpellent et certainement ce que ça révèle. Alors du côté des catholiques, il y a toujours un grand élan pour accueillir le pape parce que c'est le pape, quoi. Mais on voit bien que ça va bien au-delà et sans doute que ça vient aussi répondre à tout le climat dans lequel on vit aujourd'hui, qui est quand même pas un climat très facile. Il y a
0: beaucoup
6: de défis, d'anxiété, et c'est vrai que la parole d'un homme comme le pape Léon vient interpeller et puis soutenir, sans doute que les gens ont envie de connaître cet homme.
0: C'est une parole morale aussi qu'on vient écouter?
6: Morale, mais je dirais plutôt une inspiration, une parole. Alors nous, les chrétiens, on va dire une parole spirituelle, quoi. Mais l'inspiration, elle vient toucher pas simplement les croyants catholiques. C'est-à-dire, qu'est-ce qui nous donne du sens, de l'élan, justement, dans ce monde où il y a quand même beaucoup de difficultés?
0: Alors nous allons écouter certains passages, tenter de décrypter les discours du pape Léon XIV selon son auditoire. Il a appuyé sur certains sujets. Alors le pape a d'abord été accueilli à l'Élysée, c'est le protocole, lors d'une visite officielle. Et dans son premier discours, prononcé devant les autorités et la société civile, il a rappelé la nécessité de ne pas perdre son humanité au milieu du paradis de machines qui envahissent et conditionnent notre quotidien. À l'heure de l'intelligence artificielle, un sujet qui lui tient à cœur. Nous y reviendrons, mais il a aussi posé la question de l'Église concernant la loi sur la fin de vie, récemment adoptée en France, l'avortement, la gestation pour autrui. Écoutez cet extrait.
7: Je constate parfois avec préoccupation les dérives actuelles des sociétés qui risquent de détourner la science et la technologie en entreprise lucrative, favorisant les manipulations génétiques, la gestation pour autrui, l'achat d'organes ou l'offre d'une mort programmée. N'oublions pas que le respect mutuel et la protection de la vie de toute personne humaine est une responsabilité de chacun et de tous.
0: Grégoire Catas, c'est un discours quand même très politique, hein, celui du pape Léon XIV face aux autorités françaises.
6: Oui, alors le pape, quand il s'adresse aux autorités politiques, à la société civile, comme il l'avait fait aussi lors de son voyage en Afrique, ça avait été noté, ou en Espagne, il a un discours qui est assez clair, quoi, en fonction des gens à qui il s'adresse. Et là, son discours s'adresse aux autorités politiques, à la société civile, comme il l'avait fait aussi lors de son voyage en Afrique, ça avait été noté, ou en Espagne, il a un discours qui est assez clair, quoi, en fonction des gens à qui il s'adresse. Et là, son discours finalement n'a rien de très nouveau par rapport à l'enseignement de l'Église.

0: Justement, pour percer le mystère de votre identité, quand vous étiez petite, je ne sais pas, adolescente, vous avez inventé un jeu.
1: Oui, pour comprendre combien j'étais étrangère, combien j'étais différente dans l'une et l'autre de mes langues.
0: Et alors, c'était quoi ce jeu exactement ?
1: En fait, j'enlevais le sens. Je gardais juste l'enveloppe sonore. Je prenais un mot français. À force de le répéter, il ne restait que le son.
0: Par exemple ?
1: Par exemple, le mot coquille. Coquille, coquille, coquille. À force de le dire, il prenait même mon son turc. J'essayais d'entendre comment un turc pourrait l'entendre, ce mot. Et je faisais l'inverse aussi, un mot turc en français. Et ça donnait parfois des sens, des significations. Et ça faisait même des ponts entre ces deux langues qui n'étaient pas, a priori, évidents.
0: C'est presque une démarche de poète. Et d'ailleurs, il y en a un poète que vous chérissez, Gulay, qui a passé 15 ans de sa vie en prison, où il a baptisé lui-même la poésie de, je cite, « de plus sanglant des arts ». C'est un certain Nazim Hikmet.
1: Bugün pazar. Aujourd'hui, c'est dimanche. Bugün beni ilk defa güneşe çıkardılar. Pour la première fois aujourd'hui, ils m'ont laissé sortir au soleil. Ve ben ömrümde ilk defa. Et moi, pour la première fois de ma vie. Gökyüzünün bu kadar benden uzak. Étonnant qu'il soit si loin de moi. Bu kadar mavi. Qu'il soit si bleu. Bu kadar geniş olduğuna şaşarak. Qu'il soit si vaste. Kımıldamadan durdum. J'ai regardé le ciel sans bouger. Sonra saygıyla toprağa oturdum. Puis je me suis assis à même la terre, avec respect. Dayadım sırtımı duvara. Je me suis adossé au mur blanc. Bu anda ne düşmek dalgalara. En cet instant, pas question de converger. Bu anda ne kavga. En cet instant, ni combat. Ne hürriyet. Ni liberté. Ne karım. Ni femme. Toprak. La terre. Güneş ve ben. Le soleil et moi. Bahtiyarım. Je suis heureux.
0: Pourquoi vous avez choisi ce poème de Nazım Hikmet Gülay?
1: Parce que Nazım Hikmet, comme d'autres auteurs, m'ont beaucoup inspiré. C'est un auteur qui s'est nourri de la tradition orale. C'est son histoire aussi qui m'a beaucoup touchée. Parce qu'il a écrit sur l'exil, et pour lui, l'exil, c'était aussi la captivité.
0: En l'occurrence, dans ce poème, lorsqu'il l'écrit, il est en captivité.
1: Il est en captivité, effectivement.
0: Et comment vous vous sentez alors quand vous passez d'une langue à l'autre comme ça? Moi, je vous sens solaire dans cette langue française. Il y a quelque chose, il y a du lumineux qui arrive. Il y a quelque chose de plus profond dans la langue turque. Comment vous le vivez, ce passage de l'une à l'autre?
1: Ça, j'ai pas encore réussi à l'analyser. Mais j'ai l'impression que, effectivement, la langue turque est plus liée à la terre, aux racines, évidemment, aux sources. Et ces chants-là, pour moi, sont les chants de la terre, parce que ce sont des chants du peuple, des chants qui exprimaient leur quotidien, qui exprimaient leur vie. Et la langue française, c'est lié plus à l'écrit, parce que c'est une langue que j'ai apprise à l'école, contrairement au turc, mais que, paradoxalement, j'ai goûté aussi plus, parce que je l'ai vraiment étudiée.
0: Quand je vous entends en français, j'ai l'impression que ça vient absolument naturellement, que c'est un prolongement de vous. Est-ce que la langue turque vient aussi naturellement?
1: La langue turque est arrivée. C'est la langue de la maison, c'est la langue de l'intime en fait. D'ailleurs, c'est une langue que je n'imaginais pas un jour pouvoir sortir de la maison.
0: Alors c'est entre deux, c'est ça que vous vivez au fait au quotidien, Gulay Asatürk. Mais c'est un entre deux qui est repéré régulièrement des deux côtés de la rive. Quand vous êtes à Istanbul, vous vous faites balader par le chauffeur de taxi. Ça, c'est une expression turque typique.
1: Oui. Mais
0: comment on dit en turc se faire balader?
1: Dolandırılmak. Dolandırılmak, c'est pas dans le sens tout à fait de se faire balader, mais ça a les deux sens en fait. Parce que le turc, c'est une langue à suffixes et une langue agglutinante. Et on rajoute des suffixes qui rajoutent du sens, qui rajoutent par exemple la négation. On rajoute ça à l'intérieur du mot, on rajoute le temps, etc. Et dolanmak, c'est se promener. Dolandırmak, c'est tromper quelqu'un, c'est escroquer quelqu'un. Dolandırılmak, c'est être trompé.
0: Et c'est ce que vous êtes quand vous arrivez en touriste. Vous pensez revenir en turc, mais vous êtes repéré comme une touriste.
1: Oui, en tout cas comme quelqu'un qui ne vit pas là. Il pourrait me prendre pour une provinciale aussi. Hein. Mais je crois qu'ils entendent tout de suite que je ne suis pas de là.
0: Et ils le repèrent à quoi, vous pensez?
1: À l'accent. Mais je m'explique ça en disant que peut-être un accent que j'ai dans l'une de mes langues

0: reste en l'air et puis quand je passe dans l'autre langue, hop, il s'accroche et voilà.
1: L'une laisse des traces sur l'autre. Vivre l'entre-deux, c'est peut-être aussi sublimer le pays d'origine et certaines de ces musiques d'autrefois.

0: Une pépite d'autrefois dans votre ensemble majeur, Gulay, nommée Belkis Özener. C'est qui ?
1: C'est la chanteuse des films de l'âge d'or du cinéma turc. Elle prête sa voix à beaucoup des comédiennes de cette époque-là. Et moi, j'ai appris beaucoup de chansons-ci en regardant ces films. J'ai été bercée par ces films. Et puis, c'était aussi ce monde fantasmé que je ne vivais pas. Donc, je le vivais depuis mon salon à Chartres.
0: Donc, c'est bien fantasmé, c'est bien sacralisé, cette Turquie lointaine et surtout cette Turquie d'autrefois.
1: Oui, exactement. Parce que la Turquie a beaucoup changé très, très vite. Un pays en construction. Et il n'y a pas forcément de préservation du patrimoine. Il n'y a pas vraiment cette volonté, d'ailleurs. Tout change. On ne retrouve plus ce qu'on connaissait d'il y a 10 ans, d'il y a 20 ans.
0: Mais c'est marrant, parce que c'est la préoccupation d'une diasporée.
1: Ben oui. Oui, c'est vrai.
0: D'être
1: c'est
0: la vrai. Gardienne, parce que j'imagine que les Stambouliotes sur place, pour ne parler que d'eux, ils sont peut-être moins inquiets de préserver la Turquie d'autrefois que vous.
1: Oh, je pense que oui, mais effectivement, peut-être qu'ils ne voient pas les changements. Puisqu'ils les vivent, ils ne le voient peut-être pas aussi radicalement. Mais moi, quand j'allais d'une année sur l'autre, même enfant, je voyais vraiment les changements. Notamment pour les traditions aussi. Les immigrés, en parlant des Turcs, sont très conservateurs dans le sens positif du terme. C'est-à-dire qu'ils ont essayé, dont mes parents, de ne pas perdre, conserver pour ne pas perdre.
0: Alors Gulay, raconter, c'est ce que vous faites en fait tout le temps, hein, même en dormant ou même en vous réveillant. Il paraît que ce matin, vous vous êtes réveillé en chantant. Donc vous racontez en écrivant, en chantant. Donc il serait temps qu'on le réalise en sol majeur.

0: J'ai 1000 questions, mais on va faire simple, on va en poser une ou deux. Quelle histoire d'abord à travers ce chant que vous venez de nous raconter pour un sol majeur, Gulay Aser Toruk?
1: C'est une berceuse de Cappadoce qui est en grec et en turc. Pour moi, ça témoigne de l'époque où les Grecs et les Turcs vivent ensemble. Et j'aime beaucoup chanter dans toutes les langues qui ont fait la culture anatolienne.
0: Alors, en vous écoutant, moi, j'avais la sensation d'entendre le vent passer sur la cime des arbres. Mmh. Est-ce qu'il y a une technique particulière pour ce genre de chant? Ou est-ce que c'est la technique de Gulay?
1: Je crois que c'est aussi la technique de Gulay, dans la République de Gulay. J'ai l'impression de ressentir
0: la présence des silhouettes grecques et turques de l'époque cheminant dans les montagnes. Moi, ça y est, je suis partie, hein, je suis en train de dessiner avec vous.
1: Oui, oui. Et en fait, moi, ce sont les émotions. Je sens la mère grecque qui berce son enfant et la maman grecque, la maman turque qui berce son enfant avec la même mélodie. Je vois la sororité, je vois la fraternité et je vois pas forcément de paysage, mais ça se dessine vraiment à travers les émotions.
0: Alors, votre formation de musicienne s'appelle la Teli Turna, qu'on traduira par...
1: Alors, Teli Turna, large, c'est-à-dire au pluriel, le large, à la fin, c'est le pluriel. Ce sont les grues, les oiseaux migrateurs par excellence, les grues cendrées d'Anatolie. On est 4 musiciennes et chacune a son parcours de migrante. 2 européennes, Eleonore Fournio et Petra Nartmanova, qui sont parties en Turquie pour s'imprégner de cette musique. Et les deux autres, c'est Cengül Kanat et moi-même, qui avons grandi en France. Et donc, ce nom de Teli Turna Laj, on l'a choisi parce qu'il n'y avait pas d'autre nom pour désigner vraiment ce parcours de migration de part et d'autre. Et on s'est croisés dans les airs et dans les airs de la musique aussi.
0: Donc vous êtes porteuse à la fois de messages et de spiritualité.
1: Oui, effectivement. La grue cendrée est un motif très présent dans les chants spirituels, notamment des alévis, et dans les rituels religieux aussi, mais dans les chants populaires aussi, c'est-à-dire que la grue, symboliquement, on lui demande de porter des nouvelles et de revenir.
0: Et c'est ce que vous faites, vous ramenez des nouvelles du passé jusqu'à notre aujourd'hui.
1: Oui.
0: Et tout ça a commencé dans le salon familial avec votre mère, qui vous a dit un jour, Gulay, cette phrase... qui, moi, me fait frissonner. On a tous une chanson. Heureusement qu'en sol majeur a une petite archive maternelle.
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1: Nous voilà à la lettre S de ces 80 mots de Turquie. S comme Sarkim, chanson, car on a tous une chanson. J'adore ça. Et alors, quelle est la chanson de votre mère?
2: La chanson de ma mère, c'est peut-être la première chanson que je lui ai entendue chanter. C'est Dağlar, les montagnes. Elle chantait souvent cette chanson, en pleurant. Et c'est une chanson qui s'adresse aux montagnes. Aux montagnes qui séparent, parce qu'il peut y avoir des montagnes confidentes, plein de sortes de montagnes. Mais celle-ci s'adresse aux montagnes qui séparent. Et elle dit, je moudrai ta terre, je te transpercerai, parce que ce sont les montagnes qui séparent. Et voilà, j'ai grandi avec cette chanson. Et j'ai longtemps hésité à devenir professionnelle, parce que je pensais qu'en chantant, je pleurerais, comme ma mère. Mais heureusement, sur scène, je ne pleure pas.
1: Et c'est vrai que ça pleure beaucoup, hein, dans les chants turcs.
2: Mais parce qu'en fait, les gens chantaient des émotions profondes, donc évidemment c'est très chargé.
1: Alors cette phrase, elle est mystérieuse en même temps de dire on a tous une chanson. Ce qu'elle sous-entend, c'est on est porteur comme ça d'une musique intérieure qui nous vient mais sans y penser.
2: C'est ça, c'est comme une musique intérieure et c'est la chanson qui nous vient aux lèvres quand on n'y pense pas, quand on est joyeux, quand on est triste. Et je ne sais pas si ça se fait dans d'autres traditions ou même chez d'autres Turcs, si c'est propre à ma famille, mais ma mère me parlait des membres de la famille restés au pays. Au lieu de décrire leur caractère ou de parler d'autre chose, elle me parlait de leur chanson. Elle me disait, ta grand-mère, voilà cette chanson, c'est cette chanson qu'elle chante. Et ton grand-père, quand il était parti pour travailler au loin, pour gagner de l'argent, voilà cette chanson, avec cette chanson qui lui répondait. Et par ces chants-là, j'ai l'impression de les connaître plus profondément, parce que c'est comme un surnom, en fait.
1: C'est plus fort qu'une photo, en fait, presque.
2: Ah oui.
1: Et alors, ce serait quoi la chanson de votre grand-père, par exemple?
2: Je la chante?
1: Vous allez pleurer, on va tous pleurer.
2: Non. Ah, est-ce que ta rose a fané? Ne chante pas triste rossignol. Non, ne pleure pas triste rossignol, ne pleure pas. Il s'adressait à ma grand-mère avec cette chanson.
1: Ça fait comment avec la musique?

0: Oui, je disais que c'était plus fort qu'une photo, c'est vrai, parce que c'est comme si le souffle ramenait la voix de ce grand-père. Sur votre route musicale, Güley Atatürk, il y a donc la mémoire familiale. Et puis évidemment, vous sortez quand même un jour de la maison, donc il y a des échanges qui se font avec des musiciens, notamment lorsque vous arrivez à Paris. A comme Aman, qui veut dire grâce.
1: Aman, Aman.
0: Ça vous donne le sourire alors là.
1: Oui, parce que c'est un mot tellement présent et tellement partagé aussi, parce qu'il est, c'est un mot qui vient de l'arabe. Et,
0: beaucoup de mots hein, qui viennent de l'arabe.
1: Beaucoup de mots dans la langue turque. Parce que l'ottoman était composé de mots persans, arabes et turcs. Et même s'il y a eu des révolutions linguistiques par la suite, il y a encore beaucoup, beaucoup de mots qui viennent de l'arabe. Et Aman, c'est un mot qu'on utilise pour improviser. Donc ce sont les improvisations et ça représente aussi les cafés Aman au début du XXe siècle où les musiciens jouaient, chantaient, des sortes de tavernes. Et donc c'est aussi effectivement des réminiscences de ce temps-là. Mais ce mot est encore très très présent dans les improvisations. On installe le mode avec le mode et le mood avec ce mot.
0: Et vous dites, alors je ne sais pas si c'est dans ces tavernes, dans ces cafés contemporains aujourd'hui, que vous êtes une brûleuse de chansons. T'es comme Türkü Vakmak, brûler une chanson.
1: Alors ça, c'est un mot qui n'a pas d'équivalent en France. Ces chants brûlés, ça part d'une émotion très forte. Quelqu'un qui brûle une chanson, c'est quelqu'un qui avait cette émotion tellement forte qu'un jour, cette émotion a dû sortir avec sa mélodie, avec son rythme, parfois, bien que ce soit souvent dans une sorte de récitatif du parler, et ses paroles.
0: Et en fait, ces chansons, elles ne peuvent pas être enseignées dans une école, avec des codes, avec une discipline. C'est un peu le contraire, non, que vous décrivez là?
1: Oui, parce que c'est spontané, mais bien sûr aujourd'hui, comme il y a eu du collectage, ces chants-là ont été enregistrés, etc. Donc aujourd'hui, on les enseigne dans les conservatoires en Turquie.
0: Alors la célèbre romancière Sedef Eser, qui préface d'ailleurs ses 80 mots de Turquie, elle dit que vous êtes l'incarnation des chants perdus. Ouais, c'est joliment dit, c'est normal, c'est une romancière. Et d'ailleurs, l'un de ces chants perdus a nourri vos voyages de petite fille.

0: Abdoulaye Assatoru pour en sol majeur sur RFI. Qu'est-ce que vous pouvez nous dire de ce chant d'exil?
1: Ce chant d'exil, c'est peut-être ma chanson.
0: La main sur le cœur, vous le dites.
1: Oui. C'est une chanson que je n'ai jamais chantée sur scène, mais elle me touche énormément. Et par la voix de cette chanteuse aussi, bien sûr, Sabahat Akiraz. Et Yannick, c'est une voix brûlée pour moi. Et cette chanson, elle parle du point de vue de celle ou celui qui attend. Parce qu'il y a ceux qui partent et puis il y a ceux qui attendent.
0: Et comme vous êtes, on l'a dit, l'incarnation des chants perdus, ça c'est une belle formule pour vous demander justement, en fait, quel est votre répertoire à vous de chanteuse?
1: Mon répertoire est composé de chants traditionnels turcs, des chants anonymes pour la plupart, parce que ce sont des chants brûlés ou des chants du quotidien, des chants qui couvraient toute la vie d'un être humain en fait, de la naissance avec les berceuses jusqu'aux élégies, les chants sacrés et puis les chants aussi pour rythmer le travail, tous ces chants collectifs et des chants de révolte aussi, etc. Donc c'est composé d'abord par les chants traditionnels que j'ai pu entendre de ma famille. Et ensuite, ça s'est élargi au contact des autres musiciens, notamment des Grecs, des Kurdes, des Arméniens, parce que ce sont des peuples qui ont vécu ensemble et évidemment, il y a eu beaucoup d'interactions, beaucoup d'influences. Et j'aime beaucoup chanter dans toutes ces langues-là, comme pour rendre hommage à cette Anatolie-là, qui n'est plus, mais qui existe dans cette musique.
2: Quand on vous demande d'où êtes-vous, que répondez-vous?
3: À Paris, quand un amour fleurit, ça fait pendant des semaines deux cœurs qui sourient, tout ça parce que qu'ils s'aiment à Paris.
4: Istanbul.
0: Grande question signée Thibaut Baduel.
1: J'en ai le souffle coupé. Alors, d'où es-tu? C'est une question qu'on se pose beaucoup entre Turcs. Nerelisin. Et pourquoi? Pour trouver des liens peut-être, des liens familiaux, des liens régionaux, pour se souvenir ensemble peut-être. Mais effectivement, c'est une question qu'on se pose beaucoup. Et moi, j'ai beaucoup de mal à y répondre. Parce que mes parents ont migré de la région de la mer Noire à Istanbul. Ensuite, ils ont migré en France. Donc, qu'est-ce que je pourrais dire? Si je parle du village en mer Noire, ça ne reflète pas la réalité parce que je ne connais pas ce village en réalité. Si je parle d'Istanbul, j'y ai passé ma première année de vie. Ça ne marche pas non plus, c'est pas non plus une réponse entière. Et donc, j'ai tendance à répondre Chartres. Mais ça ne satisfait pas forcément les Turcs qui me posent la question parce qu'ils veulent savoir de quel village je viens exactement.
0: Et la Chartraine, alors, est-ce qu'elle pourrait chanter un jour du Yves Montand? Paris.
1: Oh oui, je n'ai pas de chanson de Yves Montand, mais par exemple, je pourrais chanter une berceuse bretonne.
0: Par exemple.
1: Qu'un ami conteur, Ludovic Suleiman, m'a appris il n'y a pas longtemps. 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Dodo, fais dodo mon petit Jeannot.
0: La Bretagne vous attend. Alors il y a des mots qui résistent évidemment à la traduction et c'est sans doute ceux qui sont le plus chargés, j'imagine. Pour vous, il y a le mot gourbet.
1: Et c'est l'exil. Et ce n'est pas tout à fait l'exil non plus. On dit kapı açtı gurbet. Tu refermes la porte et c'est déjà l'exil. Et ça, c'est très très fort, très puissant comme phrase pour moi. Gourbet, c'est l'endroit qui n'est pas chez soi. Donc ça peut être vraiment pas loin, mais ce n'est pas chez soi.
0: Est-ce que votre nid à vous, ce serait par hasard votre voix?
1: Oui, je crois. Je crois. Ou alors j'ai plusieurs nids, comme j'ai plusieurs langues. Parce que, comme je ne sais pas dire d'où je viens, oui, peut-être je suis un peu toujours nomade dans... Mais nomade dans les airs, pas nomade terrestre.
0: Ah oui, c'est intéressant parce que justement, on associe éventuellement la langue française au ciel, puisque vous associez la langue turque à la terre.
1: Oui.
0: Est-ce que vous diriez que vous êtes comme ça entre ciel et terre ?
1: Oui. Oui, oui.
0: On parle de la langue, on parle de la terre, on parle des chants ancestraux qui eux-mêmes sont porteurs d'histoire, bien sûr, mais on n'a pas encore évoqué votre lien justement à l'histoire, Gülay. Et pour le faire, on va convoquer donc votre amie Sedef Esser, qu'on avait reçue en sol majeur en 2014, au moment où elle écrivait « Les descendants » sur la mémoire du génocide arménien perpétré par l'Empire ottoman. Et son texte, ben justement, il est nourri de certaines paroles.
4: J'ai glané des paroles autour du silence après une atrocité de l'histoire. Souvent, la première génération se tait, la deuxième aussi, parce que d'abord les bourreaux et les victimes sont encore en vie, et c'est la troisième génération qui commence à chercher. Mais la chose qui m'a le plus touchée, c'est certainement, évidemment, 1915, et ensuite aussi
0: le génocide arménien,
4: et ensuite ce qui s'est passé aussi avec les Kurdes dans le sud-est de la Turquie. Pareil, il y a eu un silence autour de ces gens qui ont disparu. Moi, c'est une fiction que j'ai écrite, donc du coup, je me suis aussi bien nourrie de l'histoire chilienne que l'histoire cambodgienne, que l'histoire turque.
0: Etc. Gülay Acertoruk, je ne sais pas si vous l'avez vu, cette pièce Les Descendants. En tout cas, vous êtes de la troisième génération qui vivait donc cette entre-deux. L'histoire avec un grand H, quelle place elle occupe dans votre fort intérieur? Est-ce que vous vivez d'une façon particulière ce silence d'État turc sur la question du génocide arménien, par exemple?
1: On vit les silences, ça c'est certain. Et pas vis-à-vis des autres populations, c'est d'autres crimes qui ont pu être perpétrés. Et il y a des commémorations, mais les gens se souviennent, les gens font ce devoir de mémoire parce que l'État ne veut pas se souvenir, justement, ne veut pas porter ses responsabilités.
0: Mais vous vous sentez impliquée, vous dites les gens, est-ce que vous-même, c'est un silence qui vous dérange?
1: Bien sûr, c'est un silence qu'on ne doit pas nourrir. Et par la musique, justement, il y a beaucoup de chants. En fait, je m'exprime tellement par la musique que le dire le jeu, même là, encore aujourd'hui, c'est pas évident.
0: On aurait dû faire une interview où je vous pose des questions, vous répondez en chantant.
1: Oui.
0: C'est un autre concept,
1: mais... Oui. Oui, mais bien sûr que ça me dérange. Je vais vous parler des événements de Gezi en 2013.
0: Faut redire ce qui s'est passé, donc, en 2013, en Turquie.
1: Alors, au départ, un groupe de personnes qui s'étaient réunies pour protéger symboliquement le parc Gezi. Parce que l'État voulait reconstruire une caserne, enfin un monument soi-disant historique qui aurait été détruit par souci de préserver le patrimoine. Ils voulaient reconstruire, mais c'était bien sûr destiné à être un centre commercial en plein centre de la ville, là où il y avait déjà si peu de parcs, si peu d'espaces verts. Et c'était une énième privation de liberté pour le peuple. Et donc, ces gens-là, symboliquement, ont installé des tentes, etc. Et j'étais là le premier jour. Et je suis passée dans le parc Gezi, je les ai vus, ça m'a tellement émue de me dire ces gens-là qui sont là autour de quelques arbres. Et en fait, ce mouvement a grossi parce que il y a une répression disproportionnée. Ils ont brûlé les tentes, et donc le mouvement a grossi et ça a touché des millions de gens se sont déversés dans les rues. Et là, les télés étaient silencieuses. C'est-à-dire que c'est par les télévisions étrangères qu'on voyait des informations. Tandis que sur certaines chaînes turques, on voyait des documentaires sur les pingouins. C'est là aussi qu'on a vu le mécanisme d'État. On s'est rendu compte qu'en fait, tout un tas de choses qui pouvaient se passer dans l'Est vis-à-vis des Kurdes étaient passées sous silence parce qu'on voyait combien, même à Istanbul, devant des caméras internationales, ils pouvaient nier des choses, mettre en scène des choses.
0: Alors Sedef Esser, votre amie, elle est militante hein, de façon frontale, on va dire, mais vous l'avez un peu rejoint, si j'ose dire, à votre manière, vous contestez ce pouvoir islamo-conservateur turc en chantant. Notamment dans Trois arbres à Istanbul, c'est ça?
1: Oui, parce que la contestation, elle a été très vivante, très, très joyeuse. Et il y avait beaucoup de slogans et beaucoup de chansons aussi. Et elle m'avait invitée effectivement pour cette série.
0: Alors si on essaye de vous résumer, même si vous n'êtes pas résumable, Gülay, on peut dire de vous que vous êtes une enfant d'immigrés qui chante des chansons traditionnelles de Turquie en France. Et ça veut dire que vous êtes porteuse d'un horizon immense et qui vous fait faire des rencontres.

0: C'est votre voix, Gülay Asaltoruk, sur l'album « Les rives turques » de Titi Robin. Racontez-nous cette rencontre avec celui que vous appelez grand frère.
1: Oui, Titi Robin, mon grand frère. Je l'ai rencontré alors que j'étais encore étudiante, je chantais, parce que je chante depuis toujours. Il m'avait alors invité à chanter dans son album qui était sur le point de terminer. C'était un sel de cuivre. Et notre amitié a duré, a grandi encore. Et un vrai grand frère, parce que il m'a toujours accompagnée dans mes questionnements, en me posant d'ailleurs d'autres questions, pas en me donnant des réponses, mais en me posant d'autres questions. Et donc, on a beaucoup parlé d'identité musicale, des choses qui lui sont très chères aussi. Et là, dans cet album, il a voulu rendre hommage à trois pays qui l'ont beaucoup inspiré, le Maroc, l'Inde et la Turquie. Et il s'agissait d'aller dans chacun de ces pays et de jouer ses chansons avec des musiciens locaux.
0: Alors attendez, parce que moi je suis toujours dans votre livre, c'est pas du par cœur, mais on feuillette, on butine. Elle comme Lal,
1: oui,
0: sans voix, rouge, et ça correspond à la rencontre avec Titi Robin.
1: Oui, donc il s'agissait d'enregistrer sur une journée. Il m'a invité aussi, alors que normalement il invitait des musiciens locaux, mais il m'a invité aussi à faire ce pont entre les deux pays et les deux langues. Et je lui ai proposé ce poème que j'avais écrit, oui, pas brûlé cette fois. Et là, c'est un peu comme ce que je ressens, d'être un peu sans voix devant les choses, devant la vie, devant le monde. Et c'est un peu paradoxal pour une chanteuse, mais c'est mon cas. Et oh, on l'a mis en musique. En fait, ça s'est improvisé quasiment dans la journée et ça a donné un morceau de 10 minutes.
0: Sans voix, c'est un beau titre d'album pour une chanteuse. En tout cas, les contrées musicales et littéraires sont multiples dans votre vie, on le sent. On va faire un petit tour du côté du prix Nobel de littérature de 1972, un romancier traduit en 40 langues. Yashar Kamal, qui a été très influencé par les traditions, notamment par les traditions orales des bardes turcs, Gülay. Et ça, c'est un romancier qui ne vous a pas échappé.
1: L'ancien déclare : les chants viennent du cœur, ils disent tout. Le jeune n'est pas d'accord. Un homme affamé est incapable de composer un chant courageux. L'ancien ne répond pas, il réfléchit. Quelques jours plus tard, alors que nous nous promenons tous deux au bord du lac de Çekmece, il me dit : ce garçon a raison. Des gens aussi terrorisés ne peuvent pas chanter des chants courageux. Pourtant, ces chants existent. Alors, après avoir bien réfléchi, je pense qu'il y eut un temps où les hommes avaient du courage et chantaient ces chants intrépides qui sont arrivés jusqu'à nous. Le gamin a raison. Les hommes deviennent tous fous sous la terreur, et cette terreur insensée ne nous étonne plus. J'ai beaucoup réfléchi. Si l'homme n'avait pas peur, il n'en serait pas là. Pourtant, j'ai vu une chose étonnante. Je vais sur mes 70 ans, je suis solide comme un roc, je travaille dur. Eh bien, de toute ma vie, j'ai vu un seul homme courageux, c'est ce gamin. Même s'il est seul, il est la preuve que l'homme est capable de courage.
0: Magnifique texte de Yashar Kamal, merci Gülay. C'est à méditer d'ailleurs, hein, en ces temps de terreur semés dans de multiples parties du monde. Les chants courageux...
1: Les chants courageux. Même si on n'en a pas autant aujourd'hui, ces chants d'antan nous rappellent que il suffit d'un courageux, il suffit d'un chant pour rassembler.
0: Et alors très joliment, plus loin, l'auteur suggère, alors peut-être justement pour les moins courageux qui voudraient quand même chanter, de le faire la nuit, chanter la nuit, pour ceux qui ne sont pas courageux, j'aime bien l'image.
1: Oui, oui, parce que la nuit ne transforme pas que les chats.
0: La nuit, tous les chats sont gris, etc. Mais d'accord, mais
1: je maîtrise moins les dictons et proverbes français.
0: On va essayer de maîtriser la nuit.
1: Bien sûr.
0: Parce qu'il me semblait que la nuit, on était désinhibé quand même. Est-ce que vous chantez différemment la nuit, vous?
1: Bien sûr, selon les moments, selon le lieu, selon l'instant, bien sûr, complètement. La nuit amène d'autres chants. Mais comme on n'est pas la nuit, je ne me rends pas compte. Il faut vivre l'instant. Oui, je suis très concrète.
0: C'est un scoop, cette émission est enregistrée en plein jour. La Turquie, donc, qui était un pays nomade hein, à l'origine, vous nous le rappelez. Il va poser sa yourte une dernière fois dans ce studio dans Sol majeur, en passant par le mot ultime de ces 80 mots de Turquie, qui paraissent, je le rappelle, chez l'Asiatèque. Kervan, caravane.
1: Kervan, c'est un mot qui me parle beaucoup. Dans mes premiers essais, quand j'étais étudiante en lettres, j'avais même écrit un poème, Caravane du passé, amis, Provence et lacets. Très écrit.
0: En français ?
1: En français. Uh-huh. Oui, ça, ce n'est pas traduisible en turc. Mais la caravane m'inspirait beaucoup et c'était aussi le nom qu'on avait donné à l'un de mes premiers groupes avec un guitariste flamenco, Camilo Garitu. Mais caravane, ça sonnait un peu breton. On est encore chez les bretons là. Et en fait, la caravane, pour moi qui suis nomade par mon métier, c'est la route que je prends avec mes chants. Et là, en fait, avec ce livre, je ne suis plus yolcu, c'est-à-dire voyageuse, je ne suis plus sur les routes. Avec ce livre, j'ai l'impression d'être hanja. Hanja, c'est la personne qui tient le caravansérail. J'ai l'impression d'être posée et d'accueillir. La yolcu, oui. Tu deviens hanja. Ah,
0: c'est joli. Alors voilà comment on pouvait, pour un sol majeur, raconter votre petite république, hein, c'est votre mot. Alors justement, est-ce que c'est un mot de stambouliote ou de turc utopiste ou de française inquiète, ce mot de république?
1: Un peu des deux, je pense, utopie et inquiétude. Mais c'est en même temps le petit monde que je me suis créé, c'est mes langues qui vivent entre elles et qui créent des liens entre elles.
0: Et sans OQTF, enfin, sans droit d'asile, sans tout ça, quoi.
1: Sans rien du tout, sans frontières aucune.
0: On va se quitter avec le chant d'Aïdé que Gülay Asatürk vous interprétez rien moins que pour le film Le Comte de Monte Cristo, incroyable. Rappelez-nous rapidement qui est cette Aïdé dans Le Comte de Monte Cristo de Dumas.
1: Aïdé, c'est la fille du Comte de Monte Cristo.
0: Elle est de quelle origine, elle?
1: C'est la fille d'Ali Pacha, mais je ne saurais pas dire parce que ça va créer des polémiques, je pense. Est-ce qu'elle est macédonienne? Est-ce qu'elle est grecque? Est-ce qu'elle est... Oui. Voilà. En tout cas, elle chante dans ce film, elle chante avec une voix turque. Oh.

Au générique de cette ensemble majeur consacrée à Gülay Asatürk, un couffin rempli de 80 mots turcs pour qui aime les chansons, la montagne, sa yourte, son voisin. 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

0: Dans un instant, votre journal sur RFI, suivi de Mondial Sport.
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5: RFI, bonjour, 16h en temps universel, bonsoir, 18h ici à Paris.
4: Nicolas Brousse.
5: L'Afrique du Sud connaît l'un des taux d'homicide les plus élevés au monde avec une moyenne de 60 meurtres par jour et la nuit dernière ne va pas faire baisser les statistiques. 2 fusillades, l'une à Johannesburg, l'autre au Cap, ont fait au total 27 morts. Le pape Léon XIV aura attendu la deuxième étape de son voyage en France pour évoquer aujourd'hui, selon ses termes, le douloureux fléau de la pédocriminalité au sein de l'Église. Nous rejoindrons notre envoyé spécial à Lourdes, lieu de pèlerinage connu des catholiques du monde entier. Et puis un chat menacé d'expulsion vers l'Algérie, c'est une histoire belle qui ne fait pas du tout rire la propriétaire de Robert. L'affaire remonte jusqu'au Conseil d'État de Belgique. Explication, il en faut en fin de journal. Même pour l'Afrique du Sud, pays gangréné par la criminalité, la nuit a été particulièrement meurtrière avec 2 fusillades de masse. D'abord 17 personnes abattues dans un bar de la région de Johannesburg par des hommes lourdement armés et quelques heures plus tard, à l'autre bout du pays, au Cap, 10 personnes tuées dans un établissement de nuit. La police dit avoir lancé des chasses à l'homme et mobilise ses unités spéciales de recherche. Précision de notre correspondant à Johannesburg, Valentin Hugues.
6: Hier soir, vers 21h30, dans la région minière de Westrand, à l'ouest de Johannesburg, des hommes armés d'AK-47 et de pistolets s'approchent d'un petit bar de quartier et ouvrent le feu. D'abord sur la terrasse, puis à l'intérieur, explique la police sud-africaine dans un communiqué. Le bilan est très lourd, 32 personnes sont touchées, 17 meurent sur le coup, 15 sont transportées à l'hôpital. Les autorités sud-africaines annoncent avoir lancé une vaste chasse à l'homme pour retrouver les 8 suspects. 8 suspects qui auraient dérobé aussi des téléphones sur les lieux de la tuerie dans la petite ville de Ouédéla. Mais pour l'instant, le mobile de la fusillade demeure inconnu à ce stade, déclare la police. Ce que l'on sait, c'est que Ouédéla est une ancienne cité minière en proie au réseau criminel d'orpaillage illégal. En août dernier, la presse locale racontait la peur des habitants terrorisés par les nombreuses fusillades entre groupes rivaux qui se font la guerre pour le contrôle des mines abandonnées. Valentin Hugues, Johannesburg, RFI.
5: En République démocratique du Congo, plusieurs dizaines de personnes sont toujours portées disparues depuis hier soir et le naufrage d'une pirogue motorisée sur le lac Kivu à Nyakalengwa au sud Kivu. Selon des témoins, l'embarcation avait à son bord une 50aine de passagers, en majorité des petits commerçants qui revenaient de Bukavu. Pour l'instant, seulement 15aine de rescapés, 12aine de corps sans vie a déjà été récupérée selon ces mêmes témoignages. Les recherches se poursuivent sur le lac. Afrique Soir, première édition à 18h30, temps universel.
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5: Le pape est toujours à Lourdes, au lieu de pèlerinage, où il a présidé une nouvelle messe en plein air, cette fois devant 150 000 pèlerins. Et aujourd'hui, il n'a pas esquivé le sujet des violences sexuelles au sein de l'Église, appelant les évêques français à maintenir la plus grande vigilance face à ce qu'il qualifie de douloureux fléau de la pédocriminalité. Déplacement suivi par notre envoyé spécial à Lourdes, Baptiste Coulon.
7: Première séquence sur le sujet tôt ce matin. En silence et l'air grave, Léon XIV se recueille devant l'enfant qui pleure, la photographie d'un petit ange en larmes, scellée sur le mur du sanctuaire de Lourdes. L'œuvre symbolise la souffrance endurée par les victimes de violences sexuelles au sein de l'Église. C'est ensuite de vive voix que Léon XIV aborde le sujet lors d'une rencontre privée avec les évêques. Le pape les appelle à poursuivre leur action, maintenir leur vigilance contre le douloureux fléau de ces violences. C'est enfin pendant la messe, lors de son homélie qu'il fait mention indirectement de cette question sensible pour l'Église. Léon XIV appelle l'institution à reconnaître ses fautes, indispensables, dit-il, à notre progression spirituelle. Une démarche de reconnaissance attendue par les victimes qui espèrent aussi une prise en compte du caractère systémique de ces violences. 7 d'entre elles rencontreront Léon XIV un temps d'écoute en petit comité voulu par le pape pour favoriser les échanges.
5: Baptiste Coulon à Lourdes, où donc certes Léon XIV doit s'entretenir ce soir à huis clos avec cette victime, mais aucun représentant de collectif, ce que regrettent ces derniers, vous l'entendrez dans la prochaine édition. Le pape qui a aussi rappelé son opposition à l'aide à mourir, désormais possible mais très encadrée en France, une phrase résume sa pensée, ce qui est légal n'est pas forcément moral. L'Arabie Saoudite, alliée du gouvernement yéménite, a frappé le sud-ouest du Yémen, zone des rebelles houthis pro-iraniens. Ces derniers annoncent qu'aujourd'hui c'est un marché qui a été touché, déplorant 7 morts et une quarantaine de blessés. Les houthis qui ont consolidé leur contrôle du stratégique détroit de Bab el-Mandeb, compliquant sérieusement les exportations de pétrole saoudien. C'est d'ailleurs pour cela que la France va envoyer des militaires en Arabie Saoudite, expliquait aujourd'hui le ministre français des Affaires étrangères. Objectif, protéger les exportations de brut sur la mer Rouge et par là même faire baisser les prix de l'essence, lesquels atteignent des prix records qui alimentent une crise sociale en France. Au Royaume-Uni, c'est la police antiterroriste qui est chargée de l'enquête après un incident qualifié de majeur ce dimanche près d'une base militaire utilisée par l'armée américaine dans l'ouest de l'Angleterre. 5 hommes interpellés la nuit dernière près de la base de Fairford pour suspicion de préparation d'un acte terroriste. Les suspects voulaient faire de gros dégâts, vient d'affirmer Donald Trump. Le président américain qui a rencontré en marge de l'Assemblée générale de l'ONU Delcy Rodriguez, la présidente par intérim du Venezuela, et ce n'est sans doute pas un hasard, son gouvernement à Caracas annonce une nouvelle vague de libération de prisonniers politiques en cette fin de semaine. Une quarantaine d'entre eux sont sortis de prison, à l'issue donc d'un deuxième cycle de négociations entre le gouvernement et l'opposition. Melissa Barra, c'est un nouveau geste du pouvoir intérimaire en faveur du dialogue, certes, mais il est jugé insuffisant par les organisations de défense des droits humains.
8: Au lendemain de l'enlèvement de Nicolas Maduro, le gouvernement vénézuélien avait promulgué une loi d'amnistie pour les prisonniers politiques. Mais depuis, les sorties de prison se font au compte-gouttes. Dans la nuit de vendredi à samedi, des dizaines de prisonniers ont été relâchés de plusieurs lieux de détention, quelques heures à peine après un deuxième cycle de négociations avec l'opposition. Comme à chaque libération, les ONG vérifient au cas par cas l'identité et les parcours de ces personnes, emprisonnées pour la plupart depuis des années sans procès. Elles ont identifié parmi les détenus libérés d'anciens membres des forces armées qui s'étaient rebellés contre le gouvernement Maduro en 2017 et 2020, ou des civils accusés de les avoir aidés. Les chiffres des associations et du gouvernement diffèrent, mais on estime que plus de 800 prisonniers ont été libérés depuis le début de l'année et vivent sous contrôle judiciaire. L'ONG Foro Penal calculait le 18 septembre dernier que 344 personnes étaient encore détenues. Leurs familles et proches continuent de camper devant l'ambassade des États-Unis et devant la redoutable prison Rodeo 1.
5: Dossier suivi par Melissa Barra. Nicolas Maduro et son épouse qui, depuis leur exfiltration, attendent leur procès dans une prison de New York. La mégapole américaine et sa région dans la tempête qui a atteint son pic la nuit dernière. Un habitant du quartier de Brooklyn est mort après une chute d'arbre. Quelques quartiers inondés dans le New Jersey voisin. 80 000 foyers privés d'électricité. 3 000 vols retardés sur toute la côte est américaine. Mais ce n'est rien comparé à ce que traversent Inde, Népal et Thaïlande. Des pluies diluviennes qui ont provoqué des glissements de terrain ont causé la mort de 56 habitants dans le nord-est de l'Inde, 12 d'entre eux au Népal voisin. À Bangkok, cela fait aussi plusieurs jours que tombent de fortes pluies, pas encore de bilan humain, mais ces pluies ont submergé routes, commerces, habitations. Des milliers d'habitants ont dû se réfugier dans des centres d'accueil. Les autorités de la capitale ont déclaré ce week-end l'état de catastrophe naturelle pour l'ensemble de la ville. En Europe, neutre mais pas trop, les Suisses ont largement dit non à 70,1% à l'initiative populaire visant à durcir la tradition politique de neutralité du pays. Initiative qui voulait inscrire dans la Constitution une neutralité renforcée excluant toute alliance avec une organisation militaire et toute reprise de sanctions économiques contre un pays tiers, sauf celle décidée par l'ONU. Un texte porté par la droite nationaliste et qualifié de pro-russe par ses opposants. Texte donc largement rejeté par les Suisses aujourd'hui. Un chat au cœur d'un litige qui remonte jusqu'au Conseil d'État. Ça se passe en Belgique. Une propriétaire wallonne se bat pour pour garder son chat siamois âgé de 9 mois. Il est né en Algérie. Mais un problème de vaccin pourrait entraîner l'euthanasie de l'animal ou en tout cas son expulsion vers son pays d'origine. La propriétaire du chat était loin de s'imaginer que l'acquisition de l'animal allait entraîner autant de complications, Sofiane Amazian.
9: En mai dernier, une Belge originaire de la ville de Mons repère un chat de type siamois né en Algérie sur les réseaux sociaux. Après avoir déboursé plusieurs centaines d'euros, la nouvelle propriétaire de Robert accueille l'animal qu'elle pense en règle avec la vaccination. Mais une consultation vétérinaire au mois de juillet confirme que le chat n'a jamais été traité contre la rage et que son passeport n'est pas conforme à la réglementation européenne. L'Agence fédérale pour la sécurité de la chaîne alimentaire, la FSCA, est prévenue et propose à la propriétaire trois options. Le placement du chat en quarantaine pendant 4 mois, moyennant 50 euros par jour, l'euthanasie ou son expulsion vers l'Algérie. Face à l'incapacité de la propriétaire de pouvoir payer le confinement de son animal et au refus de la FSCA d'accepter une quarantaine à domicile, le litige s'est déplacé sur le terrain judiciaire avec la saisie du Conseil d'État, dont la décision n'a pas été rendue. Depuis, une pétition en ligne qui réunit déjà plus de 3000 signatures appelle à trouver une solution humaine pour ce chat.
5: Dossier brûlant suivi par Sofiane Amazian. Peut-on rajouter quelque chose après une telle histoire? Non. Je cède donc le micro à l'équipe de Mondial Sport et je vous retrouve quand même dans 50 minutes pour un prochain journal. Merci à vous d'écouter la radio du Monde. Il est bientôt 18h10 à Paris et Mons. 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
1: Bonjour à toutes, bonjour à tous. Ravi de vous retrouver dans Mondial Sport, l'émission de tous les exploits aux quatre coins du globe, en direct chaque week-end sur RFI. Mondial Sport à l'heure des mondiaux. Les mondiaux de cyclisme sur route, un grand rendez-vous pour les amoureux de la petite reine, la course en ligne des hommes, le bouquet final de la compétition bat son plein. C'est ouvert cette année, le roi Pogacar n'est pas là et nos regards se tournent vers le petit prince, Paul Sexas, le prodige français, 20 ans, annoncé comme le futur du vélo, a remporté une médaille de bronze lors du contre-la-montre la semaine passée. Peut-il faire encore plus fort ce dimanche ? Nous allons voir ça. Quoi qu'il en soit, ses débuts chez les professionnels sont déjà fracassants. Focus sur la pépite Sexas dans Mondial Sport. Nous reviendrons également sur le sacre de la vedette d'Amy Vollering hier à l'issue de la course en ligne féminine. Enfin, rendez-vous en fin d'émission pour une grande première dans MS. On vous en dit plus dans un instant.
2: Et vainqueur de la médaille de bronze, représentant la France.
3: In third place, and winner of the bronze medal, representing France, Paul Sexas.
4: Premier podium chez les élites au championnat du monde pour Paul Sexas. Et surtout la continuité d'une saison exceptionnelle pour le français.
1: Lui aussi, on ne lui parle pas d'âge, 20 ans, déjà une médaille mondiale pour Paul Sexas, c'est le bronze du contre-la-montre et c'était la semaine passée à Montréal. Le prodige français peut-il réaliser un nouveau coup d'éclat tout à l'heure à l'issue de la course en ligne, toujours au Canada, la course en ligne, l'épreuve reine des championnats du monde. Réponse tout à l'heure, bonjour Mejdaline Miri.
5: Bonjour.
1: Journaliste de sport dans différents médias, dont le journal L'Humanité, coprésidente de l'Association des femmes journalistes de sport en France. Nous vous avions déjà reçu dans Mondial Sport pour un livre coécrit avec Clotilde Lecause, La zone d'impunité, sur le traitement médiatique des violences sexuelles dans le sport. Et aujourd'hui, vous rejoignez notre équipe. On en est ravis. Bienvenue.
5: J'en suis absolument ravie. Merci.
1: Et le plaisir, il est partagé. Et enfin, j'évoquais une surprise pour nos auditeurs. Vous nous proposerez en fin d'émission une nouvelle chronique, Le Monde, si je puis dire, vu à travers les femmes et le sport. Pour votre première, vous avez choisi quel thème ?
5: Eh bien, j'ai choisi de m'intéresser au sort d'une basketteuse sénégalaise qui est enfermée aux États-Unis. Quand bien même elle a été recrutée pour jouer dans une université américaine, elle souffre de la politique migratoire de Donald Trump.
1: En attendant, le cyclisme et Paul Sexas sont au menu de Mondial Sport ce dimanche avec à vos côtés Mejdaline, si je puis dire, puisqu'ils sont à distance, par téléphone, deux grandes voix du vélo. D'abord, Pascal Sergent. Bonjour Pascal.
6: Oui, bonjour, bonjour à tous.
1: Ravi de vous retrouver dans Mondial Sport, auteur spécialisé, historien de la petite reine. Enfin, bonjour Pierre Carré, l'aide, le poète du vélo sur la radio du monde. Bonjour Pierre.
7: Bonjour Hugo, bonjour à toutes et à tous.
4: Le départ de cette course élite homme, dernière épreuve des championnats du monde sur route ici à Montréal. Le départ a été donné il y a de cela 3 minutes. Nous sommes toujours dans la partie neutralisée, dans le fictif, comme on dit, il y a 4 km de fictif. Et ensuite, eh bien, les coureurs pourront s'élancer au kilomètre zéro, donc pour affronter cette partie en ligne. 112 km en ligne avant de rentrer sur le circuit du Mont-Royal qu'il faudra parcourir aujourd'hui à 12 reprises, comme l'a dit Laurent en préambule. 12 reprises avec 13 passages sur la ligne donc, et un total de 273 km. Voilà, le Mont-Royal, il est au fond. Vous découvrez le centre de Montréal, l'île Sainte-Hélène au premier plan avec sa biosphère et puis bien sûr le Saint-Laurent. Puisque Montréal, la ville de Montréal est construite sur une île au milieu du Saint-Laurent.
1: La course en ligne homme, bouquet final des championnats du monde de cyclisme, s'était lancée il y a un peu plus de 3 heures en direct de Montréal au Canada et à suivre en direct à la télévision. On va les citer, c'est bien normal, chez nos confrères de France Télévisions qui nous font de belles cartes postales. Pogacar n'est pas là, le double tenant du titre slovène. C'est donc très ouvert cette année, le verdict est très attendu, notamment par nos expertes et nos experts du jour. Pierre Carré, où en est-on dans cette course au maillot arc-en-ciel ? C'est bien sûr la liquette mythique, célèbre du champion du monde.
7: Bien oui, Hugo, nous sommes pratiquement à la mi-course et ça roule vraiment très très vite puisque le peloton embraye avec notamment l'équipe de France et l'équipe de Suisse derrière une échappée composée de 7 coureurs. Alors, ils ont été initialement 16 à l'avant et ils ont eu jusqu'à 8 minutes d'avance sur le peloton. Cet écart a quand même pas mal fondu puisque maintenant il y a un petit peu moins de 3 minutes. Et à l'avant, on retrouve deux coureurs érythréens. L'un des outsiders de ce championnat du monde, c'est l'érythréen donc Binyam Girmay. Et il est accompagné d'un de ses équipiers, Henok Mulubran. Donc pour l'instant, l'échappée suit son cours. Un petit peu étonné de retrouver Binyam Girmay devant, mais est-ce que ce ne serait pas une manœuvre intéressante? Parce que dans le final, eh bien, les gros bras dans les deux derniers tours vont embrayer. Et les gros bras, bien sûr, c'est Evenepoel, Van Der Poel. En tout cas, ça roule très très vite. On est à un peu plus de 45 km/h de moyenne depuis le départ, alors qu'il reste un petit peu moins de la moitié de la course.
1: Pascal Sergent, je crois qu'elle vous plaît pour l'instant cette course en ligne 2026 à Montréal. Une course animée, pour votre plus grand plaisir.
6: Oui, c'est animé et puis on retrouve un peu le schéma habituel avec une échappée matinale et puis le peloton, et on voit effectivement, comme Pierre le précisait, que les Français mènent le train avec Bruno Ramirez qui fait un très très gros travail. Maintenant, on est encore à 130 km de l'arrivée, c'est très loin et il faudra suivre bien sûr les Belges, Mathieu Van Der Poel, le duo Van Aert Evenepoel, voir comment ils vont pouvoir s'accorder ensemble, ce qui n'est pas dit, ce qui sera pas facile, je pense, puisqu'ils souhaitent absolument tous les deux être champions du monde. Et puis il peut toujours avoir des outsiders ou des corps qui reviennent de l'arrière. Donc c'est très ouvert et c'est très bien.
1: Mais je donne une mairie, je crois que Evenepoel, c'est évidemment l'absence de Pogacar, l'un des grands favoris de cette course en ligne.
5: Oui, tout à fait, effectivement, il fait partie des grands favoris. Et ce qui est marrant, c'est que l'absence de Pogacar, alors tout le monde la regrette, hein, parce que évidemment c'est sur une blessure, donc voilà.
1: Une chute à l'occasion du Tour d'Espagne.
5: De la Volta, c'est ça. On peut pas s'en réjouir, et en même temps, on sent bien que tout le monde est un petit peu excité de voir qu'est-ce qui va se passer, un monde sans Pogacar. Et oui, Evenepoel, il fait clairement partie des favoris, mais c'est vrai que, alors, on a un prisme français, évidemment. On a beaucoup, beaucoup parlé de Paul Sexas. Tout le monde a envie que ça puisse se terminer de la meilleure des manières pour lui. Et on sait que Mathieu Van Der Poel, évidemment, est en embuscade. Et que quand il court bien, eh bien, il se rate rarement.
1: Eh bien, écoutez, j'embraye, je me mets dans votre roue. Mais Jdaline, Paul Sexas, il est évidemment à la une, quelque part, de notre émission. Pierre Carré, on est d'accord que là, à mi-course, il fait encore partie des prétendants. Pascal Sergent parlait d'un bon travail de l'équipe de France et le leader de l'équipe de France. Il a beau avoir 20 ans, c'est bien lui, c'est bien Paul Sexas.
7: Bah oui, c'est incroyable d'être le leader de l'équipe de France à seulement 20 ans. C'est vraiment le coureur de tous les superlatifs dans sa précocité. Cet été, il terminait dans les 5 premiers du Tour de France à 19 ans et il faut remonter à 1904 pour retrouver pareille performance. Au fond, ça fait déjà un an et demi que Thomas Vaucler, le sélectionneur, l'a désigné comme l'homme fort des Bleus. Cette année, l'objectif, c'est la victoire et encore plus l'année prochaine pour les mondiaux qui seront disputés en France. C'est un coureur qui, malgré son jeune âge, a déjà tout d'un leader, le charisme, l'affirmation, le sens tactique. Alors, ça, on va voir justement, hein, quand il sera tout seul face à des coureurs qui ont beaucoup plus de bouteilles, comment se comportera Paul Sexas. Mais en tout cas, il sait fédérer, il sait susciter l'unanimité au sein de l'équipe de France autour de lui.
5: Ce matin, dans l'équipe, il y avait un papier qui racontait comment est-ce que Sexas et Vaucler travaillaient déjà ensemble. Et malgré son jeune âge, puisqu'il a eu 20 ans là pendant les mondiaux, ils ont constitué l'équipe de France ensemble. C'est quand même assez dingue de pouvoir se dire qu'il a déjà cette emprise-là, on va dire. Mais à quel point est-ce que, il est déjà fantastique, quoi. Mais c'est marrant parce que dans les portraits qu'on lit de lui en ce moment, on lit que c'est à la fois un gros bosseur, un gros travailleur, qu'il est extrêmement précoce et on a toujours parlé de lui en bien et en même temps qu'il a l'air d'être très tête en l'air. C'est le gars qui oublie qu'il y avait entraînement à telle heure dans les plannings.
1: Donc vous me rassurez, il a quand même un peu 20 ans.
5: Oui, il a quand même
1: Il a quand même des caractéristiques d'un gamin de son âge.
5: Exactement, puis avec ses cheveux en bataille et son sourire comme ça, il a toujours l'air d'avoir la tête un peu en l'air, mais c'est assez marrant de lire ses portraits.
1: Eh ben on va demander à Pascal Sergent justement ce qu'il en pense, parce que Pascal Sergent, vous voyez, Mejdaline et Pierre, il rencontre les stars, il tutoie les stars, et il nous a envoyé, et on l'a posté sur nos réseaux sociaux, une photo de lui aux côtés de Paul Sexas quand celui-ci n'avait que 18 ans. Ça paraît une éternité dans la progression fulgurante de Paul Sexas. Il est comment, ce gamin que vous avez côtoyé de près?
6: Il est très réfléchi, en fait. Effectivement, il a une apparence de dilettante. En réalité, lorsque j'ai eu la chance de lui remettre le maillot de vainqueur de la Coupe de France pour la Fédération française de cyclisme en 2024, donc un mois avant qu'il ne devienne champion du monde contre la montre, j'avais eu l'occasion de discuter un quart d'heure avec

0: Donc c'est plutôt une bonne nouvelle pour LFI, mais c'est une nouvelle qui cache quand même beaucoup de désillusions, puisque notamment l'autre siège qui était convoité des Français de l'étranger a subi les affres des divisions de la gauche, et c'est surtout que ces scores de LFI traduisent des grosses difficultés à s'accorder avec les écologistes, et ça c'est pas une très bonne nouvelle pour la suite, notamment
1: de la campagne, oui, bien sûr. Alors, allez-y, continuez, pardon, je vous ai coupé.
0: Non, simplement pour dire que là, et Jean-Luc Mélenchon paye aussi son retard à l'allumage sur l'implantation locale. Hein. Olivier Roucan avait raison de dire, évidemment, c'est une des conséquences des sénatoriales, c'est une conséquence des municipales. Or, il faut se souvenir que les LFI avaient fait complètement l'impasse sur les municipales en 2020. Là, il s'est réveillé en 2026 avec quelques victoires, mais ne seront visibles dans la Chambre haute qu'à partir de 2029, lorsqu'il s'agira d'élire la série 1 avec notamment les sénateurs d'Île-de-France et du Nord.
1: Alors, on parle beaucoup de ces sénatoriales ici ce soir sur RFI, mais si vous allumez les chaînes de d'information ici en France, vous risquiez fort ces dernières heures de tomber sur des soutanes et sur un visage, celui du pape Léon XIV, qui poursuivait dans le même temps sa visite dans l'Hexagone. Il était aujourd'hui au sanctuaire de Lourdes, le souverain pontife qui a livré un message très similaire aujourd'hui à celui déjà prononcé à l'Élysée au début de sa visite.
2: C'est dans le nom de cette dignité inaliénable de la personne humaine que la tentation de donner la mort sous couvert de fausses compassions doit être fermement rejetée. Il est impossible de considérer comme normal de donner la mort. Ce qui est légal n'est pas nécessairement moral.
1: Voilà, le pape applaudi par les fidèles catholiques réunis à Lourdes. Olivier Roucan, le souverain pontife, a donc répété deux fois ses thèmes chers à l'Église, celui du droit à la vie, dans un pays qui a récemment légalisé l'aide active à mourir sous conditions strictes, on va le rappeler. Ça pose quand même la question du poids aujourd'hui de la parole d'un pape en France dans une année électorale. Est-ce que aujourd'hui, ce que dit Léon XIV peut peser justement sur la campagne électorale en cours, la pré-campagne que nous connaissons?
3: Je vais vous répondre, mais juste avant, une seconde surprise sur le Sénat, c'est-à-dire que les écologistes pourraient peut-être avoir un groupe. Or, il était largement indiqué qu'il ce serait impossible suite au municipal. Je ferme la parenthèse.
1: On y reviendra. Merci pour
3: et
1: cette information.
3: Je réponds à votre question. Je pense qu'on est dans un pays largement sécularisé. Donc la pratique, et notamment la pratique fréquente religieuse, catholique, a beaucoup diminué sur 40, 50 ans et encore plus sur les 20 dernières années. Ça, c'est la dynamique de fond. Ce qui est observé, c'est que malgré tout, la mobilisation au sein des fidèles, avec un petit regain, elle est plus intense. On trouve des îlots de catholiques très fervents et notamment chez les jeunes, comme on va en trouver en politique, dans d'autres évidemment pour d'autres raisons. Donc là, la parole du pape auprès de ces personnes mobilisées a une importance évidemment, et plus largement l'expression du pape, même pour des personnes qui ne sont pas des pratiquants fidèles et restent écoutés, et notamment des personnes âgées qui regardaient beaucoup ce week-end comme tous les jours la télévision.
1: Alors un mot également, Julien Lécuyer, on entend avec ces catholiques fervents qui sont mobilisés, on a vu ces images de Liesse, notamment à Paris, beaucoup de monde sur les images. Au-delà justement de ces images, quel poids politique elle a aujourd'hui, cette France catholique dans notre pays? Ça reste marginal en termes, on va dire, d'électeurs, ou alors c'est quelque chose qui peut faire pencher la balance, par exemple, entre un centre droit et la droite de Bruno Retailleau?
0: Oui, et puis même, on peut dire, il faut aussi parler de l'extrême droite, parce qu'il y a une, comme toutes les catégories de la société, les catholiques sont aussi tentés par l'extrême droite. Moi, j'avais regardé par curiosité les chiffres d'avril 2022. Il y avait une étude qui avait été faite sur le vote des catholiques à cette occasion. Ils votent plus que la plupart des autres catégories, donc il y a une mobilisation qui est tout à fait notable et qui serait dommageable pour aucun candidat de l'ignorer. Ils sont à la fois tentés, ils ont été tentés en 2022 par Marine Le Pen à 27%.

0: 4% au premier tour et par Emmanuel Macron à 29%. Alors, c'est pas parce qu'il y a eu ces scores-là en 2022 que ça peut se reproduire, mais il y avait quand même en 2022, si on cumulait les scores d'Éric Zemmour, Marine Le Pen et Nicolas Dupont-Aignan, 40% du vote catholique global qui était capté par l'extrême droite. C'est pas négligeable. Alors d'un autre côté, on a quand même des catholiques de gauche hein, qui existent et qui avaient largement voté aussi pour Jean-Luc Mélenchon, attirés aussi par le message de justice sociale. Est-ce que les propos de très durs hein, du pape Léon XIV, notamment sur la loi de fin de vie, peut altérer une dynamique? Moi, j'en suis pas forcément sûr, parce que déjà, le débat, il est derrière nous, la loi, elle est votée. Il y a eu aussi d'autres propos hein, sur qu'on a peut-être moins noté sur la fraternité qu'on doit avoir vis-à-vis des migrants, sur la place de la laïcité qui ne doit pas servir à invisibiliser la religion dans l'espace public, qui là, pour le coup, est une pierre dans le jardin du Rassemblement national qui cherche à interdire le voile. Donc, savoir à quel point les catholiques vont être pris dans une dynamique à cause de cet événement particulier, je crois qu'on va avoir beaucoup de mal à l'expliquer.
1: Et le pape qui est donc attendu demain à Metz pour la dernière étape de son déplacement ici en France, une visite qui aura donc duré 4 jours. On va rappeler les grandes informations de la soirée au niveau des élections sénatoriales avec le Rassemblement National qui donc s'offre un groupe pour la première fois au Sénat. Les écologistes aussi, c'est Olivier Roucan qui nous l'a annoncé en direct. Merci à vous.
2: Sous réserve de confirmation.
1: Sous réserve de confirmation et la France Insoumise qui fait son entrée dans ce Sénat. Merci à tous les deux d'avoir été nos invités sur Dimanche Politique. Merci Olivier Roucan. Je rappelle que vous êtes chercheur et merci beaucoup à Julien Lécuyer. Vous êtes journaliste à La Voix du Nord, le grand quotidien du Nord de la France. Merci à tous les deux. Il est 20h29 ici à Paris.
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1: Afrique Soir, c'est avec vous Zéphirin Quadio. Bonsoir Zéphirin.
5: Bonsoir Pierre Boudiaz, bonsoir à tous et à tous. Elle a eu en Éthiopie la menace d'une guerre à grande échelle, tant redoutée par la communauté internationale n'a jamais été aussi forte. Illustration avec la contre-offensive des forces gouvernementales dans le nord. L'Afrique du Sud endeuillée par 2 fusillades meurtrières la nuit dernière, bilan au moins 27 morts. Le pays est sous le choc. Ce dimanche, la police recherchait encore les auteurs de ces fusillades. Nous irons aussi en Mauritanie où les pluies torrentielles de ces derniers jours perturbent fortement la circulation et le quotidien des habitants de Nouakchott, la capitale, en cause le drainage des eaux pluviales. L'armée fédérale éthiopienne intensifie sa contre-offensive dans le conflit qui l'oppose depuis maintenant 5 jours à une nouvelle alliance de groupes armés. Ce dimanche, un immeuble de la télévision publique, considéré comme l'organe officiel des autorités dissidentes du Tigré, a été frappé par un drone. La veille, l'armée fédérale a lancé une contre-offensive au sud du Tigré, région aux mains du TIDF, les forces de défense du Tigré. Le récit de Marlène Panara.
6: Ce matin à 9h, un drone a frappé l'immeuble de Tigray TV. Aucun blessé n'est pour l'instant recensé, a fait savoir un journaliste de la chaîne à l'AFP. Basé à Mekele, Tigray TV est considéré comme l'organe officiel du Front de Libération du Peuple du Tigré, le TPLF. C'est sur son antenne, le 20 septembre, qu'avait été annoncée la formation de la nouvelle coalition de groupes armés contre le gouvernement fédéral. Le lendemain, Tigray TV a été suspendu par l'autorité des médias. Sur le front, les combats ont été intenses hier autour d'Alamata, ville située au sud du Tigré, entre l'armée fédérale et les TIDF. D'après des sources militaires, l'armée contrôle désormais les localités de Kobo et Ouaja. Ces villes se trouvent toutes deux à quelques kilomètres d'Alamata, sur un axe stratégique menant au Tigré. Selon une source basée à Alamata, la peur domine chez les habitants qui n'osent plus sortir de chez eux par peur des frappes de drones de l'armée fédérale. Ces derniers jours, elles se sont multipliées dans plusieurs zones du conflit. Vendredi, le haut-commissaire des Nations Unies aux droits de l'homme, Volker Türk, a d'ailleurs condamné les frappes aériennes menées le 22 septembre par l'armée fédérale sur 5 écoles du Tigré. Marlène Panara, Addis Abeba, RFI.
5: Dans l'actualité également, l'Afrique du Sud, où la nuit de samedi à dimanche a été marquée par deux fusillades particulièrement meurtrières. D'abord, la région de Johannesburg, où pas moins de 17 personnes ont été abattues dans un bar par des hommes lourdement armés. Quelques heures plus tard, à l'autre bout du pays, au Cap, 10 personnes ont été tuées dans un établissement de nuit. La police dit avoir lancé des chasses à l'homme et mobilisé des unités spéciales de recherche. À Johannesburg, le récit de Valentin Hugues.
2: Hier soir, vers 21h30, dans la région minière de Westrand, à l'ouest de Johannesburg, des hommes armés d'AK-47 et de pistolets s'approchent d'un petit bar de quartier et ouvrent le feu. D'abord sur la terrasse, puis à l'intérieur, explique la police sud-africaine dans un communiqué. Le bilan est très lourd, 32 personnes sont touchées, 17 meurent sur le coup, 15 sont transportées à l'hôpital. Les autorités sud-africaines annoncent avoir lancé une vaste chasse à l'homme pour retrouver les 8 suspects. 8 suspects qui auraient dérobé aussi des téléphones sur les lieux de la tuerie dans la petite ville de Wedela. Mais pour l'instant, le mobile de la fusillade demeure inconnu à ce stade, déclare la police. Ce que l'on sait, c'est que Wedela est une ancienne cité minière en proie au réseau criminel d'orpaillage illégal. En août dernier, la presse locale racontait la peur des habitants, terrorisés par les nombreuses fusillades entre groupes rivaux qui se font la guerre pour le contrôle des mines abandonnées. Valentin Hugues, Johannesburg, RFI.
5: Et notez par ailleurs que la police sud-africaine a annoncé ce dimanche qu'un nouveau cadavre avait été découvert dans une municipalité située à l'est de Johannesburg, portant à 11 le nombre de femmes retrouvées mortes dans cette zone en 10 semaines. 8 des victimes ont été retrouvées ce mois-ci. Une série de meurtres qui inquiète dans ce pays qui affiche l'un des taux d'homicides les plus élevés au monde, avec une moyenne d'environ 60 personnes tuées chaque jour. En République démocratique du Congo, le naufrage d'une pirogue sur le lac Kivu a coûté la vie à 12 personnes. Le bilan fait également état de plusieurs dizaines de disparus et d'une quinzaine de rescapés. Selon des témoins, l'embarcation transportait plus de 50 personnes, en majorité des petits commerçants qui revenaient de Bukavu en direction des villages riverains. La pirogue aurait chaviré à cause de la houle, selon des témoignages d'habitants proches du lieu du drame. Depuis 72 heures, Nouakchott vit au ralenti. Les fortes pluies qui se sont abattues sur la capitale mauritanienne paralysent les déplacements dans plusieurs quartiers ces derniers jours. Ces intempéries remettent en tout cas en lumière l'épineux problème de drainage des eaux pluviale à Nouakchott, malgré les investissements annoncés pour l'assainissement de la voirie. Reportage Moussa Oumar Barry.
7: Au Carrefour Nektek, un quartier périphérique de Nouakchott, trouvé en taxi, relève du parcours du combattant. Route inondée, chaussée dégradée, les chauffeurs préfèrent ne pas prendre de risques. Ahmed Salem est un chauffeur de taxi.
8: Avec ces inondations, personne n'ose faire rouler sa voiture, sinon c'est la panne assurée. Il y a de l'eau partout, aucun raccourci possible. Même nous qui avons des voitures, on galère. Alors imaginez ceux qui n'en ont pas.
7: Conséquence, se déplacer est devenu un calvaire. Kumbasau, vendeuse de légumes, a dû marcher plus de 6 km ce matin pour rentrer chez elle.
9: On est dans l'eau. Aucun camion citerne n'est venu nous aider. On a du mal à se déplacer. Ce matin, je suis partie acheter des légumes pour les revendre. J'ai dû tout faire à pied. On demande juste que les camions citernes viennent aussi chez nous, pas seulement dans les beaux quartiers.
7: Dans des quartiers comme Sebka, Elmina, Cité-Plage ou encore Nektek, l'eau stagne toujours. Abdoulaye Ba, la cinquantaine, les pieds dans l'eau, interpelle l'État.
10: On vit des moments difficiles, on ne peut même plus aller travailler, les moustiques sont énormes. On demande qu'on mette enfin des canalisations pour que l'eau puisse s'évacuer quand il pleut.
7: Dans certaines zones comme au centre-ville, au marché capital ou au Carrefour BMD, les autorités ont mobilisé des équipes de pompage afin d'évacuer les eaux. Moussa Oumar Barry, Nouakchott, RFI.
5: À présent, un mot du 13e prix RFI Théâtre décerné à Hermine Yolo, l'autrice camerounaise. Elle est la première femme africaine à recevoir le prix et fait partie donc à présent des 4 femmes lauréates. Ima Mariam, le jugement de Marie, donne la parole à l'une des grandes figures de la religion chrétienne. Le prix a été décerné ce dimanche à Limoges au Festival des Hébrures qui réunit chaque année la scène vivante francophone. Muriel Malouf y était au reportage.
11: Je me sens vraiment honorée de faire partie de cette liste de lauréats, de cette famille de lauréats du prix RFI.
12: Hermine Yolo vient d'arriver de Yaoundé où elle réside pour recevoir son prix. Elle raconte comment est née cette pièce dont le personnage principal est inspiré de la Vierge Marie.
11: Bon, l'histoire de Mariam m'est venue par des réflexions que je faisais personnellement depuis un certain nombre d'années sur la question de cette femme qui a inspiré la figure de la Vierge Marie, sur ce qui serait éventuellement arrivé réellement dans l'histoire en tant que personne humaine. Et ensuite, le personnage, lui, par contre, il m'est vraiment venu par les rêves.
12: Mariam s'empare d'un récit raconté jusque-là par des hommes et lui donne une nouvelle version féminine.
13: L'enfant était là. Un garçon, m'avait dit Joseph. Il a voulu me le mettre dans les bras. J'ai détourné la tête. Un silence épais entre nous. Les battements sourds dans ma poitrine. Les larmes ruisselaient de mon œil droit à mon œil gauche, puis sur ma tempe. J'ai entendu Joseph marcher et s'affairer.
12: C'est avec beaucoup d'audace qu'Hermine Yolo fait sien le récit du christianisme et à travers lui, celui de toutes les religions dominées par le discours patriarcal. Une pièce à l'écriture forte, rythmée par les psalmodies et louanges, auxquelles elle donne une nouvelle dimension. Muriel Mahalouf, Limoges, RFI.
5: Et enfin, en athlétisme, l'Éthiopie se taille la part du lion au marathon de Berlin. Chez les femmes, Tigiste Assefa s'est imposée en un peu plus de 2h11 malgré une blessure dans les 2 derniers kilomètres. Elle est suivie par 4 compatriotes pour un top 5 100% éthiopien. Et puis chez les hommes, 8 éthiopiens parmi les 10 premiers, dont le vainqueur Guillé Adola. Il a bouclé les 42 kilomètres en 2h02 50 secondes. À 35 ans, il bat son record personnel, une performance qu'il est ravi de partager avec des adversaires qu'il connaît bien.
14: On a fait une course incroyable tous ensemble et j'étais aux côtés d'athlètes vraiment très talentueux. Mais c'est une compétition et il n'y a qu'une seule chose à faire, gagner. Alors j'ai poussé, j'ai tout donné. J'ai été très bien entraîné, j'ai un bon coach. Et notre but n'était pas seulement de gagner cette course, mais d'accomplir quelque chose de vraiment remarquable. Et on peut dire que c'est un succès.
5: Réaction de l'Éthiopien Guillé Adola, vainqueur du marathon de Berlin. 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
16: Bonjour, aujourd'hui la bande dessinée raconte le Groenland. Groenland, éco-arctique de Lauriane Miara, est paru aux Étages Éditions. Un océan d'eau glacée, dans une lumière entre le gris, le rose et le mauve, quelques fragments de banquise et tout petit au milieu de l'image, immergé comme un iceberg, un drôle de personnage, au nez aussi pointu que son bonnet. Avec effort, la jeune fille hisse son sac à dos sur une plaque de glace et grimpe à son tour. Étrange radeau. Puis le plan s'élargit et l'on découvre un ours perché sur un bout de glace. Et surprise, quand le lecteur tourne la page, ce n'est pas un ours polaire qu'il voit, mais une douzaine, chacun sur un petit bout de banquise emprisonné sur de minuscules îlots glacés. Dès la scène d'ouverture, Lauriane Miara nous fait ressentir concrètement les effets du réchauffement climatique, ce qu'on appelle la débâcle.
17: Il y avait énormément d'icebergs, les marins parlent de glaçons, dans la mer et qui ont transporté à leur insu 70 ours polaires dans le sud du Groenland ou dans l'ouest du Groenland. Et donc les ours se retrouvent en fait en dehors de leur territoire. Et bah, ça crée des problèmes de cohabitation puisqu'il y a parfois des ours qui entrent dans les villages parce qu'ils recherchent de la nourriture tout simplement. L'ours polaire est très emblématique du Groenland et dans la pensée inuite, l'ours et l'humain se confondent. On raconte que les ours sont des humains habillés d'une peau d'ours et que quand ils retrouvent leur tanière, ils enlèvent leur peau d'ours et ce sont des humains. Donc abattre un ours n'a rien d'anodin, on n'abat pas un ours comme ça. Tout le monde n'a pas le droit de le faire. C'est une quête silencieuse qui peut durer des jours, des semaines. Il y a beaucoup de rituels qui entourent la mise à mort d'un ours. Quand j'imaginais ces ours polaires qui se retrouvent contre leur gré dans des territoires qui ne sont pas les leurs, donc sur un territoire qui est aussi fragmenté, j'ai pas pu m'empêcher de faire le parallèle aussi avec nous tous, hein, les humains qui commençons à vivre sur des territoires qui sont fragmentés, morcelés, transformés, parfois brûlés maintenant. Et finalement, ces ours, ce sont des humains qui dérivent un peu dans un monde qui se transforme très vite.
16: Dans le lointain, Lauriane Mira, puisque c'est elle, entend un bateau arriver. Elle jette sa valise et parvient à grimper sur le pont. À peine remise de ses émotions, un retentissant bonjour l'accueille, ou plutôt un retentissant juron.
18: Tabernac !
16: Ce Québécois portant bonnet et bottes, c'est Donovan. Il fait partie des scientifiques qui naviguent sur le voilier, comme le forel sur lequel l'autrice a embarqué.
17: Moi, j'étais embauchée pour faire de la vulgarisation scientifique sous forme de petites bandes dessinées courtes à destination d'un public scolaire jeune. Mais 2 mois de voyage, surtout sur un voilier, ça laisse beaucoup de temps libre. Donc j'ai eu tout le loisir de dessiner la côte, de dessiner la mer, les icebergs, la glace, les glaciers, beaucoup d'oiseaux de mer. Mais cela étant dit, sur place, j'avais pas du tout l'idée de faire une bande dessinée, ça m'est vraiment pas venu à ce moment-là. J'avais l'impression qu'il y avait pas grand-chose à raconter. En revanche, quand on est rentré en Bretagne, presque tout de suite, je me suis dit, mais je viens de vivre un truc un peu dingue, en fait. Et assez subitement, toutes les anecdotes, tous les souvenirs me sont vraiment revenus. Mais il a aussi fallu que je prenne le temps de me renseigner sur certains points qui n'avaient pas été très clairs, qui concernent certains aspects de la pensée inuite, notamment. Et ensuite, je me suis dit, ah oui, il y a des choses à raconter.
16: Le navire remonte vers le nord, le long de la côte du sud-sud-ouest du Groenland. L'accueil de l'équipage est chaleureux, à une petite exception près.
19: Cette porte doit rester fermée. Ici, c'est ma salle des machines. Interdit d'entrée, compris ?
17: Il y avait ce chef mécano qui a passé 20 ans sur des bateaux de pêche industriels. Un parfait mélange, je dirais, entre Corto Maltese et Popeye. Et moi, je me suis prise d'affection pour cet homme-là, même si au début, c'était peut-être pas réciproque. Il se demandait ce que faisait une illustratrice, une artiste à bord. C'était compliqué pour lui de comprendre. C'était un archétype du marin. Et donc, je l'ai très vite croqué au crayon. Et petit à petit, bah voilà, je me suis intéressée à ce qu'il faisait. J'ai posé des questions. Et puis finalement, le courant est passé. C'est un grand cormoran. Et les grands cormorans, donc, sont des oiseaux noirs. Et lui était toujours habillé en noir. Et il, là, c'est quelqu'un qui est brun avec une fameuse barbe noire. Donc ça, c'est un oiseau qui lui correspondait bien.
16: Et oui, un grand cormoran, car la dessinatrice a doté chaque marin d'une tête d'oiseau de mer.
17: Chaque oiseau correspond à un caractère du personnage. Je me suis aperçue que ces personnes sont eux-mêmes des oiseaux de mer puisqu'ils vivent en mer. Ils vivent tous, ou presque tous, sur des bateaux toute l'année. Certains sont nés sur des bateaux, certains ont grandi sur des bateaux. Ils vivent comme les oiseaux de mer. Et ils n'avaient pas forcément envie d'être représentés. Ils avaient envie de conserver de l'anonymat, donc c'était aussi une manière de respecter ça. Et c'était aussi une façon de dessiner aussi davantage l'oiseau de mer et de leur rendre un petit hommage comme ça. Pour dessiner les oiseaux de mer, il faut beaucoup de temps devant soi parce qu'effectivement, ils ne posent pas. Et il s'arrête rarement. L'avantage qu'on avait là au Groenland en naviguant près des côtes, c'est que les oiseaux étaient parfois posés sur les icebergs. Moi, ça m'arrangeait bien. Maintenant, j'ai eu vraiment beaucoup, beaucoup de temps pour les observer. Donc, j'ai fait beaucoup, beaucoup, beaucoup de croquis. J'ai parfois, un petit peu par fainéantise, parfois j'ai pris des photos que j'ai réutilisées pour les dessiner. Et voilà, j'ai une vraie fascination qui est née pour ces oiseaux-là que j'avais pas rencontrés auparavant puisque j'avais jamais passé autant de temps en mer avant ça. Et on peut pas voir les oiseaux de mer ailleurs qu'en mer. On connaît bien les mouettes, les goélands qu'on voit sur les côtes, mais en réalité, ces oiseaux sont assez méconnus.
16: Il faut dire que pour Lauriane Mira, le dessin, c'est avant tout de l'observation.
17: Le dessin, c'est beaucoup, beaucoup de temps d'observation avant d'obtenir quelque chose. On ne dessine que ce qu'on comprend aussi. Je pense que le dessin me permet aussi de comprendre. Il faut être disponible pour recevoir, il faut être disponible pour avoir suffisamment d'attention. Il ne faut pas être trop parasité. Entre en jeu la mémoire visuelle et la mémoire corporelle aussi. Il faut d'abord observer les oiseaux ou les animaux, essayer de ressentir, même si je ne suis pas un oiseau, essayer de ressentir la sensation, le mouvement d'une aile, comment l'aile est placée, est-ce qu'il y a une sorte de coude qui se dégage ou pas, est-ce qu'il y a un coup long, est-ce qu'il y a un vol lourd, il faut essayer de le ressentir aussi dans son corps, il faut essayer de ressentir le mouvement physiquement pour pouvoir le retranscrire par observation.

0: Pour les scientifiques, le Groenland est un laboratoire de choix.
1: C'est terrible à dire pour les Groenlandais parce que le Groenland est évidemment pas que un laboratoire, mais il se trouve que c'est une terre qui se réchauffe 4 fois plus vite que le reste du globe, qui se réchauffe très vite lui aussi. Donc c'est une terre qui attire beaucoup de scientifiques et qui ont besoin de faire des recherches là-bas pour anticiper ce qui va se passer sur le reste de la planète, puisque sur Terre, il y a 2 super glaciers, la calotte polaire du Groenland et celle de l'Antarctique, qui sont les régulateurs du climat terrestre. Donc ce sont des zones hypersensibles. Si elles bougent, ça va entraîner en fait ce qui s'appelle des boucles de rétroaction. Disons que si ces zones de glace se modifient, toute la machine climatique est modifiée parce que ça actionne comme des rouages qui vont actionner d'autres rouages. Ça met en marche tout le système climatique.
0: Donovan, le chaleureux Québécois qui a accueilli Lauriane, est biologiste marin. Il remonte des échantillons de ce qu'on appelle le benthos, l'ensemble des végétaux et animaux qui vivent sur les sédiments du fond marin. Et il a pu constater qu'avec le réchauffement climatique, la fonte de la calotte glaciaire a apporté davantage d'eau douce à la mer. Conséquence, une eau moins salée et des nutriments bloqués dans les profondeurs, puisque l'eau douce est moins dense que l'eau salée. Ce qui perturbe évidemment la chaîne alimentaire.
2: Non, mais qu'est-ce que tu crois ? Moi, j'ai passé 25 ans sur un bateau de pêche. Ah, j'en ai vu passer de la poiscaille. Ça dégueulait, la poiscaille. Et même de dauphins, de requins, de marsouins, morts, asphyxiés dans les filets. Maintenant, les gens y chouinent. Mais ils sont bien contents de bouffer la poiscaille quand ça leur chante.

0: D'une conversation à l'autre, l'album de Lauriane Miara évoque la découpe d'une impressionnante baleine à bosse. Une part pour les chasseurs, une part pour les habitants du village, une part pour les animaux sauvages. Ou encore la chasse aux phoques, pratique ancestrale mais qui divise, même si au Groenland c'est une activité vivrière. Tous les termes du débat sont posés.
1: Ah, ça c'est délicat.
2: La façon de chasser au Groenland a été très confrontante pour moi. Je suis française, je vis dans un monde dans lequel la chasse est au choix un loisir ou une industrie. Donc dans les deux cas, moi ça ne me convient pas. Donc j'arrive au Groenland avec la sensibilité que j'ai vis-à-vis du monde animal, avec la représentation que j'ai de la chasse. Et j'arrive au Groenland avec ce bagage-là et je rencontre des humains qui chassent, les phoques qui chassent, les baleines qui chassent, les ours. Et petit à petit, j'apprends, bon, déjà d'une part, même si je le savais, j'apprends le concept de chasse de subsistance. Et j'apprends aussi que la chasse au Groenland se pratique selon des rituels très précis. D'une part, on ne capture pas un animal, on ne le pourchasse pas. On se présente et si l'animal passe par là, on le tue uniquement si l'animal est d'accord. Donc dans la pensée inuit, c'est l'animal qui vient souffrir. On n'y croit pas, mais en fait ça change tout. On va pas entrer dans quelque chose de barbare à poursuivre, pour chasser les animaux coûte que coûte avec des armes lourdes. Dans la pensée inuit, il y a tout un tas de prescriptions, de tabous et d'interdictions qui permettent en tout cas de respecter les équilibres biologiques, les équilibres terrestres. En fait, c'est de l'écologie.
0: Sur le bateau, Lauriane et son collègue québécois cèdent au plaisir de la pareidolie, ce phénomène qui nous pousse à reconnaître des formes familières dans les nuages ou dans les icebergs. Quant aux paysages, ils sont grandioses.
2: Des grandes montagnes de granit, des grands pics très acérés, des gigantesques glaciers, la calotte polaire en fait visible, puisqu'elle recouvre 80% de l'île, donc elle est visible depuis la côte. Parfois ces énormes glaciers qui se jettent dans la mer, parfois des glaciers qui semblent un peu plus en peine, qui se sont retirés vers les terres, où là les paysages semblent déjà un peu plus secs. Il y a beaucoup moins d'icebergs, beaucoup moins de glace, plus de toundra, plus d'herbe. Parfois on entre dans des fjords qui sont chargés d'icebergs, parfois il n'y en a pas. Le ciel change très vite, des brumes apparaissent à tout moment, la pluie apparaît à tout moment, parfois le ciel est parfaitement bleu, la mer est parfois complètement turquoise et baigne là des icebergs qui crépitent, donc c'est très très divers. La lumière est aussi très changeante. Les lumières du Nord sont un petit peu particulières. J'ai essayé de travailler ça dans l'ouverture de la bande dessinée. Il y a souvent cette lumière un peu jaune, grisâtre. Alors comme ça, ça n'a pas l'air très beau, mais c'est très spécifique aux lumières du Nord. Parfois, on passe du gris plus violet. Il y a des nuances de bleu profond. Dans la brume, ça peut paraître un peu terne, mais moi, c'est des ambiances que j'affectionne particulièrement. Je préfère ça au grand ciel bleu, en fait. Je préfère la brume quand c'est un peu plus éteint, un peu plus suggéré, plus mystérieux aussi. On peut imaginer plus de choses. La terre est silencieuse. Le voilier ne l'est pas. C'est un voilier, mais dans la glace, on navigue au moteur. Donc, en fait, c'était très bruyant. Hormis quelques moments où on a coupé le moteur dans les fjords certains soirs, où là, le silence, enfin. Et je prenais un malin plaisir à ce moment-là d'attendre que tout l'équipage soit couché pour aller sur le pont et passer quelques heures dans le silence à écouter les oiseaux. Parfois les baleines, quand il y en avait dans les fjords. Elles chantaient pas à ce moment-là, mais on entend le souffle des baleines. Ça, c'était fantastique, ouais.
0: Mais quand Lauriane tend la main vers un rocher de granit, elle se fait aussitôt rabrouer.
3: N'y touche pas, c'est Kivitok.
4: Hein?
3: Il ne faut pas réveiller Kivitok.
2: Kivitok, au départ, c'est un humain comme les autres. C'est un humain qui vit en général un deuil ou un événement difficile. Ça peut être aussi une humiliation, si j'ai bien compris, mais c'est plus souvent un deuil qui le pousse à sortir de la ville, du village. Donc, il part dans les montagnes où il est pratiquement impossible de survivre seul. Au fil du temps, il va perdre son humanité pour trouver plutôt une forme d'animalité. Et il va se nourrir d'animaux. Et il va acquérir la langue du premier animal qu'il va chasser et manger. Et c'est un esprit errant, donc les Groenlandais s'en méfient. Et ils ne vont pas dans les endroits où des kivitoks sont présents. Il faut vraiment pas y aller. Et ces esprits sont présents plutôt dans les montagnes, sur les glaciers et maintenant sur les terres désenglacées.

0: Avec beaucoup d'humour, Lauriane Miara tente d'expliquer pourquoi le Groenland s'appelle ainsi. Le mot se traduit par terre verte, ce qui colle assez peu au paysage, le fruit d'un mensonge d'un as du marketing du Xe siècle, l'explorateur viking Éric le Rouge. En effet, rien de mieux que la promesse d'une terre fertile pour inciter les colons à débarquer. Plus efficace en tout cas que s'il avait voulu les attirer sur un glaçon géant. Quant aux Inuits, ils sont arrivés par le nord. Parmi eux, les ancêtres directs des Inuits d'aujourd'hui, les Tuléens. Seuls ces derniers ont survécu au petit âge glaciaire, énorme vague de froid, qui fondit sur l'île au XIVe siècle, avant de recevoir en 1721 la visite d'un missionnaire danois nommé Hans Egede.
1: Les Danois ont décidé d'évangéliser les Inuits à ce moment-là. Ça s'est pas forcément fait dans la douceur, ça s'est fait à marche forcée. Et assez récemment, au XXe siècle, le Danemark a décidé de daniser le Groenland. Donc, ce qui a consisté à rassembler les Groenlandais dans des villages, à travailler dans des usines piscicoles, à les rassembler dans des appartements, à rompre complètement avec le mode de vie traditionnel. Des enfants ont été arrachés de leur famille pour les emmener au Danemark afin qu'ils apprennent le danois et qu'ils oublient leur langue maternelle, qu'ils oublient aussi tout leur système de croyances. Des stérilets ont été posés sur des milliers de jeunes femmes et d'adolescentes dans le plus grand secret. Elles ne le savaient pas, de façon à stériliser les femmes et à réguler les populations inuites. Donc tout ça a été très violent. Le Danemark a présenté ses excuses vis-à-vis de tout ça l'année dernière, donc c'est très récent. Aujourd'hui, les Groenlandais sont dans une posture un peu particulière, parce qu'ils souhaitent quand même vivement s'émanciper du Danemark. Mais ils voient de l'autre côté les voisins américains et leur volonté impérialiste.
0: Comme l'explique Alorian, le capitaine du bateau, ce qui intéresse Donald Trump.
2: Ce sont les sous-sols. À mesure que la calotte polaire fond, ils deviennent accessibles avec les terres rares, les métaux et les hydrocarbures qu'ils contiennent. Les États-Unis en ont besoin pour le numérique, et surtout pour l'armement. Avec la fonte, de nouvelles voies maritimes s'ouvrent. Or, le Groenland est la clé de voûte de la défense du territoire nord-américain. Puisqu'elle est située près du pôle, l'île est une base stratégique de surveillance de la Russie et d'éventuels lancements balistiques. C'est la guerre du froid.
0: Groenland, Écho Arctique, l'album de Lauriane Miara, est paru aux Etats Éditions.

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Dans un instant, l'info, puis le magazine Idée que Pierre-Edouard Deldic consacre à l'église de Léon XIV à l'occasion de sa venue en France avec la revue Esprit. Bonne soirée et à bientôt.

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4: Antoine Galen.
3: À la une, cette percée du Rassemblement National aux élections sénatoriales. Avec son allié UDR, le RN aura un groupe d'au moins 14 élus au Sénat. C'est une première. Marine Le Pen salue une victoire historique. La France Insoumise fait aussi son entrée au Sénat. Les Républicains restent la première force politique à la Chambre haute. Nous serons en direct avec notre envoyé spécial en début de journal. Les 5 hommes arrêtés par la police britannique voulaient causer de gros dégâts. Réaction de Donald Trump au moment où la police enquête sur un incident près d'une base militaire utilisée par l'armée de l'air américaine dans l'ouest de l'Angleterre. Les 5 hommes sont soupçonnés d'avoir préparé un acte terroriste. Dans ce journal également, la crise du logement fait la une en Espagne. Des milliers de manifestants se sont mobilisés à Madrid en soutien à Maria Carmen Abascal, cette octogénaire expulsée sur une civière de son appartement après une intervention de la police. Des images qui ont provoqué la colère contre le gouvernement de Pedro Sanchez. Et puis, eux aussi ont manifesté au Mexique 12 ans après la disparition des 43 étudiants d'Ayotzinapa. Les proches des victimes réclament toujours justice. C'était le dernier scrutin avant la présidentielle. Les élections sénatoriales se tenaient aujourd'hui en France. Depuis quelques heures, les résultats tombent petit à petit. La composition du Sénat ne va pas fondamentalement changer. La droite reste dominante. La gauche est toujours la deuxième force. Mais ce qui interpelle, c'est cette performance du Rassemblement national. Avec son allié UDR, le parti d'extrême droite pourra compter sur 14 élus au Sénat. Pour en parler, on retrouve Raphaël Delvolvé en direct du Sénat. Bonsoir.
5: Bonsoir.
3: Et Raphaël, la soirée est historique car c'est donc une première. Le Rassemblement National aura un groupe parlementaire au Sénat.
5: Oui, tout à fait. La principale formation d'extrême droite en France va désormais disposer dans ce magnifique palais du Luxembourg d'un bureau, de temps de parole, d'une place, voire plusieurs en commission et aussi de ce qu'on appelle des niches parlementaires, c'est-à-dire une journée comme ça par session où le groupe RN pourra défendre ses propres textes. Le RN qui pourra aussi et surtout disposer d'un nouvel argument pour défendre son ancrage territorial, sa montée en puissance à maintenant 7 mois de l'élection présidentielle. La candidate Marine Le Pen se félicite d'un événement historique ce soir, tandis que chez les LR du Sénat, on n'est pas très à l'aise. On clame comme ça, haut et fort, qu'il n'y aura pas de porosité entre les deux groupes. C'est une sorte d'aveu implicite de l'existence désormais d'une force d'attraction RN pour d'autres élus de droite tenter désormais de changer de groupe en cas d'élection de Marine Le Pen en mai prochain. D'ailleurs, Jordan Bardella leur tend la main dès ce soir. La soirée donne en tout cas aussi le sourire de l'autre extrémité, à l'autre extrémité de l'échiquier politique. À gauche, Jean-Luc Mélenchon se félicite d'avoir fait entrer un insoumis au Sénat. Ça aussi, c'est une première tout à fait historique. Il s'appelle Gabriel Amar. C'est un très proche du candidat à la France Insoumise, puisque ça n'est d'autre que son gendre.
3: Raphaël Delvolvé en direct du Sénat. Merci beaucoup. Cela faisait des années qu'il était pointé du doigt en Serbie. Le président Aleksandar Vučić annonce sa démission, de quoi ouvrir la voie à des élections présidentielles anticipées. Aleksandar Vučić était confronté à de nombreuses manifestations anticorruption suite à l'effondrement d'un toit d'une gare à Novi Sad en novembre 2024. Une catastrophe qui a tué 16 personnes. L'actualité, c'est aussi l'arrestation de 5 hommes au Royaume-Uni soupçonnés de préparer une attaque terroriste. La police mène son enquête après un incident survenu aux abords de la base aérienne de Fairford dans le Gloucester. Même si des images montrent les équipes de déminage autour de trois véhicules, rien ne permet pour le moment d'établir ce qui a déclenché l'évacuation aux alentours de cette base utilisée par les États-Unis. Donald Trump a réagi. Il indique que les suspects voulaient causer de gros dégâts. Le président américain a ajouté que ces hommes étaient dans le viseur des États-Unis depuis longtemps. En tout cas, il y a deux semaines, le journal The Independent avait assuré que les sites militaires britanniques avaient subi jusqu'à 300 attaques de drones sur un an. Une piste à explorer avec retenue, explique Xavier Tittleman, consultant aéronautique et défense.
6: Aujourd'hui, il faut être prudent sur la réalité de cette menace. Est-ce qu'on était sur une voiture piégée? Est-ce qu'il y a des personnes qui ont réussi à s'infiltrer dans la base? Est-ce qu'ils étaient simplement à l'extérieur? Est-ce qu'ils ont fait décoller des drones pour survoler des installations critiques, survoler des radars, survoler des avions? Pour l'instant, on n'a pas encore suffisamment d'informations. Mais il y a une certitude, c'est ce que la Russie a subi quand les Ukrainiens ont fait l'opération Spiderweb, dans lequel il y a des dizaines de bombardiers stratégiques qui ont été détruits parce que des petits drones ont décollé de quelques kilomètres à côté. Toutes les bases européennes, américaines, du Moyen-Orient ont toutes la même fragilité. Nous sommes incapables de nous défendre face à des petits drones, et on l'a vu à de nombreuses reprises en France comme en toute l'Europe, et la Grande-Bretagne également. Donc aujourd'hui, c'est surtout le modalité d'emploi. Est-ce qu'il y avait des explosifs? Est-ce que c'était des drones, comme les Russes ont réussi à le faire par exemple sur l'aéroport militaire en Allemagne, dans lequel heureusement l'explosif n'a pas fonctionné? Mais aujourd'hui, il faut en avoir un petit peu plus d'informations avant de pouvoir dire quelles sont les mesures correctrices qui devront être appliquées.
3: Xavier Tittleman, consultant aéronautique et défense. Donald Trump s'attend à une reprise des discussions avec l'Iran dans la semaine à venir. Déclaration du président américain au lendemain de son rejet de la proposition de trêve formulée par Téhéran. Une proposition pour rouvrir le détroit d'Ormuz sous 7 jours. Selon le Wall Street Journal, Donald Trump envisagerait même de reprendre les frappes sur l'Iran après les législatives de mi-mandat en novembre. Elle est devenue le symbole de la crise du logement en Espagne. Marie Carmen Abascal, cette octogénaire expulsée sur une civière de son appartement après que la police a forcé sa porte. Des images qui ont provoqué la colère de nombreux habitants à Madrid. Pour la soutenir, ils ont manifesté hier et aujourd'hui dans les rues de la capitale. Selon les autorités, près de 25 000 manifestants ont battu le pavé, 300 000 selon les organisateurs. Dans la nuit, plusieurs tentes ont été installées sur la place Puerta del Sol. De quoi mettre la pression sur le Premier ministre espagnol Pedro Sanchez. Ce dimanche, il a assuré que son gouvernement travaillait d'arrache-pied pour présenter un texte de protection des locataires lors du prochain Conseil des ministres.
7: Hier, Marie-Carmen a publié une vidéo dans laquelle elle a demandé au gouvernement espagnol, et à moi en particulier, de présenter mardi prochain un décret-loi royal afin de commencer à remédier à la situation d'urgence en matière de logement. Situation que connaissent de nombreux groupes vulnérables, les personnes âgées, mais aussi des millions d'Espagnols qui souffrent également de la crise du logement. Et moi, Marie-Carmen, j'ai un message pour toi. Le gouvernement travaille d'arrache-pied pour présenter mardi prochain le décret-loi royal sur le logement. Et je demande au groupe parlementaire de faire un dernier effort pour qu'il soit adopté au Parlement national. Pour Marie-Carmen et pour les millions d'Espagnols qui souffrent de la crise du logement. Car ce n'est pas une question d'idéologie, c'est une question d'humanité.
3: Les mots du Premier ministre espagnol Pedro Sanchez. Direction le Mexique, 12 ans après la disparition des 43 étudiants d'Ayotzinapa, les familles réclament toujours justice. Hier, plusieurs milliers de personnes ont manifesté à Mexico. Elles demandent au gouvernement et à l'armée mexicaine les informations dont ils disposent sur cette nuit du septembre 2014. Reportage de notre correspondante Marine Lebeg.
8: En tête de cortège, les parents des 43 étudiants d'Ayotzinapa forment une ligne sur la Reforma, grande avenue de Mexico. Entre leurs mains, les portraits de leurs enfants disparus il y a 12 ans à Iguala, dans le sud du pays. Autour d'eux, des centaines de personnes réclament justice.
9: 12 ans déjà. Ce sont 12 années d'inaction de l'État mexicain, 12 années d'impunité. L'État n'a pas réussi à obtenir de l'armée mexicaine qu'elle fournisse les informations qu'elle possède. Des informations pourtant fondamentales pour localiser les corps des 43 étudiants, mais aussi pour savoir ce qu'il s'est passé cette nuit-là à Iguala.
8: Depuis son élection, Claudia Sheinbaum promet de faire d'Ayotzinapa une priorité d'État. Elle présentera demain des avancées dans l'enquête, avec de nouvelles arrestations et une piste sur des appels téléphoniques passés cette nuit-là. Des informations au compte-gouttes, loin de satisfaire les familles.
10: Ce n'est pas suffisant, car aujourd'hui, nous ne savons toujours pas où sont nos enfants. Nous n'avons toujours pas de réponse sur la localisation de leur corps. Elle a pris beaucoup d'engagement avec nous, donc nous ne pouvons la laisser continuer à nous mentir. Elle nous doit la vérité.
8: S'il faut attendre 12 ans de plus, nous le ferons, assure la mère de José Eduardo Bartolo, l'un des disparus. Pour l'instant, les restes de seulement 3 des 43 étudiants ont été identifiés. Marine Lebeg, Mexico RFI.
3: C'est la fin de ce journal. Merci à vous de l'avoir suivi. 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
1: Bonjour, merci d'être au rendez-vous, ravi de vous retrouver pour la suite de nos idées. Et en cette nouvelle saison, nous retrouvons Esprit, notre revue partenaire, dans le dossier de son numéro de septembre. Cette publication à la fois vénérable et très contemporaine, dont la devise est, je vous le rappelle, « Comprendre le monde qui vient ». Cette publication donc s'intéresse à l'église de Léon XIV. Alors que le pape est en France ces jours-ci, il nous faut en parler en compagnie de nos invités. Anne-Lorraine Bujon, la directrice d'Esprit et un des piliers de sa rédaction, Jean-Louis Schlegel, qui dans l'introduction de ce dossier écrit ceci. Non seulement l'Église catholique ne sombre pas, mais elle a peut-être retrouvé, après le conclave de mai 2025 et l'élection d'un pape d'origine américaine, quelque éclat dans un monde qui semble de nouveau compter sur sa parole. Nous allons donc en parler dans un instant dans ce nouveau numéro d'idées diffusé chaque dimanche à la radio à cette heure-ci et dès le début du jour et pour l'éternité en quelque sorte sur le site de la radio. Bonjour Anne-Lorraine Bujon.
2: Bonjour Pierre-Edouard.
1: Bonjour Jean-Louis Schlegel.
3: Bonjour.
1: Je suis heureux également de vous accueillir. C'est plus rare, votre présence est plus rare. Vous êtes philosophe, éditeur, sociologue des religions, ancien jésuite, je le précise. Auteur et traducteur de nombreux livres. Je disais que vous étiez un pilier d'esprit. C'est le cas. Hein.
3: Depuis longtemps, depuis les années 85, depuis mon départ... de la Compagnie de Jésus, j'ai trouvé refuge, si je peux dire, à Esprit.
1: On est heureux de vous accueillir, en tout cas, pour ce dossier. Nous allons effectivement en parler dans quelques minutes, mais je voudrais, comme d'habitude, que nous parlions de l'éditorial, qui est un éditorial, j'allais dire, de combat.
2: Oui, d'engagement, en tout cas, avec le sentiment très fort qu'on avait de faire une rentrée politique très lourde d'enjeux. Il va y avoir des élections en France, mais on a vu le résultat des élections en Saxe-Anhalt il y a peu, et il va y avoir des élections importantes aussi chez nombre de nos voisins européens, en Israël aussi. Donc, une année lourde, une année qu'on démarre à la sortie d'un été caniculaire qui charrie aussi son lot d'inquiétudes. Et tout ça dans un climat de débat public très dégradé, où les positions sont très polarisées et les gens ont tendance à s'échanger des invectives et des noms d'oiseaux plus qu'à entrer dans une véritable discussion dont nous aurions pourtant fort besoin. Et donc les gens se traitent mutuellement d'extrémistes ou de radicales et c'est une manière de disqualifier les positions des uns et des autres qui ne nous semblent pas... acceptable en réalité, radical, ça veut parfois dire remonter à la racine, remonter à la racine des problèmes et des questions, comme celui du réchauffement climatique, par exemple. Et donc, on voulait un peu s'insurger contre cette utilisation du terme radical comme une insulte ou cette disqualification de tout ce qui semblerait extrême au nom de la modération, la nuance...
1: Et vous dites également que vous ne pouvez pas être neutre. Je vous cite, hein, « Quand à travers le monde des dirigeants sans morale aggravent les inégalités et précipitent des conflits meurtriers, et qu'en France, un parti susceptible d'accéder au pouvoir continue de nier la réalité et l'ampleur du réchauffement climatique, nous ne saurions rester neutres. »
2: Voilà, la réflexion en fait implique une forme d'engagement. Ça fait partie du credo de la revue Esprit, pour le coup. C'est difficile de réfléchir à des choses qui nous engagent en tant qu'être humain, sans en prendre parti, en quelque sorte. Après, la difficulté, c'est de prendre parti sans être partisan. C'est de prendre parti sans sacrifier un dogme, sans oublier d'exercer son esprit critique. Et c'est pour ça qu'on disait le pluralisme, c'est une vertu à laquelle on croit vraiment. C'est un idéal, il est difficile à atteindre. Mais faire respecter le pluralisme, ça ne veut pas dire être neutre. Ça veut dire examiner toutes sortes de positions avec un engagement qui est celui que chacun apporte ses convictions, ses valeurs, et qui n'empêche pas pour autant d'avoir une réflexion sincère, intègre, impartiale, qui est peut-être un meilleur terme que neutre.
1: Alors, puisque nous parlons de valeurs, parlons de l'Église de Léon XIV. Une parole attendue, c'est le titre du dossier de ce numéro d'Esprit, le numéro 537, dirigé par Jean-Louis Schlegel, avec Anne Dujin, on la salue également, Anne. Dans votre introduction, vous reprenez ce terme, une parole attendue. Le pape est en France en ce moment, le voyage était très attendu, c'est un véritable événement. Est-ce que ce pape américain, change en quelque sorte la face de l'Église, Jean-Louis Schlegel?
3: C'est l'impression qu'on peut avoir après un an et demi, bientôt, depuis son élection. Il a commencé de façon, on va dire, un peu terne. Enfin, c'est un peu la critique qu'on faisait. On ne savait pas très bien ce qu'il avait envie de dire et de faire. Hein. C'est, on a eu une impression de flottement un tout petit peu après, disons, le très brillant François ou le très percutant ou même parfois le très, dérangeant, un peu brutal même dans ses formulations. Et puis il y a eu tout à coup, là, au fond, presque un an après son élection, ce mois d'avril, où tout à coup, il a répondu à Donald Trump à propos des bombardements en Iran. Comme il prêche la paix, ce pape, depuis qu'il est élu, ça a l'air d'être son grand thème, hein, la paix partout dans le monde, alors qu'on entend partout des bruits de bottes. Il a surpris en disant « Je ne crains pas l'administration de Monsieur Trump. Je dis ce que j'ai à dire au nom de l'Évangile. » Je le cite à peu près ces mots. Alors ça a beaucoup étonné. Il a continué avec ce régime pendant son voyage en Afrique, en rappelant quand même un certain nombre de vérités aussi aux dirigeants, évidemment.
1: C'est-à-dire en Algérie, au Cameroun, en Angola,
3: voilà,
1: et en Guinée.
3: Chaque fois, il y a eu une phrase ou deux assez percutantes, quand même assez critiques à l'égard des dirigeants de ces pays, de leur nationalisme, de la corruption, des choses de ce genre-là. Bref, on a l'impression que... j'ajoute, avec son encyclique sur Magnifica Humanitas à propos de l'intelligence artificielle, il a surpris beaucoup en dehors de l'Église. Parce que, même surtout par rapport à Trump, et même par rapport aux dirigeants africains, on a dit, il dit des choses que d'autres n'osent pas dire. Il parvient à les dire, il ose les dire... Ou bien il s'autorise à les dire au nom d'une espèce d'autorité morale. Et ça a beaucoup surpris.
1: Alors, on reviendra sur son texte. Un magnifique texte, un très très beau livre, une encyclique, un très beau texte sur l'intelligence artificielle qui a été publié en France il y a quelques mois. C'était juste avant les vacances.
3: C'était à la fin mai.
1: Voilà. Vous écrivez à Jean-Louis Schlegel la chose suivante dans le dossier. Dans l'introduction du dossier, là où Jean-Paul II et Benoît XVI insistaient encore sur les racines chrétiennes de l'Europe, cette question n'intéresse plus le pape. Dans un monde fragmenté et polarisé, c'est à l'annonce d'une parole véritablement universelle qu'il s'attelle. C'est le pape de la mondialisation.
3: Oui, est-ce que c'est parce qu'il est américain, déjà américain du Nord, enfin très longtemps au Pérou, hein, une grande partie de sa vie, comme François, est-ce que c'est pour cette raison-là ou est-ce que effectivement... Disons, l'Europe chrétienne n'est pas son thème. Non pas qu'il pense que l'Europe est perdue, mais il pense qu'il faut sortir un peu de cette idée un peu passéiste, que c'est l'Europe chrétienne qu'on défend, ses valeurs. Il faut tenir un discours universel, un discours moral qui est attendu partout. Enfin, un discours moral, je ne sais pas, mais disons un discours qui rappelle des principes.
1: Al-Noraine Bujon, dans un des articles de la revue consacré donc à l'église de Léon XIV, Olivier Roy s'interroge, le christianisme justement est-il européen ?
2: Oui, et pour poursuivre la discussion que vous venez d'avoir, on a là une succession de deux papes qui ne sont pas européens et qui non seulement ne sont pas européens, mais ont pris acte en quelque sorte du fait que le centre de gravité de l'Église catholique s'est beaucoup déplacé et beaucoup déplacé vers les pays du Sud, où précisément les questions de la guerre, de l'immigration, de la domination économique, de la prédation écologique aussi. Tous ces thèmes qui ont été des thèmes très importants pour le pape François avant d'être repris pour le pape Léon, mais dans le Sud, évidemment, ce sont des thèmes qui sont vécus avec une grande intensité, d'où l'impression que cette parole est attendue. Et tout ceci s'oppose à une vision qu'on peut appeler identitaire, que Olivier Roy appelle identitaire, du christianisme, qui pour lui est un christianisme largement mythifié et qui appartient au passé, effectivement, politiquement. Et donc, c'est ce thème des racines chrétiennes de l'Europe qui est repris aujourd'hui par des catholiques plus conservateurs et des catholiques que Olivier Roy appelle parfois maurassiens, qui d'ailleurs n'ont pas forcément, en tout cas certaines personnes qui se réclament de ce catholicisme identitaire ou de cette identité chrétienne de l'Europe n'ont pas forcément eux-mêmes la foi. Mais donc c'est une façon, cette revendication des racines chrétiennes de l'Europe, de s'opposer à un autre et en fait largement aux immigrés et en particulier aux immigrés musulmans. Et évidemment, avec le pape François et le pape Léon XIV, on a une toute autre version de la mondialisation et une volonté de redonner sa vocation proprement universelle à l'Église catholique. C'est ça que ça veut dire. Et qu'elle s'adresse à tous sans distinction d'origine ou de couleur de peau.

suite de ce numéro d'idées consacré à l'église de Léon XIV avec la revue Esprit, nos invités Anne-Laure Bujon, Jean-Louis Schlegel, et nous parlons du dossier de la revue Esprit de ce mois-ci, alors que le pape est en ce moment en France, une parole attendue. Est-ce que l'église n'est pas devenue simplement pour beaucoup le Fegel, et nous parlons du dossier de la revue Esprit de ce mois-ci, alors que le pape est en ce moment en France, une parole attendue. Est-ce que l'église n'est pas devenue simplement pour beaucoup le vecteur d'une parole morale plutôt qu'une

0: Senhor, enfim, vamos lá. Você deve até outras importantes. E através de diferentes fatos, através do ritual que nós fizemos, os féticheurs, ils viennent, ils font, les petits commencent par comprendre les danses traditionnelles. Auparavant, c'est des trucs que les gens commençaient par oublier. Actuellement, les enfants reviennent. Quand il y a une bande de gourous, ce sont ceux qui sortent là des danses. Trois fois à cette fête que les enfants font maintenant. Il y a les fillettes qui font pour eux. Il y a les gogos, les cérémonies traditionnelles. Quand on voit ça, on garde là. Tout ça, là, les gens commencent pas à comprendre. Et à chaque région, sa culture. À chaque communauté, sa culture. Donc, nous partageons tout cela ensemble. Donc, c'est à nous de nous éveiller et de prendre ça en sérieux. Je pense que ça va suivre.
1: Majesté, merci.
0: Merci.
2: C'était l'invité, le cousin du club RFI Parakou, Sa Majesté Sabo Koura II, interrogé par Yoru Cheo Lukuman.
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2: Club RFI Parakou, et puis maintenant, notre proverbe de la semaine.
5: Un proverbe bâtonon dit Yeaka surugira barasabiwa yeamaka murugira barakwakiwa. Pour dire que ce que l'on recherche par la paix et la patience se fructifie, tandis que ce que l'on recherche par la guerre et la colère finit à l'abattoir.
2: Vous avez beaucoup de proverbes à Parakou, Richard Adodjevo.
6: Absolument, les proverbes, c'est le langage des initiés, c'est le signifié qui est mêlé. Et quand on parle de tradition, quand on parle de sages, quand on parle d'aînés, quand on parle de d'espace d'échange, c'est cette force verbale, cette puissance verbale-là qui se dégage, qui fait la force métaphorique de l'expression dans nos langues béninoises. Donc c'est très important pour nous. Un peu de mots, on dit beaucoup, on emploie des métaphores, des images pour signifier grand. Et comme on le dit, l'enfant qui a été bien éduqué, quand on dit peu de mots, il comprend tout ce qu'on dit rapidement et il s'exécute. Et c'est là où il doit aller pour mieux avancer, mieux connaître. Donc les proverbes pour nous, c'est très important parce que c'est un peu de mots, mais c'est beaucoup de choses derrière, beaucoup de connaissances derrière, beaucoup de philosophie derrière. Et on arrive à comprendre ça, c'est-à-dire la puissance du verbe qui engage l'homme, qui engage la communauté ici.
2: Club RFI Parakou, merci pour ces initiatives. Retrouvons-nous dimanche prochain. Prenez soin de vous et de vos proches. Vous pouvez réécouter nos émissions en podcast sur RFI.fr et nous écrire le club tout attaché @RFI.fr. Nous vous quittons avec le titre de la semaine de GG Vicky, Je te revois, étoile. Bonne semaine à tous.

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Il y a 100 ans, le 23 septembre 1926, l'un des plus étonnants saxophonistes de la planète voyait le jour à Hamlet, en Caroline du Nord, aux États-Unis. Il fut l'un des rares musiciens à avoir su conserver son intégrité sans jamais altérer son génie créatif, quitte à brouiller les pistes et à déconcerter ses contemporains. Miles Davis avait très tôt ressenti la force expressive de ce virtuose inventif et lui avait offert une place de choix dans son orchestre dès 1955. Nous allons cette semaine saluer la mémoire de l'illustre John Coltrane, mais avant de vous narrer son épopée, remontons aux années 40.

0: Vous écoutez actuellement l'un des classiques de l'histoire du jazz, le titre Night in Tunisia, immortalisé par le trompettiste Dizzy Gillespie en 1946. Pourquoi nous intéressons-nous à cette composition historique? Parce qu'elle concerne indirectement le développement artistique de John Coltrane alors qu'il n'avait pas 20 ans. C'est grâce au témoignage du regretté saxophoniste Benny Golson, disparu en 2024, que nous allons pouvoir nous plonger dans la prime jeunesse de John Coltrane. Nous sommes à Philadelphie, au cœur des années 40. Benny Golson et John Coltrane sont des adolescents inséparables, se passionnent pour le jazz et vont découvrir la révolution bebop à travers un titre qui leur sautera aux oreilles, le fameux Night in Tunisia. Benny Golson.
1: The name was not a night in Tunisia. The original name was Interlude.
0: Le nom de cette composition n'était pas à l'origine Night in Tunisia, c'était Interlude. Dizzy Gillespie a changé le titre un peu plus tard, mais l'intérêt de cette œuvre, c'est son originalité. Nous n'avions jamais entendu un truc pareil. Nous assistions, John Coltrane et moi-même, à un concert de Dizzy Gillespie et Charlie Parker à Philadelphie. Il y avait une humeur Latin jazz qui ne nous emballait pas plus que ça. Et puis ils ont joué ce titre, Interlude, devenu Night in Tunisia. Charlie Parker a entamé un solo invraisemblable, deux fois plus long que d'habitude. Quand j'ai entendu ça, j'ai failli tomber à la renverse. J'ai hurlé de bonheur, comme le faisaient les fans des Beatles. Après le concert, nous avons tout fait pour obtenir un autographe de Charlie Parker. Comme le concert avait lieu dans l'après-midi, John Coltrane et moi-même avons décidé de pister Charlie Parker dans la ville toute la journée. Nous savions qu'il jouait à nouveau le soir même dans un club de jazz. Nous nous sommes donc installés sur l'artère principale de la ville et nous avons attendu. Quand nous l'avons vu dans la rue, nous sommes allés à sa rencontre, John à ma gauche, moi à sa droite, et je lui ai dit « Je peux porter votre saxophone, Monsieur Parker ?» Nous étions tout jeunes, j'avais 16 ans, John Coltrane 18. Charlie Parker a accepté la proposition et je nous revois tous les deux aux côtés de la légende. J'étais le plus bavard et je voulais savoir comment il faisait pour jouer ainsi. J'ai donc commencé à le mitrailler de questions, des questions stupides. Quel type de saxophone utilisez-vous? Quelle est la marque? Quel est le numéro de série? Etc., etc. Arrivé devant le club, il a repris son saxophone et nous a plantés là, car nous étions trop jeunes pour entrer dans ce type d'établissement. Ces musiciens l'attendaient, Red Garland, Nelson Boyd, Philly Joe Jones. Moi, je devais rentrer à la maison car j'avais école le lendemain. Mais quoi qu'auraient pu dire mes parents, j'avais décidé de rester. Le concert a commencé à 21h et s'est achevé à 2h du matin. John et moi avons passé cette soirée à l'extérieur du club en écoutant la musique de Charlie Parker à travers la porte d'entrée. Finalement, en pleine nuit, nous avons décidé de rentrer chez nous. Nous avons traversé la ville à pied et sur le chemin du retour, nous avons commencé à rêver de devenir de grands musiciens comme notre idole Charlie Parker. Pendant 2 semaines, tous les jours, John passait à la maison pour parler de ce concert et répéter avec moi. Et puis, subitement, John a disparu. Je ne l'ai pas vu pendant une bonne semaine. Un soir, le téléphone sonne. C'était mon camarade, John Coltrane, qui m'appelait. Il me dit, « Benny, as-tu essayé de jouer la musique de Charlie Parker ?» J'ai répondu, « Oui. » Est-ce que tu as réussi à reproduire sa sonorité ?» J'ai répondu, « Non. »
1: No, he said, me either.
0: Moi non plus, a-t-il ajouté. On a longtemps évoqué cet épisode ensemble et on en rigolait souvent.
1: We laughed about those things later.

Les années ont passé, Benny Golson a vu son ami John Coltrane s'éloigner de lui, trop investi dans sa quête de perfection et de maîtrise du jazz. Au milieu des années 50, c'est Miles Davis qui sollicite John Coltrane pour façonner l'univers sonore d'une époque troublée, durant laquelle les revendications sociales seront violentes et déterminées. Pendant 10 ans, l'Amérique noire hurlera son désespoir sur tous les tons. Dans la rue, dans les églises, dans les clubs, dans le blues, les negro spirituals, le jazz, la fronde de la communauté noire résonnera son discontinuer. John Coltrane sera le témoin et bientôt l'acteur de cette agitation populaire salvatrice. Il militera à sa manière et s'indignera des exactions outrancières de l'administration blanche. Lorsqu'il forme son quartet en 1960, il fait entendre instantanément sa colère dans ses propres compositions.

0: I have a dream that one day this nation will rise up and live out the true meaning of its creed. We hold these truths to be self-evident, that all men are created equal.
1: 1963 est une année électrique. Martin Luther King rend l'espoir aux peuples opprimés, mais le combat est rude et les réflexes racistes continuent de provoquer des tensions. À Birmingham, en Alabama, 4 jeunes filles noires périront dans les flammes d'une église baptiste incendiée par quelques membres du Ku Klux Klan, certains de ne pas être inquiétés par une législation qui, de toute façon, leur est favorable. Face à tant d'injustices et de cruauté, John Coltrane veut exprimer son dégoût et s'enferme chez lui, le soir même, pour composer Alabama. Son batteur, le regretté Elvin Jones, fut convoqué dès le lendemain pour l'enregistrement de cette œuvre majeure.
2: Well, there's always events that create actions and reactions to what that event happens to be.
1: Il y a toujours des événements qui provoquent des réactions appropriées. L'un des exemples auxquels je pris part date des années 60, quand John Coltrane avait entendu parler de ces gamines noires qui furent tuées lors d'une explosion dans une église baptiste en Alabama. Cette nuit-là, il a écrit le titre Alabama, et le lendemain, nous étions en studio pour l'enregistrer. Ce fut l'une des séances d'enregistrement les plus poignantes que j'ai vécues. Nous avions tous les larmes aux yeux. Si ce genre d'événement ne vous remue pas, c'est que vous n'avez pas de cœur. Voilà ce que j'appelle une œuvre inscrite dans l'histoire. Elle véhicule à jamais une énergie particulière. Il est seulement dommage que ce soit ce genre de drame qui insuffle une énergie nouvelle à la musique. Mais en l'occurrence, une tragédie a provoqué une réaction, un événement artistique. La créativité, par définition, s'inscrit dans l'instant, le moment. Et lorsqu'on est créateur, l'éclair de génie survient presque en avance sur l'événement. C'est ce qui le rend unique.
2: It happens to be maybe a little bit 2 seconds sooner than normal. And that makes it even more interesting.

0: Bouillonnant, imprévisible, John Coltrane bouscula le jazz de ses aînés dans un déluge de notes dictées par la contestation. Mais cet esprit frondeur n'était jamais provocateur. Animé par des sentiments profonds, John Coltrane se laissait porter par son émotion, son humeur. Le regretté dramaturge et poète américain Amiri Baraka en était convaincu. L'élan free jazz de John Coltrane était une impulsion spirituelle, sincère et authentique.
1: I was doing a line of notes for live at Birdland.
2: À l'époque, on m'avait demandé d'écrire le livret de son album Live at Birdland en 1963. Je suis donc allé l'interviewer et j'en ai profité pour lui apporter mon dernier ouvrage, Blues People. Croyez-le ou non, il l'avait déjà lu. Je lui ai alors demandé si le titre Alabama faisait référence au mouvement des droits civiques. Et il m'a répondu, c'est l'expression de mon humeur, de ce que j'ai ressenti sur place. Certains de ses titres étaient parfois plus explicites, mais pour Alabama, il essayait de transmettre son émotion. Son but n'était pas de narrer ou de témoigner. Son intention artistique était plus personnelle, intime. Pour lui, le drame de Birmingham, en Alabama, était l'émanation des forces du mal qui poussent l'être humain vers sa destruction. C'était un contexte terrifiant et pourtant, nous sommes attachés à nos racines sudistes. Ma mère est née en Alabama. J'ai, comme beaucoup d'autres, vécu avec ce double sentiment de rejet et de liens ancestraux.
1: So it's a mixed kind of reference always.

0: Encore aujourd'hui, la musicalité parfois excessive de John Coltrane irrite les oreilles les plus affûtées. Sans les commentaires avisés de ses proches, il est souvent difficile de décrypter ce patrimoine musical massif. Pour McCoy Tyner, son pianiste disparu en 2020, John Coltrane était tout simplement un homme libre, exigeant et généreux.
1: He let everybody play as long as they wanted, you know, no set time.
0: Il laissait chaque musicien s'exprimer pleinement. Il n'y avait jamais de durée à respecter, sauf lorsque nous jouions à l'Apollo. Là, la durée du show était établie, même s'il nous arrivait de déborder sur My Favorite Things. Nous étions censés ne jouer que 40 minutes pour laisser la place au film projeté dans la salle. Nous faisions donc un concert par séance, soit 4 ou 5 prestations par jour. En dehors de cela, nous étions libres sur scène. En studio, il fallait se concentrer davantage. C'était un homme facile à vivre, y compris dans le travail. C'était vraiment mon grand frère. En revanche, il fallait travailler dur. Après un solo de John Coltrane, il fallait avoir du répondant. Ce fut une expérience unique. J'étais vraiment sérieux, concentré, un élève face à deux professeurs, Elvin Jones et John Coltrane.

Pendant 5 ans, de 1960 à 1965, McCoy Tyner, Elvin Jones, Jimmy Garrison et John Coltrane formeront le quartet indestructible de l'histoire du jazz. Mais le saxophoniste va trop vite, trop loin, et ses comparses ne parviennent plus à le suivre. Ses recherches musicales et spirituelles déroutent son entourage et le plongent dans un mysticisme jazz troublant et incertain.

0: Quand paraît son œuvre majeure, A Love Supreme, en 1965, les réactions sont partagées. Cette liberté de ton, cette frénésie débridée, lorgnant vers le free jazz, interpelle. John Coltrane semble vivre dans un monde intérieur qu'il est le seul à comprendre. Le journaliste, historien, producteur et pédagogue américain Ashley Kahn est l'auteur d'un ouvrage consacré à l'album A Love Supreme, paru en 2002. Il note l'importance patrimoniale de cet enregistrement historique.
1: Je pense que c'est très important parce que c'est comme Imagine pour John Lennon ou One Love pour Bob Marley. C'est comme un autoportrait musical pour un homme qui n'est pas seulement un musicien, mais un musicien avec un message dans la musique, qui veut trouver un rôle social. Dans la façon d'un Martin Luther King ou Barack Obama, you know. Donc, c'est pas seulement l'expression musicale, mais en anglais on dit « it serves a purpose ».
0: Diriez-vous que la musique de John Coltrane sur ce disque, A Love Supreme, est accessible?
1: Il y a un grand challenge avec la musique de A Love Supreme, mais il y a un grand challenge avec beaucoup de la musique de John Coltrane. C'est un peu étrange parce que quand j'ai fait la recherche pour le livre de A Love Supreme, je trouve que Carlos Santana et John McLaughlin et les autres rock musicien qui a trouvé et aimé la musique de Coltrane et les autres dans le monde de jazz. Ce n'est pas un coup de foudre. On dit ça, love at first sight.
0: Yes, coup
1: it
0: de
1: was
0: foudre.
1: Not love at first sight avec A Love Supreme. It took time. It took work.
0: Donc ça prend du temps pour découvrir ce disque.
1: Oui, comme une relation romantique, peut-être. Oui, et avec ses notes, il a écrit quelques sentiments qui est très rare, très étrange pour le monde de jazz qui est cool. On peut trouver colère, on peut trouver méditation, on peut trouver beaucoup de sentiments, tous les sentiments.

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1: Avant de clore cette émission, je vous propose d'écouter plusieurs témoignages précieux de musiciens qui ont côtoyé de près John Coltrane. Commençons par le saxophoniste Archie Shepp, qui eut le privilège d'être chaperonné au début des années 60 par son aîné, au point de se retrouver en studio à ses côtés.
2: Je me souviens de M. Coltrane comme un homme très gentil qui était toujours disponible pour des gens, des jeunes, des générations qui a suivi, qui était beaucoup inspiré par lui. Il était toujours prêt à partager sa musique, ses idées. Et comme j'ai dit, même qu'il n'a pas parlé beaucoup de politique, j'ai trouvé un côté dans sa musique puissant. Dans ce côté, il est un provocateur. Il m'a montré le chemin de trouver ma libération.
1: C'est-à-dire qu'il vous a plus appris musicalement ou humainement?
2: Dans tous les sens. Il y avait des choses pas dites, mais comprises quand j'étais avec lui.

0: Un autre contemporain et partenaire essentiel de John Coltrane fut le saxophoniste Pharoah Sanders, disparu en 2022. Il avait une vingtaine d'années lorsqu'il rencontra John Coltrane. Il partagera avec lui une vision spirituelle de la musique que son propos, recueilli en 2017 au Festival Jazz à Vienne lors d'un hommage à John Coltrane, continuait de nourrir avec nostalgie et respect.
1: I feel honored, you know, he's one of the great leaders.
0: Je suis très honoré de participer à cette soirée, car John Coltrane fut l'un des grands leaders du jazz sur cette planète. Je lui suis très reconnaissant et je sais que sa musique touche désormais le monde entier. À l'époque, je n'avais pas réellement conscience de participer à une aventure exceptionnelle. Je me contentais d'être moi-même. Ce fut une sacrée opportunité pour moi, car j'étais en présence d'un géant. Nous apprenions énormément de lui. Sa musique nous a rendus meilleurs. Je ne peux que me féliciter d'avoir pu jouer à ses côtés. Quand vous vous réveillez le matin, quand vous prenez le temps de déjeuner en écoutant sa musique, vous avez forcément le sentiment de respirer de l'air pur. C'était un être spirituel et je ne sais pas comment le qualifier autrement. Il était John Coltrane. Sa musique était une vraie prière pour moi et pour nous tous. Il est passé sur cette planète pour faire son office, et moi également. Chacun a une voix à faire entendre en ce bas monde.
1: He came to this planet to do what he had to do. I have to do what I have to do. Everybody has something to say.

0: Le 17 juillet 1967, John Coltrane succombe à un cancer du foie. Il n'avait que 40 ans. L'un de ses dignes héritiers, le regretté saxophoniste Steve Grossman, se souvenait parfaitement de cette date. Et pour cause, il venait d'entrer dans l'orchestre d'Elvin Jones, l'ancien batteur de John Coltrane.
1: Everyone was looking for the gig. Joe Farrell was there, Pete Yellen, who's a fine alto saxophone player.
2: Beaucoup de musiciens étaient sur le coup. Joe Farrell, Pete Young, Sonny Fortune, qui venait spécialement de Philadelphie. Et j'ai finalement été choisi pour jouer une semaine avec Elvin Jones. Bizarrement, ce fut la semaine durant laquelle John Coltrane décéda. J'ai dû jouer le vendredi ou le samedi soir. Elvin me tarabustait. Tu as intérêt à jouer mieux que ça ou je te ramène chez ta mère? Je sentais mes jambes fléchir. J'ai donc joué avec application du sax soprano. Et après le titre, Elvin a repris la parole. Je dois avouer avoir cru entendre Coltrane cette fois-ci. Il ne parlait pas des notes utilisées, mais du son, de l'esprit qui se dégageait. John Coltrane mourut ce week-end précisément. Nous étions en 1967, j'avais 16 ans. Selon la légende, Coltrane était venu la veille pour parler avec Elvin. Il savait qu'il était condamné.
1: I had to close my eyes. I thought I was playing with Coltrane. This is what he said. From what I've read, Coltrane came down the night before to speak with Elvin because I think he knew he was dying.

0: L'héritage artistique de John Coltrane est immense et suscite toujours aujourd'hui interrogation et admiration. Le plus bel hommage fut rendu il y a quelques années par son propre pianiste, McCoy Tyner, qui humblement tirait les leçons de son quotidien aux côtés d'une icône du XXe siècle.
1: The band was formed in a period that was very, very alive period in the history of the world.
0: Le groupe a été formé à une époque très riche de l'histoire, les années 60. Les événements s'entrechoquaient, les idées nouvelles fusaient de toutes parts, les revendications sociales n'ont jamais été aussi vives, les artistes débordaient de créativité, l'atmosphère était électrique. Le groupe était très spécial. John était un génie et avait réuni une palette de talents, ça ne pouvait que fonctionner. Il est très rare de pouvoir recréer les conditions d'un tel phénomène. Après le quartet, j'ai connu de très grands moments, mais Coltrane fut une expérience unique. Si l'on veut un jour revivre de telles émotions, il faudra créer un projet différent. Comment voulez-vous réinventer le passé? Je ne dis pas que d'autres musiciens ne réussiront pas à rassembler des personnes qui, ensemble, créeront une expérience unique, mais il n'y aura qu'un Coltrane, qu'un McCoy Tyner, qu'un Jimmy Garrison, qu'un Elvin Jones. Rien n'a jamais lieu deux fois de suite. Le fait que ce quartet fut l'un des groupes les plus célèbres le rend unique. Toute expérience magique est possible, mais à des époques différentes. Beaucoup font l'erreur de croire qu'une œuvre, qu'un événement datant de 10 ou 15 ans peut se renouveler. C'est idiot. Créez. Soyez à l'origine d'une expérience qui soit adaptée à votre temps. Le passé n'est pas à renier, mais il faut aller de l'avant.
1: Great moments and great experiences happen, but they happen differently. Before it was great. I mean, that's nice.

Le 26 septembre 1962, John Coltrane entrait dans la légende en partageant une séance de studio inédite avec le maître Duke Ellington. Cette rencontre unique de deux créateurs exceptionnels est désormais inscrite pour la postérité dans l'épopée des musiques noires. Voici « In a Sentimental Mood ».

In a Sentimental Mood, Duke Ellington et John Coltrane en 1962. C'est sur cette mélodie éternelle que nous refermons notre grand livre d'histoire consacré aujourd'hui au centenaire de l'illustre John Coltrane. Si cette évocation vous a intéressé, notez que jusqu'à la fin de l'année, de nombreux hommages seront rendus à travers la planète à ce formidable instrumentiste. La Philharmonie de Paris proposera par exemple un concert exceptionnel emmené par le saxophoniste américain Joe Lovano en présence du pianiste sud-africain Dunduzzo Makatini. Ce sera le 5 novembre. Notez que le saxophoniste James Carter sera lui aussi en tournée pour saluer la mémoire de son illustre prédécesseur. Il se produira notamment à la Maison de la Radio à Paris le 10 octobre. Cette émission a été réalisée avec la déférence qui s'impose par la très révérencieuse Nathalie Laporte. Vous savez tout, passez une bonne semaine, on se retrouve dans 8 jours, dans quelques instants, le journal.

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5: Thaïs Moreau.
4: Bonjour à toutes et à tous. À la une de cette édition, en France, c'est une première. Aux élections sénatoriales de ce dimanche, le Rassemblement National forme désormais un groupe à la Chambre haute. La France insoumise, elle, de son côté, remporte un siège. On y revient dès le début de ce journal. Toujours en France, au troisième jour de sa visite dans le pays, le pape Léon XIV s'est entretenu à huis clos ce dimanche avec 7 victimes de violences sexuelles dans l'église et souhaite entreprendre un travail avec elles. C'est insuffisant pour les associations, vous l'entendrez. Au Royaume-Uni, l'affaire reste floue. 5 hommes ont été interpellés dans la nuit de samedi à dimanche, soupçonnés de préparer un acte terroriste dans une base militaire utilisée par l'armée de l'air américaine. Précision à suivre. Enfin, en Serbie, on l'apprend ce samedi soir, le président Aleksandar Vučić a annoncé ce dimanche sa démission afin de se présenter au poste de Premier ministre lors des élections législatives prévues en octobre. Je vous le disais dans les titres, en France, c'est une victoire historique. Les mots de Marine Le Pen, chef du Rassemblement National, après les élections sénatoriales de ce dimanche, les derniers scrutins nationaux avant la présidentielle de 2027. Les équilibres à la Chambre haute n'ont pas fondamentalement changé. La droite classique reste dominante et la gauche deuxième force. Toutefois, Raphaël Delvolvé, la soirée n'en demeure pas moins historique avec la constitution d'un groupe RN au Palais du Luxembourg.
6: C'est tout simplement du jamais vu, avec désormais 14 sénateurs. La principale formation d'extrême droite va disposer de bureaux, de temps de parole, de places en commission et de niches parlementaires au Palais du Luxembourg, mais aussi et surtout d'un nouvel argument pour défendre son ancrage territorial et sa montée en puissance à 7 mois désormais de l'élection présidentielle. La candidate Marine Le Pen se félicite naturellement, tout comme le président du parti Jordan Bardella, tandis que les LR du Sénat clament haut et fort qu'il n'y aura pas de porosité entre les deux groupes, façon de reconnaître implicitement que désormais, ce groupe RN est devenu une force d'attraction pour d'autres élus les Républicains, forcément tentés de changer de groupe en cas d'élection de Marine Le Pen. Cette soirée donne en tout cas également le sourire à l'autre extrémité de l'échiquier politique, puisque Jean-Luc Mélenchon se félicite d'avoir fait entrer un insoumis au Sénat, Gabriel Amar, un de ses très proches, puisqu'il s'agit de son gendre.
4: Raphaël Delvolvé. On reste en France ce dimanche à Lourdes. Le pape Léon XIV a fait preuve d'une prise de conscience majeure au troisième jour de sa visite dans le pays, marquée par une rencontre avec 7 victimes de violences sexuelles dans l'église. Une discussion privée de 2 heures durant laquelle le souverain pontife a reconnu un caractère systémique de violences sexuelles dans l'église. Léon XIV a également exprimé aux victimes son désir de travailler avec elles. Mais François Ballarin, pour les associations, ces mots ne sont pas suffisants.
7: À Lourdes, ce dimanche, Léon XIV a utilisé le terme de douloureux fléau des abus sexuels dans l'Église. Pour Pascal Gély, membre du collectif des victimes de Bétharram, les mots sont mal choisis.
8: Pour vous donner une idée par rapport aux chiffres, depuis le rapport de la CIAS jusqu'à aujourd'hui, c'est 16 000 enfants qui sont agressés tous les ans dans l'Église. Ça remplit un stade de France. Ça peut pas être des égarements douloureux.
7: Le pape a aussi incité les évêques de France à poursuivre leur action. Mais pour Pascal Gély, la récente fermeture de l'instance nationale indépendante de reconnaissance et réparation montre une chose, l'Église veut passer à autre chose.
8: Il y a une réalité économique pour l'Église, c'est-à-dire que cette commission a déjà indemnisé à hauteur de 39 millions d'euros. Il y a un voyage pastoral qui coûte 27 millions. Faut pas être naïf, il y a une volonté claire, nette et précise de l'Église de tourner la page.
7: À Lourdes, les gestes et les mots du pape sont donc loin d'avoir apaisé les victimes. Pascal Gély attendait tout autre chose de la part du chef des catholiques.
8: C'est lui le pape qui pouvait donner l'occasion vraiment devant les fidèles à Lourdes de pouvoir réunir les 39 associations qui ont demandé à être reçues. Et au final, c'est un sujet qui était traité en une heure avec 7 personnes dans une pièce fermée.
7: Le collectif des victimes de Bétaram passe satisfait donc des propos du pape, tandis qu'une autre association, le collectif Agir pour notre Église, parle d'un service minimum de Léon XIV sur le sujet.
4: François Ballarin. Après une procession de flambeaux à Lourdes, le pape sera demain à Metz avant de terminer son séjour en France. À la une également au Royaume-Uni, l'affaire reste floue. 5 hommes ont été interpellés dans la nuit de samedi à dimanche, soupçonnés de préparer un acte terroriste dans l'ouest de l'Angleterre, dans une base militaire utilisée par l'armée de l'air américaine, la base de Fairford. C'est une habitante qui a donné l'alerte en voyant 3 véhicules stationnés de façon inhabituelle. Donald Trump assure que des individus voulaient faire, je cite, de gros dégâts.
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4: RFI, il est bientôt minuit 6 à Belgrade. On l'apprend ce dimanche soir, il tourne la page. En Serbie, le président Aleksandar Vučić a annoncé ce dimanche sa démission afin de se présenter au poste de Premier ministre lors des élections législatives prévues en octobre prochain. Des législatives très demandées depuis 2 ans par un mouvement étudiant, une mobilisation née dans le pays suite à l'effondrement d'un toit d'une gare à Novi Sad qui a tué 16 personnes en 2024. En Turquie, à présent, une ex-ministre et cadre dirigeante de l'AKP, le parti du président Recep Tayyip Erdogan, a démissionné après avoir été mise en cause dans un scandale boursier. Cette affaire liée à des fonds d'investissement représentant quelque 17 milliards de dollars aurait touché près d'un demi-million d'investisseurs. Son impact ne cesse de s'étendre malgré les mesures prises par le gouvernement pour tenter de calmer les marchés. L'affaire est donc désormais devenue politique. À Ankara, les précisions d'Anand Loer.
9: C'est la première conséquence politique d'un immense scandale financier qui secoue la Turquie depuis 2 semaines. Betül Sayankaya, ancienne ministre de Recep Tayyip Erdogan, est accusée d'avoir gagné 1,3 milliard de livres, soit environ 23 millions d'euros, grâce à des opérations boursières effectuées juste avant que la crise n'éclate. Mise en cause par l'opposition, elle a démissionné de son poste de vice-présidente du parti présidentiel, l'AKP. Le scandale concerne des fonds d'investissement très concentrés sur quelques titres. Après avoir enregistré de fortes hausses, certains de ces fonds n'ont pas été capables de répondre aux demandes de rachat des investisseurs, déclenchant une crise de liquidité. L'autorité de régulation des marchés a ordonné la liquidation de 131 fonds impliqués dans le scandale. L'enquête a déjà conduit à la détention d'une 50aine de personnes. L'affaire est désormais politique. L'opposition accuse des personnalités proches du pouvoir d'avoir profité d'informations privilégiées et revendu leurs actions avant que la crise ne devienne publique. En clair, d'avoir commis des délits d'initiés. La démission de cette ancienne ministre met donc le pouvoir turc encore davantage sous pression. Anand Loer, Ankara, RFI.
4: L'actualité, c'est aussi des vitres de voitures soufflées, entrepôts endommagés et marchandises en désordre. Au Yémen, les images diffusées ce dimanche par la chaîne Al-Masira, la télévision affiliée aux Houthis pro-iraniens. Riyad a lancé de nouvelles attaques sur le Yémen voisin, sur un marché du sud-ouest du pays, dans une ville contrôlée par les Houthis. 7 personnes sont mortes, dont 5 enfants selon les Houthis. Les frappes s'intensifient entre les Houthis du Yémen contre les forces gouvernementales yéménites soutenues par l'Arabie Saoudite. Des pluies diluviennes et des glissements de terrain ont fait au moins 56 morts en 3 jours dans le nord-est de l'Inde et 12 au Népal voisin, annoncent des autorités ce dimanche. En Inde, la zone en question qui compte plus de 240 millions d'habitants est fréquemment frappée par la pluie et les orages pendant la saison de la mousson de juin à septembre. Mais cette fois, les précipitations enregistrées ce week-end sont près de 10 fois supérieures à la moyenne saisonnière. Si c'est encore trop tôt pour établir clairement un lien avec le dérèglement climatique, c'est un phénomène violent et rare, analyse le climatologue Fabio D'Andrea, directeur de recherche au CNRS et directeur du département des géosciences de l'ENSPSL.
10: Je ne sais pas si vous arrivez à figurer la chose, 60 mm, c'est 6 cm. C'est comme si toute la surface de la ville était couverte par de l'eau. Donc ça, c'est un phénomène qui est dû à une dépression qui s'est créée sur le golfe de Bengale. Donc vous voyez, c'est la mer à l'est de l'Inde et qui est remontée, qui est rentrée dans les terres. Et qui en plus, elle a rencontré une autre perturbation qui est arrivée de l'ouest. Et les deux se sont rencontrés. Donc d'un côté, il y avait de l'air très humide qui venait du golfe de Bengale, qui qui s'est trouvée en dessous d'une aire plus froide, donc elle était très très très instable, donc a créé des orages très très très forts. Donc c'est une configuration météorologique qui est rare, mais qui peut arriver, notamment elle peut arriver à la fin de la mousson. L'impact sur les populations, sur les sociétés, dépend à la fois de la précipitation, mais aussi de la situation sur le terrain. De quelle manière les eaux usées sont gérées et à quelle manière le territoire est vulnérable ou pas à une augmentation des précipitations. Donc c'est ça qui est très important aussi pour donner le bilan malheureusement en victime ou en dégâts matériels.
4: Fabio D'Andrea au micro de Juliette Pietraszewski. En Thaïlande, pas encore de bilan humain, mais les pluies ont submergé Bangkok. Les autorités de la capitale ont déclaré ce week-end l'état de catastrophe naturelle pour l'ensemble de la ville. RFI, il est bientôt minuit 10 à Paris, 22h10 en temps universel. C'est la fin de ce journal.
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1: Bonjour chers amis de la Radio du Monde, je suis très heureux de vous retrouver pour une nouvelle tranche d'histoire. Bienvenue pour explorer de nouveaux chemins de savoir et de destin, l'Afrique par elle-même et dans les courants du monde. Une destination aujourd'hui couleur sable, du Sahara au Maghreb jusqu'à l'Andalousie, avec des conquérants qui vont créer un empire. 11e siècle, le monde islamique médiéval connaît des remous. L'hégémonie des Arabes n'est plus figée dans le temps, non moins éternelle. Et dans cette donne, des dynasties non-arabes jouent leurs cartes. Une d'entre elles, en particulier, va se distinguer et de façon plutôt glorieuse. Il s'agit des Almoravides. Autre terminologie, Mourabitoun, en Mauritanie, pays qui sera central dans notre récit aujourd'hui, c'est le nom des équipes, par exemple, sportives. Elles tiennent de cette histoire d'un empire qui va s'étendre au sud et au nord. Maroc, Algérie, Mauritanie, Niger, Sénégal, Andalousie donc, près d'un siècle de batailles emblématiques, d'une identité composite, d'un djihad fondateur, de la place importante des femmes et d'un ascétisme religieux porté par des héros de cette épopée qui croisent le fer avec les rois chrétiens de la Reconquista. Car les Almoravides domineront l'Andalousie. Avec dans cette histoire l'établissement de fiefs importants, la fondation d'une ville célèbre, Marrakech bien sûr, capitale. Ils battront leur monnaie, seront actifs dans des routes caravanières. Un précieux tableau médiéval que nous dressons aujourd'hui avec un historien mauritanien, Elémine Ould Mohamed Baba. Les Almoravides au XIe siècle, conquête, piété et naissance d'un empire des sables, c'est votre titre du jour. Bonjour Elémine Ould Mohamed Baba.
2: Bonjour Elgas.
1: Très heureux de vous recevoir. Vous êtes en correspondance depuis une ville à 150 km de la capitale, Médherdra, en Mauritanie. Vous êtes historien, professeur d'histoire à l'université de Nouakchott et puis spécialiste donc des Almoravides du Sahara et puis de cette période médiévale. Votre pays sera central dans notre histoire aujourd'hui. Notamment d'ailleurs un peuple, je le donne en mille, l'Egdala, dont on va parler au cours de ce récit. Je suis très heureux de vous recevoir et j'aimerais qu'on commence notre discussion, cher Elémine Ould Mohamed Baba, par des précisions sémantiques, chronologiques et géographiques. D'abord, ce nom d'Almoravide, est-ce que vous validez l'hypothèse d'une déformation de l'espagnol du mot Mourabitoun? D'où vient ce nom des Almoravides?
2: Donc, merci pour me recevoir, merci à RFI. En fait, les Almoravides, c'est à l'origine, c'est un mot arabe qui est Mourabitoun, qui vient de la racine ribat, qui est un peu un monastère dans lequel les gens ont une vie, si vous voulez, monastique, des guerriers, religieux, etc. Donc, ça vient de ça, ce ribat, c'est un mot arabe qui veut dire, donc, regroupement à caractère religieux.
1: Quand on fait des recherches d'ailleurs, on voit d'ailleurs qu'il y a cette hypothèse de déformation qui est contestée par les historiens qui parlent de riba, donc un sanctuaire, un fief religieux, guerrier aussi, de riba en riba qui donne donc Mourabitoun. Mais parlons justement de spectre, de géographie. On parle du Sahara au Maghreb, au sud de l'Europe, justement à ton coutume de dire pour définir l'ère où se déploie la conquête almoravide. Pourriez-vous justement nous faire une cartographie, une géographie de là où s'étend le monde almoravide?
2: Les sources qui sont assez rares du reste parlent du fait que les Almoravides sont nés grosso modo dans la zone un peu de l'Adra, dans le massif qui se trouve au centre de la Mauritanie, ont éventuellement des rapports avec la façade maritime atlantique. Donc c'est par là qu'ils vont progresser en direction du nord d'abord vers Marrakech qu'ils vont créer et puis après ils vont entrer en Andalousie pour battre des rois de Taïfas et donc retarder un peu la reconquête. Donc, ils vont aller jusqu'à la zone de Tolède, disons, de Valence, etc. Et au sud, ils vont revenir aussi pour aller du côté de Ghana et donc en direction de ce qu'on appelle aujourd'hui le Sénégal.
1: Alors ça, c'est un aspect important. Mais maintenant, parlons peut-être d'un phénomène de matrice aujourd'hui, de recomposition nation. On parle souvent de fracas dans le monde islamique au XIe siècle. Le califat de Bagdad n'exerce plus vraiment que magistère moral dans ce XIe siècle, ce qui va précipiter des reconfigurations. À quoi est dû justement ces reconfigurations et comment était ce monde un peu musulmans dans ce Maghreb pendant cette période avant l'avancée des Almoravides?
2: Disons que l'expansion musulmane qui s'est faite en direction de l'ouest, notamment jusqu'à la zone du Guadalquivir, cette expansion-là va avoir pour répétition finale une répartition ou même une division de cet empire qui est devenu très grand. Et cette division va être, si vous voulez, aggravée par l'apparition des sectes musulmanes différentes, donc le chiisme, le kharijisme, qui vont donc constituer des états opposés à l'état central. Et donc, finalement, au Xe siècle, on a un émirat, on a trois califats. En plus du califat de Bagdad, nous avons un califat chiite au Caire et nous aurons un califat à Cordoue qui est lui soumis. Donc, c'est ces divisions-là. Et c'est surtout l'expansion de ces sectes qui va être donc à l'origine d'une grande division du monde qu'on appelle le monde occidental musulman. Et c'est donc dans ce contexte de division et d'apparition de ces sectes que les Almoravides vont apparaître comme une aile réformiste un peu et vont revigorer un peu le sunnisme après un siècle d'expansion.

0: La voix pleine d'histoire de Samba Diop et son titre Lélé, un voyage express dans ce 11e siècle de recomposition et de redéfinition. 1042, les dates sont toujours flottantes bien sûr, mais voici un point de départ. Des tribus nomades, Djoudala ou Lamtouna entre autres, des sous-groupes du grand ensemble berbère des Sanadja, fondent l'embryon des Almoravides. Dans ce désert du Sahara, du Sénégal au Maroc, encore peu islamisé, les populations se convertissent au 9e siècle en pleine expansion de l'islam. Les décennies qui suivent vont être celles de la consolidation d'un savoir religieux, d'une vocation d'expansion religieuse également. Les nomades se sédentarisent, établissent des fiefs dans des ribades dont on a parlé, des camps de retraite en même temps des quartiers généraux. Un trait alors domine, une conception rigoriste et ascète de la religion qui sera une part essentielle de leur expansion et de leur pouvoir. Dans tous les travaux d'historiens, ces Sanadja sont au cœur de l'histoire, le temps donc d'un éclairage. Et je voudrais justement, Elémine Ould Mohamed Baba, qu'on parle justement de ces Sanadja qui sont un peu la famille mère des Almoravides. Pourquoi cette rapide évolution entre leur conversion à l'islam et leur importance dans la naissance des Almoravides? Et d'ailleurs, confirmez-vous cette hypothèse que c'est la famille mère des Almoravides?
1: En fait, les Sanadja, donc, comme vous le précisez, les textes sont très peu prolixes. Il y a très peu d'informations sur cette histoire-là. Nous savons que les géographes qui ont fait des descriptions, les historiens de la période médiévale, ont tous parlé de ces trois tribus composant Sanadja du Sahara, que sont les Lemtouna, les Gdala et les Messouba. Ces populations ont été vraisemblablement islamisées grâce au commerce transsaharien. Et il faut voir le mouvement almoravide comme mouvement réformiste basé sur les enseignements du malikisme.
0: Qui est une branche de l'islam, on précise.
1: Oui. Branche de l'islam sunnite, qui était un peu affaibli parce que c'est un 10e siècle plutôt chiite, et que les zones sud d'où partent des caravanes, comme Sijil Massa par exemple, sont des zones, ou Tahir, sont des zones à influence kharijite. Donc on peut dire que l'islam qui est parvenu au Sahara est partiellement non sunnite. Et donc, la réforme sunnite qui est venue avec les Almoravides veut justement, ou tend justement, à redonner un peu un islam sunnite ascétique, assez simple pour les Sahariens. Et donc, c'est ça la réforme un peu. Et donc, il y a un rôle important des Vukaha, c'est-à-dire des jurisconsultes musulmans. Donc, Abdallah ibn Yassine, qui est le porteur un peu de la réforme sur le plan idéologique, lui-même, il est l'étudiant, ou si vous voulez, le disciple d'un autre qui est Wagag, lequel est disciple de Vassi qui était à Kairouan, lequel aussi appartient au grand, donc, maître du malikisme sunnite qui était à Bagdad. Donc, c'est un peu ces réseaux, si vous voulez, malikite, sunnite malikite, qui est à l'origine de cette réforme. Et on peut dire que là, le mouvement Almoravide sale ici, c'est la jonction entre l'idéologie sunnite malikite et la force, si vous voulez, militaire des tribus Sanadja.
0: Et force militaire, bien sûr, c'est une belle transition pour parler aussi de quelques héros, des hommes, des symboles, des guerriers, justement, avec cette fibre religieuse importante dont les actes glorieux sont une part importante de l'épopée des Almoravides. Deux hommes, parmi tant d'autres, Abou Bakr ibn Umar ou encore le célèbre Youssouf ibn Tashfin, Elémine Ould Mohamed Baba, je voudrais justement qu'on entre et qu'on incarne un peu notre histoire par ces profils. Qui sont ces deux hommes et quels sont leurs faits d'armes importants?
1: Abou Bakr ibn Umar est, le plus grand guerrier pour ce qui est des Almoravides du Sud, de la branche Sud. Il appartient, comme Youssouf ibn Tashfin d'ailleurs, qui est son cousin, à la famille Turgut, qui est une famille donc du Touna. Il a été nommé chef militaire après la mort de son frère, Yahya ibn Umar, qui est mort au Sahara. Donc, Abdullah ibn Yassine l'a nommé comme chef des armées. Et à partir de là, il est devenu le chef militaire et politique un peu des Almoravides jusqu'à ce qu'il a été évincé par son cousin Youssouf Tachfine, où il a cédé le pouvoir, du moins dans le nord. Youssouf Tachfine, par contre, a été donc, on lui a remis le pouvoir lorsque, donc, il y a eu cette scission entre le nord, Almoravide, et le sud, Almoravide. Et c'est lui, donc, qui est resté à Marrakech et qui a finalement été à l'origine de la création de la dynastie Almoravide, qui va régner, disons, entre 1070 et 1146. Dans les deux rives de la Méditerranée. Donc, c'est un peu, et c'est lui qui a été le fameux de la bataille de Zallaqa en 1086, qui est l'une des plus grandes batailles.
0: Si la dimension guerrière à travers les deux hommes, entre autres, symbole de cette épopée est un aspect central de la dynastie des Almoravides, il est loin d'être le seul. C'est un système politique global avec une doctrine. Les Almoravides battent leur monnaie, croient en Djihad, la guerre sainte, avec un but ultime d'étendre le déter du Dar et l'islam, le pays musulman. La religion est portée par l'image de moines soldats dévoués et guerriers, éloignés des tentations, menant une vie simple. Un fait curieux tout de même, une anecdote savoureuse, le voile est pour les hommes dans ce désert qu'il faut apprivoiser et les femmes ont le visage nu. On plaisante même sur ceux qui ne mettent pas de voile, appelés des gobe-mouches. Autre point, un rôle important dans ces lignages par la mère qui ancre le pouvoir des femmes. Monnaie, territoire, conquête, bannière religieuse, les Almoravides cochent toutes les cases d'un empire dont il faut maintenant essayer de saisir les articulations. Elémine Ould Mohamed Baba, beaucoup d'historiens semblent parler des Almoravides en termes très élogieux parfois, bien sûr avec toute la dimension académique marquée par la distance universitaire, mais tout semble assez sophistiqué. Je voudrais juste vous poser cette question, quelle était leur doctrine religieuse? Beaucoup d'historiens semblent parler des Almoravides en termes très élogieux parfois, bien sûr avec toute la dimension académique marquée par la distance universitaire, mais tout semble assez sophistiqué. Je voudrais juste vous poser cette question, quelle était leur doctrine religieuse et quelle était la place des femmes?